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0: Ouais, Ned, excusez, j'avais un morceau de croque-monsieur pogné en deux palettes.
1: 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Tu dois avoir le temps, hein? 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

0: C'est ça, l'autre fois, on a pris un verre, tu sais. C'était agréable, on s'est donné des nouvelles, là. On a jasé, là. On n'a pas jasé de nécrophilie ou de théorie du complot, là. On a jasé de l'affaire normale.
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0: Non, franchement.
1: Attends.
0: Mais tu parles de quoi, en fin de compte? Mais c'est quoi, le sujet? Non, j'aime pas ça.
1: Bon.
0: Moi, ce que je veux savoir, c'est quand est-ce que ça sort. Ah, regarde, j'ai une bonne idée, là. L'achètes-tu, là? Bon, ça doit être la fin, ça.
1: Bon.
0: Écoute, là, ta chanson, le bledin, là.
1: C'est ma chérie que ça s'appelle, en passant.
0: Ben, c'est pas bon.
1: Hein?
2: C'est même mauvais.
1: Hey, c'est raide, ça.
0: Mais excuse-moi, mais j'ai l'habitude d'appeler un chat un chat.
1: Ben là,
0: c'est
1: tout. T'aurais pu choisir un chat qui s'appelle d'autres choses.
0: Je
1: comprends pas, mais moi, quand je chante, là, ça vient vraiment des tripes.
0: Ben, c'est ça, c'est de la merde.

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1: Mais j'ai enfin, je l'ai eu, mon augmentation de salaire.
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0: Il mouvait.
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4: Bienvenue dans Morais Live, en cette édition du 10 août 2026. On est là, on est présent. C'est, coudonc, c'est moi qui brise la glace, puis chacun a retrouvé ses places. Vous aviez des bons billets, puis vous êtes assis à la bonne place. Les boys, je suis assis aussi à la bonne place. Comment ça va, Dan?
5: Top shape!
4: Je m'entends drôle, mais c'est peut-être les habitudes.
5: Ouais,
4: habituellement, j'entends ma blonde, habituellement...
5: Ah ouais, habituellement, t'entends.
4: Mais là, je m'entends. Là, je
5: pense que t'es bon!
4: Je pense. Ah oui? Comment ça? T'as-tu un micro chez nous?
5: Ben, écoute,
4: hey, salut, ouais, Nick, comment ça va?
6: Ça va très bien. Réchauffé.
4: Vous êtes bronzé?
6: Ben, on essaie.
4: Ben.
6: On fait du soleil.
4: C'est bon, c'est bon. Vous avez passé un bel été?
5: Absolument.
4: Ben, on va faire. Du fake un peu, là. Ouais, c'est oui, comme si on s'était jamais parlé.
5: Comme ça,
4: on s'est jamais vu, hein.
6: Moi, là.
4: Dan, je l'ai vu hier. Et ben nous autres, on s'est vu comment on appelle
5: jeudi.
4: Ça? Dans les brasseurs de la capitale. Ouais, jeudi.
5: L'inox.
4: Quelle belle place.
6: Ouais, mais, hein.
4: Inox Alpha. Alpha Inox. Ça le fait, hein? Alpha.
5: Ça le fait.
6: Par là qu'ils ont des bons shows du Bruxelles.
4: Ah oui, les choux de Bruxelles. Il n'y a pas eu de refoulement d'égouts à Val-Balaire.
5: Zéro, ben
4: on
5: non.
4: On vous le dit, quand
5: ben
4: même.
5: Non, c'est même, c'est tout le contraire. Ça régularise la patente.
4: Oui, c'est vrai, c'est bon pour le transit.
5: Et voilà, et voilà.
4: Intestinal
5: et voilà.
4: Urbain. Très, très bon. Bien content d'être de retour. On est prêt. On est prêt pour une autre saison.
5: Oui.
4: Mais ça fait deux mois qu'on rencontre des nouveaux chroniqueurs. Vous allez les découvrir. En fait, si vous êtes abonné au Facebook de Morais Live, vous avez vu les noms et tout. On commence fort ce matin. Je suis content d'inviter Donald Charrette dans le lundi, carrément. Frank, de retour, figure emblématique du lundi. Frank, François Fournier, de son vrai nom, parce qu'il a un vrai nom, d'après moi. Si tu travailles au passeport, puis il revient...
5: Et vous allez l'entendre de plus en
4: plus. Sud, tu regardes son passeport, c'est pas écrit Frank, là.
5: D'ailleurs, félicitations. Je peux-tu te féliciter, Dom?
4: Oui, ben, je te partais de lancer, mais si tu veux me lancer
5: mais
4: des
5: non,
4: fleurs...
5: Mais c'est correct.
4: Pas ramasser.
5: Oui, mais j'y vais pendant que c'est d'actualité. Tu parles de Frank, là.
4: Oui.
5: Je veux te féliciter d'avoir laissé Pierre Couture l'annoncer.
4: Ouais, je me suis retenu. Je suis pas pire là-dedans.
5: Oui.
4: Je suis mieux.
5: La dernière semaine, il fallait pas que tu fasses deux jours de plus. Là. La dernière fois que tu as parlé à Frank, c'était... Hey, on a tous trouvé ça drôle, là.
4: Comment ça?
5: Ça se pourrait qu'on t'entende plus souvent... Ça se pourrait que tu sois là. En tout cas, je dis ça. Je dis ça.
4: Je me souviens plus d'avoir dit ça. À un moment donné, en même temps. Faut pas... Mais Pierre avait quand même... Pierre en parlait allègrement dans les corridors aussi. Là.
5: Oh, oui, non, dans les corridors, effectivement.
4: Faisait bien attention.
5: On le savait. On le savait beaucoup dans les corridors. Tellement, ça se parlait tellement. Là. Je l'ai rencontré au Lac-Saint-Jean, by the way.
4: Par hasard.
5: Par hasard.
4: Tu as rencontré Frank par hasard au lac Saint-Jean.
5: Dans le fil du train pour aller au zoo de Saint-Félicien. Ben
4: OK.
5: Oui. Puis c'est ça, tout le monde en jasait. Puis crif, je regardais les rumeurs sortir sur Internet. Personne n'en parlait. Fait que tu vois comme quoi entre nous autres, on était tanche.
4: Donc, il n'y a personne qui a, est-ce qu'il y a quelqu'un qui a pensé dans le train que c'était un ours?
5: Non, personne n'a pensé que c'était un ours, mais non. Papa avec sa poussette. Là,
4: non, non, c'est un ours.
5: Non, je sais, mais...
4: D'un grizzly, là. Lui, Frank, marche à Banff.
5: Oui.
4: Dans un sentier.
5: C'est ça.
4: Rencontre un ours. L'ours se sauve.
6: C'est l'ours
4: garanti.
6: Qui sort son poivre.
4: C'est l'ours qui sort le poivre.
5: Il crie dans l'eau.
4: Je pensais de rire comme Logo avait ri la dernière fois. Alors, hein, hein, hein. Je l'aime, ce rire-là.
6: Ouais.
4: Hein, hein.
6: Il s'est mis malsain, là. Tu sais, un peu démoniaque.
4: Oh, très malsain.
6: Mort,
4: oh, ouais. Il est très malsain. Très, très malsain. Toi, Nick, ça va bien?
6: Oui, en pleine forme.
4: Puis, Bryan Adams a été réincarné à plusieurs reprises.
6: Il a joué en masse. Nick Cloutier en chansonnier
4: bon.
6: Aussi.
4: Les filles ont-tu pleuré? Faut que tu fasses pleurer un peu le monde, là.
6: Moi, quand je chante Evan,
4: do what I do, je sais pas quoi, la balade, là, des mouchkatars.
6: I do it for you. Ah, oui, j'ai une chorégraphie, là. Tu je les regarde dans les yeux, puis je leur tends la main.
4: Avec le clavier dans la boîte, là.
6: Exact.
5: Mais
6: c'est bien le fun.
4: Y a-tu beaucoup de José dans tes campings?
6: Il y en a.
5: Ouais. Ben oui,
4: Sandra. Sandra, José. Ça pourrait être quoi les prénoms, Dan? Nicole, c'est un peu vieux. Nicole.
5: Nicole. Ben, non, oui, non, effectivement, Audrey. Nicole, c'est vieux.
4: Julie.
5: Nathalie.
4: Julie, c'est encore, c'est commercial. Julie, c'est très bon encore. C'est encore très en mode, je trouve.
5: Nathalie, ça mon âge beaucoup, là.
4: Ouais. Oui.
5: Caroline.
4: Chantal.
5: Chantal. Chantal, non. Chantal, c'est un peu plus vieux.
4: Karine. Chantal, c'est moi, ça. Ouais. C'est dans, ma, dans mes
5: peu,
4: âges.
5: Un peu comme Martine.
4: Il y a des Chantal qui ont mis un S au début. Ils ont pris le C. Chantal, quand elle est sortie de l'école de coiffeur.
6: Ouais, puis
4: de coiffeuse.
5: Exactement.
4: L'esthétique.
6: C'est Chantal avec un S.
4: Sans Chantal avec un S.
5: Chantal avec un S, mais pas de...
4: Oui. Avec, y a-t-il une petite variante qu'on peut faire? Chantal, attends un peu, je vais essayer de l'écrire.
6: Avec un trait d'union.
4: S. Ah ouais! Ah! Très bon. S-H-A-N, trait d'union.
6: T-A-L-E.
4: T-A-L-E.
6: Ah oui.
4: Très bon. Il y en a-tu,
6: sûrement, sûrement.
4: C'est bon, c'est parfait. Ouais. On a vérifié tout ça. Tout est cochon.
6: C'est bon.
4: Parfait, ça.
6: Ouais.
5: T'as-tu du C-H-A-M-P-S, trait d'union?
4: T'es bien habillé ce matin, Dan, franchement. Je suis pas habitué, mais regarde, je l'aime. Je sais. Mais c'est l'Université du Kansas, quand même, qui est en vedette ce matin. Tu magasines toujours chez T-Public?
5: Non.
4: Non?
5: Ça, c'est ça où, ça? Ça a été acheté chez T-Public. Ça a été acheté à Pessorier. Je me souviens plus du nom de la boutique.
4: Chez Renaissance?
5: Je suis fâché parce que la madame trippait, là, l'écoute Radio X. C'est une femme de Montréal Live.
4: Elle n'avait pas de merch de Montréal Live.
5: Elle n'avait pas de merch de Montréal Live, non, non. Mais, on l'aurait vu beaucoup, là. Montréal Live.
4: Hey! Renaissance, j'ai bitché Renaissance un peu. Ben, j'ai bitché Renaissance. Parce que je ne magasine pas dans les... Dans les friperies. Ben, peut-être que je vais y aller. Ça, c'est un genre de friperie, là.
5: Sans, dont tu nous parles. Sans magasiner. Non, non, c'est pas une friperie. C'est flambant neuf.
4: C'est flambant neuf, OK.
5: Mais c'est
4: parce qu'il y a l'air d'avoir été lavé une couple de fois, là. Pour ça, je te dis.
5: Non, non, c'est flambant.
4: C'est quand même un compliment, Dan, ce que je te dis.
5: Mais, les, comment j'allais dire ça? Renaissance, je suis curieux. Je suis jamais allé voir.
4: J'ai donné dans les. Dans la dernière semaine, depuis que je suis revenu du Colorado, parce que je suis allé au Colorado, je vous parlerai de ça quand j'aurai le temps, c'est-à-dire dans quelques secondes. On a du temps, matin. Ben, on n'a pas d'invité. J'ai donné beaucoup à Renaissance. Henri Bourassa, Charlebourg, tu te parques là, la porte ouvre automatique sur le côté, il y a des messieurs qui viennent. Qu'est-ce que vous avez à donner? T'ouvres le coffre du char, ils prennent ça, merci, bonsoir. Mm-hmm. Facile.
5: Oui.
4: C'est facile. T'as ça pas à faire le genuflexion. Oui, s'il vous plaît, voudriez-vous prendre, mais s'il vous plaît, ce gaminet que je ne porte plus, blablabla. Bla, bla. Non, non, ils prennent tout. Hein, que j'ai donné. Sérieusement, en valeur à neuf, du linge, des livres et des souliers, valeur à neuf, je pense qu'on dépasse le 100, entre 5 et 10 000 piastres.
5: Ah, oh, assurément. Moi, c'est sûr, Doom, je le dépense, là. C'est sûr, sûr, sûr.
4: Et j'en ai donné.
5: J'ai donné tous mes habits.
4: Les habits quand je travaillais chez Desjardins.
5: Exactement, là.
4: On met plus ça, là.
5: Je mets plus jamais ça, là. J'en avais gardé un. Là, il me fait plus, fait que je l'ai donné, je n'ai acheté un autre.
4: Ben oui.
5: Mais j'ai donné tous mes habits, puis j'en avais là-dedans, là, 1200-1300 piastres, là.
4: Ben oui. Où t'avais acheté ça? T'es ben, top,
5: ça
4: dans
5: dépend,
4: le temps?
5: Ça dépend.
4: Chez Beauvais?
5: Non, j'allais pas chez Beauvais, mais... ça dépend. Quand j'en trouvais un, j'aimais, bon je l'achetais là. Ça peut être à bien des places.
4: Chez Moores!
6: Ben, bon, bonne coupe, bon prix.
4: C'est bon.
5: Simons voilà. Faisait la job aussi.
4: Ouais. Oui. Le 31, le 36, je sais pas quoi, il y a un chiffre. Le
6: problème, c'est qu'à notre âge, le linge rapetisse. Je sais pas pourquoi.
4: Ouais, hein?
6: C'est pas...
4: Vous êtes fait écœurer, gars, là. Ouais, franchement, là, je veux venir à votre défense ce matin. Moi, j'ai besoin de deux gros ailiers en partant.
5: Vous m'avez compté ça, je
4: gros,
5: dis, mais
4: ça
5: j'ai pas
4: dit gros, là. Moi, c'est ce qu'on
5: moi j'ai pas regardé. Alors, moi, je m'assume.
6: Les gens se sont amusés.
4: Ouais. Ah,
5: oui. Moi, je m'assume beaucoup. Je m'en fous.
4: Ouais, oui. Moi, je suis au centre, puis quand je vais dans le coin, j'ai besoin de quelqu'un qui fait le ménage.
5: Oh, oui, oui.
6: Mais eux, c'est on plus est capable d'en plaquer une couple.
4: Je pense que c'est Nick qui s'est fait plus écœurer. Probablement. Je pense que tu s'en fous beaucoup. Point.
6: J'ai trouvé ça très drôle.
4: Oui, c'est drôle. Mais les gens. Ils font beaucoup de remarques sur le physique, j'ai remarqué. Tu sais, par exemple, je donne cet exemple-là. On aime ça faire des faces, on déconne ensemble, on a du fun. Mais toute la gang de Radio X, on a tous du fun ensemble. On fait des faces, puis tout ça, on fait des grimaces et tout. Jean-Claude et toute la gang. Fait que là, moi, nous autres, on a pris une photo jeudi à notre souper. Puis là, j'ai les yeux ronds en voulant dire... Là, il y en a qui ont pris ça. Il est sans drogue, prend de la poudre, prend de la pinotte. Faut-tu être débile, pareil? Faut-tu être débile?
5: Pour prendre la pinotte ou pour dire
4: non,
5: ça?
4: Non, mais pour dire ça.
5: Oui, non, je sais.
4: Non, mais c'est n'importe quoi. C'est vraiment n'importe quoi. Mais il y en a qui sont obsédés par Radio X.
5: Absolument, ça, c'est sûr.
4: C'est de la maladie mentale.
5: Je vais t'en faire entendre un tantôt là, dans le deep.
4: J'en ai entendu un un matin, nommé Daniel.
5: Ouais, c'est lui.
4: Ah oui,
5: j'ai sorti ses cotes en fin de semaine. C'est lui que je vais te faire entendre.
4: Il sauve-tu des autobus?
5: Je pense que oui.
4: Parce qu'il est habillé en chemise, cravate, à côté d'une vitre d'autobus, en tout cas. Ouais, j'ai écouté 2-3 vidéos ce matin. Je le sors dessus, je le sors dessus.
5: Ouais, je te le fais entendre, ce matin.
4: Ben oui.
5: Il y a des choses, j'ai pas le choix. D'ailleurs, en fin de semaine, il y a quelque chose qui a fait le tour de l'Internet québécois. On va faire le tour dans le deep.
4: On fera ça soit tantôt. Qu'est-ce que je voulais dire? Ben d'abord, salutations à tous ceux qui ont travaillé quand même à Radio X cet été. Il y en a beaucoup qui ont beaucoup, beaucoup travaillé. Vous avez travaillé. Toi, t'es revenu de vacances, Nick. T'as travaillé beaucoup.
5: Ouais.
4: Dan, t'as travaillé beaucoup. Puis je veux donner puis Max et tout. Là, je veux pas nommer tout le monde. Là, à un moment donné, c'est comme des salutations d'Oscar. Là. Les Oscars, à un moment donné, ça dure 7 heures de temps. C'est pas pour rien. Là. Mais je veux saluer quand même la fille du matin. Colique.
5: Camille.
4: Camille, la fille du matin. Surprenante, éblouissante, éclatante, c'est ma première étoile de l'été. Souviens-toi qu'on a rencontré Camille. On était chez Max Pépé Hallé pour le Pépé Fest, si je ne m'abuse.
5: Exactement.
4: Puis, selon ma compréhension, elle faisait 2-3 jours. Hein, à peu près. C'était 2-3 jours. Puis, c'est dans le show du matin. Oui, mais là, je
5: c'était 3 jours qui étaient prévus dans le show du matin.
4: C'est ça. En fait, quasiment l'été au complet. Je n'ai pas calculé, je n'ai pas regardé sa feuille de temps, là, mais à chaque fois que je le mettais à Radio X, c'était elle qui parlait.
5: Mais tu connais l'expression « fiable comme un péquiste »
4: Mais elle est très fiable.
5: Ben oui, je sais.
4: Mais l'autre, quoi ça s'appelait?
5: C'est le péquiste qui n'était pas fiable.
4: Ouais,
5: donc,
4: je ne veux pas rentrer là-dedans.
5: Ben oui, mais c'est ça qui est arrivé. C'est ça l'histoire pareille d'homme.
4: Moi, même.
5: Ça a fait qu'elle a fait plus de choses cet été à cause de ça, parce que c'est pas elle qui
4: m'a fait l'abus. Mais elle a relevé le défi. Moi, je regardais ça de manière positive. Là. Elle a vraiment relevé le défi. Donc, c'est à se demander si elle a le goût de revenir à choix. Y a-tu fait une offre?
5: Je pense. Écoute, Doom,
4: ça veut vendre des voyages au Mexique, tu le sais, d'un enfra.
5: Je t'en parle après.
4: Elle prend les lignes, elle anime. Elle vend tout inclus à 2300$, Riviera Maya en même temps.
5: Elle fait.
4: Voyons donc, c'est facile. C'est facile. On va parler à Mel. On va arranger ça.
5: Oui, non, je pense que ça se ferait, mais de toute façon, je pense que je te l'ai dit jeudi.
4: Tu m'as dit quoi?
5: Ben,
4: entre deux sous Bruxelles.
5: Ah, oui. C'est plus entre deux gorgées. Je t'en reparle à la pause.
4: OK. Ben, salutations aux collègues également. C'est quand même la rentrée à Radio X.
5: Absolument.
4: Salutations aux auditeurs. Il y en a beaucoup d'entre vous qui sont en vacances encore. Malgré que sur les routes, il y a quand même du trafic. Il y a du monde qui travaille. Tu sais, c'est pas du monde qui s'en va magasiner. Là, c'est du monde qui travaille, donc...
5: Il y avait plus de monde le matin que durant tout l'été.
4: Oui.
5: C'était clair qu'il y a clairement beaucoup de monde qui reprennent le travail aujourd'hui. Là. C'était jamais commence dans 2 semaines, Doom. Je me demande si c'est pas la semaine prochaine. Là.
4: Nous autres, on s'est mis propre, ou presque. On va se mettre propre, en tout cas, les photos officielles.
5: Moi, j'ai pris mon rendez-vous demain 10h.
4: Demain 10h. Moi, c'est 10h aujourd'hui. Toi, t'es habillé en noir parce que c'est tantôt.
6: Ça. Moi, ça fait 3 jours que je mange pas, là.
4: Non, c'est pas assez. Ah. Tu manges des Old Brand,
6: ça n'a pas paru.
4: T'as juste des Old Brand.
6: T'as juste Bruxelles.
4: Faut que tu vides.
6: Je suis Bruxelles
4: aussi.
5: T'as juste à demander du Photoshop à Fred, il va le faire.
4: Il est capable. Petit coin breton. Je vais passer l'actualité. C'est ça que je fais en début chaud. Je fais le tour de certains trucs. Ferme. Bon. Je suis jamais allé manger là. Ouvert depuis que j'ai moins 4 ans. J'avais moins 4 ans quand c'est ouvert. Ça se peut-tu que ça ait fait son temps? Très humblement. Bretonne d'origine, Patricia Rollin, on la salue. Je sais pas si elle parle comme dans Astérix et les Bretons. Là. Je voudrais, s'il vous plaît, un de crêpe. Tu sais, il parlait de même, là, dans...
5: Oh oui, dans Astérix
4: et les Bretons, là.
5: Une crêpe, s'il vous plaît.
4: Une crêpe, s'il vous plaît. Avec un café.
5: Une crêpe, je vais manger.
4: Un noir café. Je voudrais un noir café avec crème dedans. Donc, elle s'est affirmée. C'est... Mais c'est triste. Mais t'as des bons souvenirs quand même à nous partager,
5: ben oui, nous autres, les enfants trippaient là-dessus. C'était surtout, on va se le dire, un restaurant à déjeuner, entre autres celui à Place de la Cité. Là. Place de la Cité, dimanche matin, attends-toi à faire la file. Mais tu sais, je pense que les déjeuners au restaurant, ça a beaucoup changé au courant des dernières années.
4: C'est beaucoup plus cher.
5: Oui, c'est beaucoup plus cher, mais ça, tu sais, il aurait été capable de suivre. Là,
4: 25$, toast, café, deux œufs.
5: Oui, mais tu sais, je veux dire, aujourd'hui, on est beaucoup dans le... Tu sais, tu payes pour tout ça. Il y a beaucoup de fruits frais, je vais le dire de cette façon-là. Oui. Là. Déjeuner en restaurant. Donc...
4: Tu le vides dans le matin, fruits frais.
5: Fruits frais. Beaucoup de fruits frais, beaucoup de fruits frais. Beaucoup.
4: C'est bon.
5: Mais ça, ça coûte quelque chose. Hein. Puis j'ai l'impression que tout le monde paye un peu plus son déjeuner pour ceux qui prennent beaucoup de fruits dans leur déjeuner.
6: Mettez-en plus.
5: Ouais.
6: Ça s'en va au vidange.
4: C'est bon. Bon, pour ça, dans l'actualité, ben, des beaucoup de choses ce matin. Comment
5: t'as-tu fini, là?
4: Ouais. Comment c'est ça? Le jeu est fini. Ouais. Manger de la merde. Quoi, je me suis tiré. Je suis en mouvement, j'ai un corps. Oui. J'ai un corps humain.
5: Un petit peu plus, tu mettais les pieds sur le pouf puis tu prenais la télécommande. Non?
4: La caméra, elle marche encore?
5: Oui.
4: Parfait. On a trouvé des Québécois qui sont dans la merde, joliment dans la merde à cause des feux à BC. Donc, ça devient une grosse histoire.
6: Oui, on est dans photo.
4: Si on est dans photo, s'il n'y a pas de Québécois dans le trouble, c'est gros, mais pas tant. Là, c'est quand même le titre. Des Québécois prêts à évacuer. C'est immense, c'est gros. C'est quand même la vallée de l'Okanagan qui est en train de prendre en feu dans une ville qui s'appelle le Peachland. Ils ont parlé, et c'est pas drôle. On dit pas que c'est drôle, on dit juste que c'est nous. Y a-tu des Québécois là-dedans? Oh, c'est toi qui y a des Québécois là-dedans. C'est devenu gros. On s'intéresse à ça, LCN. On y parle au téléphone. Louis-Philippe Fontaine-Bélanger habite là depuis 3 ans. C'est gros. Parfait. Il vient de la Rive-Nord de Montréal en plus. Donc, Rive-Nord de Montréal, ça peut être quoi? Laval? Laval, tu scores fort. Là. Laval, LCN. Oh, là, tu gagnes des LCN points. Tu passes à LCN, mais Mascouche, ça, c'est bon, là.
5: Mascouche,
4: c'est 6 fois les points.
5: Ah oui, c'est
4: Mirabel, 10 fois les points.
5: Tu passes go, tu réclames 200.
4: Saint-Jérôme, 20 fois les points. Saint-Jérôme, tu fais la semaine à LCN. D'après moi. C'est juste moi qui le dis, c'est pas la science.
5: Saint-Jérôme, là, il paye. Tu vois ça?
4: LCN, c'est un chèque par la guilde. OK. Donc, il a 42 ans, il est là-bas. Et puis, Julien, ça a l'air d'être bien beau, mais ça a l'air d'être beaucoup en feu.
5: Les pêches sont flambées.
4: Crêpes flambées, Dan? Les crêpes sont flambées.
5: Un peu de bonbons.
4: Puis, si vous n'êtes pas habillé ici pour les crêpes, vous pouvez mettre ça, d'après moi, sur un thermostat Hilo. La madame! La madame, un matin, dans le journal, Hilo. Oh, boy! Hydro, mettez ça, on va un peu savoir ce que vous faites. Mais vous avez sauvé 23$ à la fin de l'année.
5: Ben oui.
4: Hein? Vous avez sauvé 23$, vous avez sauvé 42$ à la fin de l'année. C'est pour votre bien, hein? C'est toujours pour votre bien.
6: Sauver 23$, tu parles de lave-vaisselle la nuit, là.
4: Oh, ouais, c'est ça. Jasmine Fortin, un cadran centre, 2h15. Ah, rendors-toi, chérie, mais on va prendre ma douche, je reviens après. On va m'essuyer.
5: Je vais prendre ma douche, je vais lire mes emails, je reviens.
6: Ouais. Ouais, on va à la porte, par exemple.
4: Mais là, Jasmine Fortin. Dans ma chambre, il y avait littéralement de la fumée qui sortait du thermostat des deux bars. Toasté de deux bords, comme on dit. C'est pas si toasté de deux bords, c'est Hilo toasté de deux bords et pas à peu près pour ça. C'est arrivé le 17 juin dernier, donc voilà. Un orage, mais ça, Dieu sait que s'il y a un orage, s'il mouille, on est dans la merde. Parce que le réseau est fragile. S'il vente un peu, là, ça. On a-tu encore du courant, là, on va. Hein? Oui, OK, parfait, on est correct. Donc, elle a perdu du courant. Et quand l'électricité est revenue, il n'y avait rien d'autre d'endommagé juste les unités de Hilo. C'est-tu de la merde, ça, pareil? Sérieusement. Tout fonctionne bien. Tout est réglo, sauf Hilo. Dans ma chambre, il y avait de la boucane rien qu'en masse. Un voisin de cette dernière a réussi au même moment. Pouf! Pouf! Des problèmes similaires avec Hilo. 550 pour un électricien, ça va bien. Hein, t'appelles, hein, j'ai un problème avec Hilo, ça va coûter 550. Elle n'a pas le choix, Stevie. OK, parfait. Pèse fort 3 copies. Donc, ça va très, très bien. Les nouvelles le matin? Ouais, c'est pas une nouvelle, mais quand même. Et là, je le monte à l'écran, mais je vous décris ça quand même parce qu'on fait de la radio. Je vous le décris, OK?
3: Ouais.
4: Moi, j'ai mes tickets. Bien sûr, on parle de Team Canada Basketball. 31 août, très bon.
3: C'est parfait.
4: Québécois aura bien fait ça.
3: Ouais.
4: Et d'ailleurs, salutations aux gens qui étaient à Cigale en fin de semaine. C'est parfait. Baie de Beauport, du fun en masse. D'après moi, il y avait un petit peu de pote dans la foule aussi. C'est parfait.
6: C'est légal.
4: C'est légal.
6: Ouais, ouais.
4: C'est légal. Donc, c'est bien fait. C'était le fun. Milky Chance, quand même. C'est quand même des gros noms. Festival dans le sable. Donc, Québécois qui fait bien les choses. Et là aussi, ils ont bien fait les choses. Sauf que. Moi, j'ai acheté mes billets et beaucoup de gens de Montréal ont acheté leurs billets pour aller voir. C'est un match hors concours. C'est des qualifications en vue de la Coupe du Monde. Si je comprends bien, ça ressemble à être l'Argentine, le pays contre qui le Canada va jouer. Mais où est Shea Alexander? Shea qui est le meilleur joueur au monde. Là. Enfin, meilleur joueur au monde. Là, on part une grande discussion. Mettons qu'on le met dans le top 3. Là. On l'a mis beaucoup pour vendre des billets. Là. Mais je le sais qu'il n'y avait pas de garantie qu'il jouait. Mais prenez l'exemple du hockey. Team Canada, qualification pour les Olympiques. Les Olympiques d'hiver, mettons. Les Olympiques d'hiver qui sont où, là? C'est en France.
3: Les
4: Alpes françaises, si je ne m'abuse. Là, vous bourrez le poster de toutes les superstars, partant par MacKinnon, McDavid, Bédard. Là, vous allez avoir Celebrini, nécessairement, Team Canada. Makar.
3: Schaefer.
4: Et là, tu le monde, hein, moi, c'est pas dans mon ticket, mais dans 5, 6, 700, 800 piastres, 1000 piastres en bas, je vais y voir. Puis en haut, ça coûte 200. Et là, ils refont un poster à 3 semaines de l'événement. Il y a juste Suzuki. Ben, j'ai rien contre Suzuki, on l'aime, Suzy. Mais il y a Suzuki et Evan Bouchard.
3: Non, c'est
4: ouais, là, tu dis mon ticket que j'ai payé 370$ au milieu, là, dans le middle bowl, ouais, je serais pas allé. Il y a ma tante Suzanne, d'ailleurs, qui organisait une des pichettes ce soir-là. J'y ai dit non, je vais là. Ouais.
3: Mais c'est qui va être là, finalement?
4: Ben, c'est correct, là. C'est R.J. Barrett. Pour les Raptors, Bénédicte Mathurin qui a été changé. Je ne sais pas trop pour qui il est rendu. Il joue plus pour les Pacers. Logan Dortz aussi qui a été changé. Et Dylan Brooks. C'est des bons joueurs. Là n'est pas le point. Le point, c'est que McDavid n'est plus sur le poster.
6: Ah,
4: c'est ça. Fait que la vente de billets est passée.
3: Un peu comme Capitaine Crochet.
4: Ils ont foulé l'aréna, puis là, ils l'enlèvent.
6: Pas même affaire, Capitaine Crochet. Là.
4: C'est quoi, Capitaine Crochet? C'est quoi, Dan?
3: Ben, cette pièce est très haute en salle Albert Rousseau. Ça devait être avec PA Béthode.
4: Ouais, c'est ça.
3: Finalement, c'est avec quelqu'un qui
4: peut faire. N'as-tu parlé, là, dans ce
3: mais temps, les billets sont vendus, tu sais.
4: Ouais, je sais. Ouais. En même temps, ben, j'ai du respect pour PA.
3: Non, c'est pas une question
4: de. Je suis pas capable de faire la gig. Je respecte ça.
3: C'est pas une question de respect. Ben, moi aussi, j'ai du respect pour PA. Oui. Beaucoup.
4: Non,
3: même,
4: non, mais ton point, c'est qu'ils l'ont mis sur l'affiche.
3: Ils l'ont mis sur l'affiche, ils ont vendu l'étiquette, puis quand ça commence, c'est plus lui qui est dedans. Le show va être bien bon, pareil. Ça va sans doute être meilleur que si c'était lui qui était dedans, là. Les gens vont triper, mais.
4: C'est sûr. On a-tu un petit peu d'eau à vous donner? Il me semble que ça ferait du bien.
3: Ben, je peux te. Hein? Tu me colles ça.
4: Ça partirait bien la saison, là. Je sais pas, là, il me semble. Hein?
0: P-P-E-T-O. 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
4: Pido
0: of the day.
4: Christopher Caillé. Montmagny, à part fort, hein? Christopher Caillé Montmagny. OK. la première déjà fois. Déjà là, tu sais qu'il n'y a pas 82 ans. Tu sais, l'image qu'on se fait du pédo, en fait, qu'on se faisait, c'est le vieux pédo sale qui poignassait des jeunes.
6: Dans le fond du sous-sol.
4: Curé, ex-curé, oh, fond du sous-sol.
3: Le vieux mosso, le mieux.
4: C'est ça. Des bas blancs dans des Crocs. Quoi que je peux plus dire ça.
3: Le
4: tous
3: Brandy
4: les jeunes
3: Nose.
4: Mettent des bas blancs dans les Crocs.
3: Les Brandy Nose.
4: Brandy Nose. Chandail des Nordiques. Oh, qu'est-ce qu'il a dit là? Ouais, mais c'est toi qui m'a demandé de dire.
3: Ouais, c'est... mais c'est pas moi qui a publié 652 chandails des Nordiques.
4: Christopher Caillé. 991 vidéos de porn. La porn légale, j'y reviens. L'histoire du soleil, dont ouais. On a parlé dans ta demi-heure. Mais là, c'est de la porn juvénile. Ouais, mais là, il faut le comprendre, hein, Christopher, hein, Christopher, hein, Christopher, Chris. Tu sais, en tout cas, il est dans une famille séparée, mignagnagna. Bon, il garde la belle famille, pis ci, pis ça. OK, parfait. On va lire ce qu'il y avait. On parle de jeunes enfants âgés entre 1 et 15 ans. Un an et 15 ans. Tout un salaud. Il écope d'une première peine d'incarcération. Ah là, gars, attachez-vous.
6: Ah oui, il va pas longtemps.
4: Je vous dis, la justice, là, c'est incroyable. Mais c'est ça qui va bien. Moi, je trouve que ça va bien au Canada parce qu'on a des peines de prison qui sont sévères.
3: Le fun, ben oui.
4: T'as plus le goût de recommencer. Mm. T'as tellement une peine d'indent que t'as pas le goût. Tu te dis, colique! Ah! Je recommence plus. Je deviens un honnête citoyen après. 19 mois. 19 mois. Donc, 19 mois. Peut-être qu'il était incarcéré avant, donc ça mais... compte pour le double. Mmh. Il n'est jamais allé en dedans, donc au tiers de la peine, va être admissible à libération conditionnelle, blablabla. Bla, bla.
3: Mais il est 20 ans sur le registre, Doom.
4: Ah oui? C'est ça, je ne le vois pas. Ouais, mais... Ah non, regarde ça. Oui, 20 ans au registre. Ah, ça, c'est gros.
3: Oui, oui, c'est majeur.
4: Alors le registre, ça va là. L'empêcher. Ça va l'empêcher.
6: On le sait, avec le registre, il n'y a pas de récidivisme. Pas
4: ben
6: du,
4: non.
6: Du tout, hein.
3: La beauté de la chose, c'est s'il essaie de se trouver une blonde, elle va pouvoir le trouver. Là.
4: Ouais. Il y avait des fichiers animés là-dedans, des fichiers animés. Il y a beaucoup de... Ça, je ne sais pas si la cour a statué là-dessus sur les animés, genre... Ah oui, là, moi, je te dis, puis c'est japonais, c'est des animés... Un petit fille a 3 ans qui se fait mettre ça dedans par un monstre qui a des tentacules. Moi, je pense très humblement, et je ne suis pas un artiste et encore moins spécial de l'art japonais, que c'est de la porno juvénile. Tu es d'accord, Nick, Dan?
6: Oui.
4: Vous en dites
3: ben, quoi? 100%. J'ai même pas un once de doute.
4: C'est un animé, gros! Je sais pas, c'est pas Goldorak.
3: D'abord,
4: c'est pas Goldorak.
3: Déjà, être excité par un animé, ça devrait être puni par la loi, là.
4: Ça?
3: Mais en plus des enfants, tabouette.
6: Ben non, c'est sûr. Ça devrait être illégal, puis là, rentre l'IA là-dedans maintenant.
4: Oui.
6: De, là, sont capables de
4: personnes connues ou inconnues.
6: Mais des l'IA, c'est un enfant, c'est un jeune.
4: Ouais, c'est un enfant qui n'existe pas.
6: Ben non, ça marche
4: j'ai
6: pas.
4: J'ai demandé à chat, là, une fille de 7 ans, costume de bain,
6: ben
4: bord de piscine.
3: Ah, pour moi, c'est pas chat, c'est Claude. Il est louche, lui.
4: Ouais, Claude.
6: Claude.
4: Bizarre.
6: Hey, il va avoir ça aussi, là.
4: Qui a inventé le nom Claude? Qui a inventé ça?
6: Je sais pas. On va aller sur son bon vieux. Selon les experts en intelligence artificielle, Claude serait un nom féminin d'accompagnante.
4: Ouais, c'est vrai, Claude. Il y avait une belle fille qui s'appelait Claude à l'école, séminaire. Séminaire Sainte-Marie. Claude est extraordinaire. Mais évidemment, elle était trop belle pour moi. Vous comprendrez. Moi, j'étais un nerd. Je collectionnais des timbres. Déjà là, ça me disqualifiait.
3: Avais-tu le Blue Nose?
4: J'étais totalement disqualifié.
3: Ouais,
4: Blue Nose?
3: Avais-tu le Blue Nose?
4: Oui, j'avais beaucoup la reine. J'ai trouvé ça d'ailleurs dans mon ménage cette semaine, ma collection de thèmes. La reine, je l'avais pas mal. Mais moi, je pensais que j'avais des thèmes rares.
6: Ouais.
4: Là, j'ai téléchargé une application pour évaluer les thèmes.
3: Non, c'est pas rare partout, hein?
4: Ça vaut 3 cents. 15 cents, 20 cents. Donc, c'est ça. Hey, restons-en sur la porn. T'en as parlé brièvement, puis c'est un scoop du droit, donc le droit quotidien d'Ottawa, donc c'est affilié au soleil, c'est pour ça que vous voyez ça dans le soleil ce matin. des fonctionnaires d'affaires mondiales Canada sur la grosse porn. La porn légale, mais ouais, mais c'est-tu légal? Ouais, mais c'est en fait chez vous, oui. Sauf que t'en fais au bureau. Avec un petit peu de criminalité et de détournement de fonds sur le side, c'est quand même gros cette affaire-là. Ils ont utilisé leur statut d'employé pour se livrer à des activités graves de nature potentiellement criminelle.
3: Wow!
4: Et 227 plaintes cette année. Ouverture d'enquête pour un total de 108 enquêtes. Donc, il y a eu des congédiements là-dedans, des rencontres inappropriées avec des représentants de gouvernements étrangers. Je vais vous parler beaucoup de la Chine au cours des prochaines semaines. Beaucoup de la Chine au cours des prochaines semaines. Il y a des... J'ai découvert des... Je sais même pas si on peut appeler ça des podcasts, là. Je pense que c'est rendu... C'est plus que ça, là. C'est carrément des émissions de radio de journalistes qu'on connaît pas beaucoup ici, mais on va apprendre à les découvrir ensemble, dont un gars qui s'appelle Sam Cooper, qui est un ancien de Global, qui est absolument hallucinant, qui sort plein de trucs sur la Chine. Des choses qu'on ne lit pas dans les médias traditionnels canadiens. Bref, est-on surpris de ça? Tu détournement de fonds, garde un chèque qui devait partir pour Haïti. Moi, pouf! Hein, me suis acheté un chalet avec ça. Gang, gang, gang. Un petit peu de porn. You jizz, you porn. OK. Oh, regarde.
6: Oh, facture de voyage. 20
4: 000, facture de voyage qu'on a dépensé sur le site. Blah, blah, blah. Ça va bien au fédéral. Ça va bien au fédéral. National Post en fin de semaine. Et c'est demain que ça va se passer. On est le 10, hein, c'est ça? Le 11, demain, dès 6 heures, madame, messieurs, au McDo, il va arriver quoi? Je vous pose... peut-être que vous avez vu ça sur le Facebook de Morin Live, peut-être. À ce moment-là, vous avez triché, mais si vous n'avez pas triché, les boys, qu'est-ce qui va arriver au McDo demain? Les Livers, let's go aussi, vous êtes dégourdis, come on!
6: McDo.
4: Oui, c'est un breuvage.
6: Ah oui, bon.
4: Qu'est-ce qu'il y a dans le breuvage?
3: Du café?
4: Non, mais... C'est intéressant ce que tu viens de dire, Ben.
3: C'est l'histoire du Red Bull, là.
4: C'est l'histoire du Red Bull. L'as-tu vu le post?
3: Non, j'ai pas vu le post.
4: OK, mais t'es au courant?
3: Oui.
4: Parce que tu sais tout?
3: Je sais tout.
4: C'est quoi l'histoire, donc, alors, si tu sais tout?
3: C'est l'histoire préparée. Je vais aller chercher ton post.
4: Non! Ça va s'appeler les Red Bull Energizer. Donc, évidemment, il y a le français qui va s'en mêler. Mais je pense que c'est des fins finaux, là, McDo. Des énergisères ou je sais pas quoi. Là, ouais. Ils vont appeler ça. C'est deux drinks qui arrivent demain, McDo. Le Red Bull Dragon Berry Energizer et le Red Bull Tropic Berry Energizer. Bref, c'est deux Red Bull avec la couleur. Sur le menu... Forget about it! Cette semaine, il y aura une parade de m'as-tu vu de Tijo connaissant et de mamère, des masters mamères à LCN et RD. Oubliez ça. Pour nos jeunes, puis l'image, puis ci, puis ça, puis c'est Ronald McDonald, puis le Red Bull, puis le cœur, puis le ci, puis le ça, puis les boissons énergisantes, les boissons énergétiques. Puis c'est pas correct.
6: Il va falloir carter les plus
4: jeunes. Oui! Carter les plus jeunes. Il faut vraiment pêcher que ça soit dans les joyeux festins, Dan. Oh, aïe, aïe, aïe. Bravo, McDo.
3: Ils vont passer la...
4: Bravo, McDo.
3: Tu sais, la nouvelle législation qu'on a faite, au lieu d'interdire les boissons énergisantes, on a mis un taux minimum de caféine qu'on doit mettre dedans.
4: C'est Dan.
3: Fait que je pense que McDo va faire...
6: Non,
3: ça côté
6: tout, va être tout à fait. C'est
4: légal.
3: Ça, il va
4: s'accoter
3: dessus.
4: C'est juste que les mêmes mères.
3: Je sais, j'ai.
6: Est-ce que McDonald's va mettre en place un.
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4: Bienvenue dans Morey Live. On est le 11 août 2026. Doom Morey avec vous en compagnie de la gang. De la gang de Morey Live, la très nombreuse gang de Morey Live. Nick Cloutier qui s'installe et revenu ouais, du gym.
6: Oui, ben oui.
4: No joke.
6: Même si personne me croit.
4: C'est parce que... Salut Dan.
6: Mais je parle à matin.
4: Allô. Non, c'est parce que hier, j'écris... c'est parce que ça déboule, les nouveaux chroniqueurs ouais, et tout. Exact. Puis moi, je suis peut-être un peu insécure, mais en même temps, j'aime, on a une Formule 1, puis je veux que ça roule comme du monde, là. Fait que là, j'y envoie plein d'idées. Le money, lui, il me répond, genre, attends, je suis au gym. Mais là, j'ai dit, d'après moi, il a fait, doit être au volant, là. Il a fait, c'est le correcteur, là.
6: OK, la vérité.
4: Je croyais pas ça. La vraie de vrai, Nick au gym, ils sont bien fuckés, cette affaire-là.
6: Ben, la vraie de vraie vérité, c'est que j'ai recommencé à y aller hier.
4: Oh. OK.
6: Je me suis dit, une nouvelle routine.
4: Ah. Si t'es pas raqué, t'as pas travaillé. T'as-tu raqué un matin?
6: Non, mais demain.
4: T'as pas travaillé.
6: Demain.
4: Demain?
6: Oui, d'habitude, c'est...
4: Parce que tu y vas aujourd'hui?
6: J'y vais tous les jours. C'est mon objectif, d'y aller à 10 heures à tous les jours.
4: On verra. C'est bon, ça?
6: Ben, j'essaye.
4: Maxiform?
6: Non, je vais à Econo Fitness, Place de la Cité.
4: C'est parfait.
6: Sur ma route. Pas cher. Il n'y a pas de monde le matin, en plus.
4: Econo Fitness, moi, je suis abonné là. Puis même que je vais m'abonner à un autre gym, parce qu'il y a une commandite qui s'en vient. Là.
6: Oh!
4: C'est un gros gym à Québec, en fait. J'ai trouvé un client, tu sais, mais malheureusement, ouais, j'aurais pas de commission. Je crois que j'ai trouvé un client. Bref, on l'a signé et tout, là. Bravo à Steve qui a juste cueilli la pomme dans l'arbre, finalement, parce que la cliente, elle voulait vraiment signer avec nous autres. Bref, je reste abonné quand même à Econo Fitness. Pourquoi les lits de massage? Calique que ça fait du bien.
6: Ouais.
4: Moi, j'ai peut-être un début d'arthrose dans le bas du dos. Ça fait mal en étole. Hier, j'étais couché, je regardais la TV, j'avais 3-4 coussins en dessous des genoux. Oh! C'était un soulagement total, là. Lit de massage, c'est écœurant. T'as-tu déjà essayé ça?
6: Ben oui.
4: Ouais, toi, Dan?
3: Ben non. Un lit de massage, c'est quoi? Tu te couches puis
4: hydromassage,
3: passe...
4: exactement. Ouais. Tu te couches, faut que tu achètes l'abonnement Prime. C'est insignifiant, honnêtement. Je pense que c'est 20 piastres, ça. C'est vraiment insignifiant, c'est vraiment pas cher, là. Clic, clic, c'est de l'eau chaude. Tu amènes ton téléphone, tu travailles en même temps. Là. Ouais. Moi, c'est ça que je fais. Là. Clic, clic, tu as juste l'endroit du massage. Moi, c'est le bas du dos. C'est l'enfer. Mais ça, ça m'a débarré le dos l'année passée. Là. Hein?
6: Tu mets ça à 10.
4: Tu mets ça à 10. Tu as juste les curseurs.
6: Exact.
4: Puis puissance 10, puis la vitesse aussi. Là. Mais bref, c'est vraiment le fun. Il te manque ça dans la vie, d'après moi.
3: Oui, oui, parce que...
4: L'hydromassage.
3: Depuis deux semaines, j'ai mal d'une épaule, en plus. Je me suis réveillé un matin. Hein, qu'est-ce que c'est ça, bâtard?
4: Fait
3: que
4: là, je change demain, Dan.
3: Que je me lève,
4: ouais. C'est ce qu'ils disent en prison.
3: Oh, oui.
6: On vieillit pareil. Hein?
4: C'est ce qu'ils disent en prison. OK. Pour ça, les boys, ça va bien en shape?
3: Top
4: en
3: shape. Ouais. Top shape.
4: Puis, donc, Dan porte le noir ce matin.
3: Oui, c'est à mon tour.
4: Pour la photo.
3: Ah.
4: Donc, c'est le fun, Fred, l'air crinqué. Il avait mis photo au mois de décembre l'année passée, là, alors qu'on était tous verts cernés. Là, il dit, gars, je vous pogne quand vous êtes bronzé. Dans mon cas, c'est simili-bronzé. Moi, je mets de la 30. J'ai peur du cancer de la peau. Ben là, on m'a craqué bien comme faux. Tu vois du cancer. Donc, je me crème à fond. Donc, je suis pas bronzé du tout. Mais on a l'air quand même reposé. On arrive de vacances. Donc, les photos sont prises. La tienne est prise.
6: C'est
4: hein,
6: fait.
4: C'est fait. Donc, c'est Dan Gravel, mesdames, messieurs. Oui. Soyez-en avisés, ceux qui demeurent près de Grande Allée. Il y aura des flashs.
3: 10 heures ce matin, c'est réglé.
4: Il y aura des flashs.
3: C'est rare, j'ai pas de calotte.
4: Ben oui, ça te fait vrai. Mieux, là. Honnêtement, ça te fait
3: c'est rare, mieux. J'ai pas de calotte.
4: Ouais. Mais continue comme ça, d'après moi. Les écouteurs, ça va bien aussi.
3: Ouais,
4: à
3: oui,
4: date, ça n'a pas lâché.
3: Mais c'est à cause des écouteurs que je me paye pas. C'est un peu ça, là.
4: Tu t'entends-tu bien que ces écouteurs-là?
3: Absolument.
4: Sennheiser.
3: Absolument. Allô?
4: Oui, test. On fait-tu un test?
3: Allô? Allô?
4: Moi, j'ai des Sony. Allez. C'est les Sony de la station. Mais moi, je les avais achetés chez Guitar World aux États-Unis. Là, ouais.
6: Honnêtement, là, ces écouteurs-là,
4: c'est les meilleurs.
3: On se demandait, Dom Gagnon et moi, parce que c'est en jasant avec Dom Gagnon qu'on a trouvé les écouteurs, ces Sony-là, les moins chers, chez Gosselin Auto. Photo, pardon.
4: Tu m'as volé ma nouvelle.
3: Ben, je sais, mais c'est pas ta nouvelle, c'est ma découverte.
4: Ben, Dan, t'es un peu. Regarde, un peu. C'est bien niaiseux, ça. Est-ce que tu fais de la télépathie un matin. J'ai amené ma facture. Qu'est-ce qui est écrit en haut?
3: Gosselin.
4: Ben oui. C'est 154 piastres taxes incluses. Oubliez ça. Amazon, 100 piastres de plus. Mais c'est des Sony professionnels.
3: Mais
4: c'est vraiment des écouteurs de la radio.
3: Ça chez Gosselin.
4: Je comprends pas, moi non plus.
6: Je suis allé regarder, puis il y a beaucoup d'affaires pour. Beaucoup d'éléments, des petites consoles, des micros pour faire des podcasts.
4: Ah, OK, je comprends.
6: Ah, c'est ça.
3: Ça se peut que ce soit ça.
4: Donc, ils ont du beau stock, là. Parce que là, les miens, là, je viens de les enlever, regardez.
6: Oui, ils commencent à.
4: J'ai des bouts de rubber des oreilles, ça fait pas chic, là. Je me suis fait déjà interpeller. Hein, Morin, t'as quoi de noir? Sur l'oreille, là, tu sais, ça fait. Ouais, ça fait le gars qui se lave pas, là.
3: Moi, je me
4: donc,
3: suis
4: sont en train de
3: Sennheiser.
4: S'écrouler, là. Ben, toi, Sennheiser, c'est sûr que
6: très
4: c'est
6: bon
4: mieux.
6: Aussi.
4: Ben oui, maison à dents. Sennheiser, tu te croises pas en tête avec ça. Mais, dans le tout aller, pas cher. Puis, dans l'équilibre de son, il faut que le son soit équilibré, là. C'est les Sony, les meilleurs. Mais Sennheiser, c'est du haut de gamme, là.
6: Pas mal rendu à 1000 piastres d'écouteurs, ce mois-ci, là.
3: Ah, parce que tu en as acheté pour la.
6: J'ai des écouteurs de scène.
4: Oui.
6: Je les ai perdus.
4: Des in-ear monitors, c'est lesquels que tu as achetés?
6: Des Shure.
3: Oui.
6: Des 535.
4: Très bonne intervention, Dan.
6: Non, mais
4: ça a l'air de rien, ça a passé inaperçu, là.
6: Lâche la boisson, c'est même pas ça.
4: Bon, peut-être.
6: Non, mais ça fait 6 ans que je les avais. Puis moi, j'ai une routine. Là, quand j'ai fini de jouer, là,
4: oui.
6: Dom, j'ai une routine pour tout serrer mon stock à la même place. C'est quasi autiste, mon enfant.
4: La groupie dans roulotte, les écouteurs tout, dans boîte.
6: Exactement.
4: Regarde, tout est là. Là.
6: La groupie, elle, t'en viens-tu? T'as un peu, je range mon stock. Priorité
4: mais
6: d'abord.
4: Medusa qui arrive. Ah non, ça, c'est une autre histoire.
6: Il était à Miami, okay? On va filmer pendant 12 heures.
4: Là, t'as scrappé ton laptop lors d'un de tes derniers shows.
6: Ben oui.
4: T'as perdu tes in-ear monitor.
6: Ça a mal été ce mois-ci.
3: Non, c'est pas un beau mois.
6: Le Surface Pro qui a pris l'eau. Les in-ear perdus. Fait que je vois, 2 000 $ de
4: I need somebody, hein?
6: I need someone. Un GoFundMe.
3: Ouais, mais ta Surface, c'est un accident de travail.
4: Ouais. Ouais, non, ça, c'est plus un bruit matériel. J'ai l'impression.
3: Tu dois avoir une assurance pour ça?
6: Ça faudrait que je check. J'ai jamais pensé à ça. Moi, je renouvelle, je paye, là. Fait que c'est ça, GoFundMe, Ncloutier à RadioX.com.
4: C'est parfait. Très, très bon.
6: Prends les pourboires.
4: OK, prends les pourboires. Parlant de boire, ça n'a aucun rapport, pourboire et boire. Je le sais que c'est un vieux terme qu'on utilisait à l'époque, pourboire, pourboire. Parlant de boire, on est tous rassurés ce matin. Puis je suis persuadé que si vous êtes des parents d'ados, vous l'êtes rassurés. Votre ado ne mourra pas au McDo. Donc, ouf, regarde, on l'échappe bien en maudit. C'est aujourd'hui que seront en vente 2 drinks de Red Bull. Red Bull liquéfié, là. Tu sais, Red Bull light, là. C'est vraiment pas dangereux, mais heureusement que la CAQ est là. Et heureusement que les maternants sont là.
3: Absolument.
4: Ça sera pas en vente ici au Québec.
3: Nope.
4: Donc, voilà. Donc, on est au fin. On l'échappait belle à maudit. On aurait pas avoir du fun. Moi, je l'aurais commandé. Moi, je prends le Monster actuellement. J'exagère pas. Je suis d'un homme. Je suis légal. Mais l'Association pour la santé publique du Québec est intervenue. Donc, on vous en faisait part hier qu'il y aura des mammaires qui vont sortir. Et eux autres disent, dans un monde idéal, il ne devrait pas y avoir de boissons énergisantes vendues au McDo.
6: Ah ouais.
4: Mais de quoi tu te mêles? Oh.
3: Dans un monde idéal, il ne devrait pas y avoir de McDo.
4: Ben,
6: c'est ça.
4: C'est un peu mon post, là, ce matin, là. Si vous êtes pour la santé publique, donc, vous êtes contre les gros culs et vous êtes contre les poignées d'amour. Les gars, nous autres, c'est ça, la bédaine, les poignées d'amour. On est poignées que ça, nous autres. Moi, j'ai un début de beignet, là, je suis poignée avec ça.
6: Pas de quoi tu parles.
4: C'est ça. Puis les filles, ben c'est autre chose. C'est plus en bas de la ceinture, en arrière. Très humblement, si vous voulez vous rendre utile, la gang qui passe aux nouvelles, puis hey, on a passé aux nouvelles, on met ça dans un press clipping, ça va être très bon pour notre demande de subvention en fin de l'année. Où étaient vos interventions pour la grosse poutine épicée au poulet buffalo à plus de 2000 calories?
6: Maudit baveux à matin.
4: Où étaient vos interventions pour le... En voulez-vous un autre?
3: Oui, non!
4: Le lait frappé triple thick chocolat, 1160 calories. Ah oh. Ouais, dans le pâté. Ah oh ouais, d'un poignet d'amour, toi, gros. Hey, m'en prendre deux. Ah oh ouais, gars, let's go. Puis m'aller au gym après, m'aller me claquer un AVC, quelque chose. Ah, mais le Red Bull, gars, c'est pas. Donc, soyez rassurés, vos enfants vont vivre. Et ça ira en décembre, donc c'est la loi 9 qui interdit les boissons énergisantes pour les moins de 16 ans. Ça, il aurait pu juste dire aux personnes, là, je comprends que c'est peut-être l'application, c'est ça qui est problématique, j'imagine, l'application McDo, un jeune qui se commande ça, donne-moi une copie de ta carte.
6: Ah,
4: c'est fucké, là. Non, c'est... Mais on est toujours en marge. Donc, en marge.
3: D'autant
4: sûr,
3: plus
4: on est dans l'excellence. Les autres sont mauvais, faut-il le rappeler.
3: D'autant plus
4: nous,
3: que
4: on est bons, les autres sont mauvais.
3: Le fait qu'ils soient édulcorés, là, que ce soit soft, oui. Il aurait été légal.
4: Oui, mais...
3: C'est 120 mg, les gourous le sont.
4: Petite gorgée de Monster.
3: Oui, ça, Monster, je pense. Ça.
4: Je veux pas faire de pub, mais... petite canette de Monster à 2$ de l'heure à moi, excusez-moi, là. Je faisais une petite commission pour un anniversaire au Dollarama. J'ai vu ça. 5 calories, c'est parfait. Donc, zéro sucre. Pas cher. Le gourou est là. Mm-hmm. Là, on est allé dans le monde sûr. Ça coûte les pêches, Dan. C'est comme... moi, j'aime les fruits, tu me connais.
3: Ouais.
4: Moi, regarde, ça pousse dans l'arbre.
3: Tu veux en chasser, là? Ma saveur de fruits préférée quand il vient le temps de prendre du liquide, là,
4: oui.
3: C'est les pêches.
4: Ouais.
3: Ouais.
4: Tu veux-tu y goûter?
3: T'es glacé aux pêches, by the way.
4: Tu veux s'y goûter?
3: Non, merci.
4: Okay.
3: T'es glacé aux pêches. By the way. J'en bois plus 0 de boissons énergisantes. Moi, j'ai complètement fini. Finito!
4: Depuis 15 minutes!
3: Non, pas depuis 15 minutes. Okay. Je te dirais, ça va. Toi, c'est ta veille de faire depuis les fêtes.
4: Colique, un gros sevrage, mon Dan?
3: Ben oui. Je recommencerai pas non plus.
4: Oh. Parle-moi de ton expérience.
3: Ben, en fait, mon expérience, c'était que j'avais commencé à en prendre pour. Me faire, comment je te dirais bien ça, pour me donner un kick le matin quand j'en avais pas.
4: Oui.
3: Puis à un moment donné, j'étais rendu à tous les matins.
4: Ça, je le tire jusqu'à 10 heures.
3: Plus le café.
4: Ça, je m'en mets pas dans veines. Ça, je le tire jusqu'à 10 heures. Au lieu de prendre une eau Montclair qui est plate.
3: Mais moi, l'eau, que ce soit de l'eau, de l'alcool, boisson énergisante, du café, quand je bois. C'est un verre d'eau.
4: Ça, on
3: là,
4: a vu ça, là. Chez Maxi Holly.
3: J'ai un verre d'eau là, ici.
4: La soif.com. Rempli
3: à rabord, puis mais qu'on finisse le segment, je vais avoir hâte d'aller m'en chercher un autre.
4: La soif de Dan.com. Parfait. Hey, je suis arrivé ce matin, 6h12. Salutations aux Livers. Donc, tranquillement, pas vite, on reprend nos habitudes. Salutations à ceux qui sont en vacances. Hey, d'ailleurs, hier, j'ai posé la question. Puis c'est une question en toute honnêteté, puis je ne vais pas faire un gros segment là-dessus parce qu'on a tellement de stock ce matin. Je posais la question aux parents, je n'ai même pas vu les réponses. Je vais aller dans le post juste ici. En toute franchise aux parents, avez-vous hâte que l'école recommence? Je n'ai même pas vu les réponses. Je vais y aller voir. C'est parce que je suis allé au bureau en gros. Moi, j'aime m'acheter des... La rentrée radio, c'est comme la rentrée scolaire pour moi. J'aime ça m'acheter un calepin. Tu sais, là, j'ai un nouveau calepin, j'ai un nouveau sac à dos. Ben, le sac à dos, ça, j'en ai à peu près 20.
6: À
4: mais je fais la rotation. Ouais, quasiment une boîte à lunch.
6: Ben oui.
4: De super-héros. Tu sais, comme si j'étais en maternelle. J'aime ça.
6: Ça
4: sent bon, c'est le fun. Puis j'ai vu des parents qui avaient l'air d'avoir vraiment out, là, que l'école recommence. Tu sais, les kids sont dans le plafond. Puis les camps achèvent. Et les parents n'ont pas nécessairement 20 semaines de vacances aussi.
3: Oui, c'est ça. Puis
4: grand-maman est peut-être tannée. de garder, si elle est encore vivante, bien entendu. Donc, on me répond. Voici Mélissa, dit non. Steve, je pense qu'il baisse la coche. Plusieurs ont hâte car l'école est leur garderie. You damn right. You damn right. Éric Gravel, qui s'en mêle. Non, ma fille rentre au secondaire, c'est mon dernier bébé. Éric a fait de belles sorties sur ses filles, j'ai trouvé cette semaine.
3: Ouais.
4: Très bonne intervention d'Éric.
3: Mais le cégep commence la semaine prochaine. Que je salue. C'est pas rien, non?
4: Oui. Ça te touche?
3: Ben, ça me touche.
4: Tu t'ennuies?
3: Nous autres, la plus jeune est au cégep, donc.
4: Ouais, ça recommence. Elle entre au cégep ou elle retourne au cégep?
3: Elle retourne au cégep.
4: Au cégep, donc t'as-tu out?
3: Bon, je m'en fous. Bon, à l'âge qu'ils sont rendus là.
4: Je m'en fous, c'est pas ma fille.
3: Ben, même pas ça, tu sais. Hier matin, je me suis levé pour venir travailler.
4: Oui.
3: Elle, a rentré. Elle était avec le chien. Je fais là. Elle dit, ben, je viens de rentrer, je suis allé faire pisser le chien.
4: Donc, c'est pas ta fille, mais c'est quasiment ta fille, ben, finalement. Quasiment, elle retient de toi.
3: Elle vit comme moi, je vivais à son âge. C'est ça. C'est sûr.
4: Sa Côte-Nord, tu.
3: Donc, ça me dérange.
4: T'étais-tu le même, sa Côte-Nord? C'est-à-dire, tu sortais, puis tu retournais au poste de radio le matin?
3: Oui.
4: Quasiment.
3: Bon, oui, j'ai fait ça.
6: Ah, ça s'est fait en Beauce aussi.
3: J'ai fait ça.
4: À Saint-Hor?
6: Ah, ça s'est fait.
4: Oui, hein?
3: Quand j'étais jeune, mais pas juste à radio, là. Quand je travaillais au métro, quand je travaillais chez Yellow, j'ai pris ça beaucoup de radio. Desjardins, j'étais un peu plus mature, mais ça m'est arrivé souvent de finir de veiller, puis on mange une poutine, on va travailler, là.
4: Sonia écrit non, ensuite c'est l'automne, l'hiver, puis l'été est loin. Savez-vous quoi? Confidence. Morin, confidence. J'ai hâte à l'automne. J'ai hâte à l'automne. Ah. Moi, je me magasine l'an prochain une place fraîche. Je suis écœuré de la chaleur, pour vrai. Je me plains pas. C'est l'été. C'est correct. Mais je magasine, et là, on tombe dans la travel porn. Ça, c'est la plus longue travel porn ever, dans mon cas, à moi. C'est l'Alaska. Puis là, j'ai slacké sa boisson. Fait que là, je fais de la travel porn tout à fait sobre, en toute sobriété. Je prends ma tablette, mon iPad, je viraille. Puis là, les meilleures croisières en Alaska. Je vais voir des glaciers.
3: Mm-hmm.
4: Je veux qu'il fasse 13 degrés. Je sais pas, je suis là-dedans. Puis finalement, au bout de 3 heures, j'ai rien booké. Ma blonde aussi est là-dedans. Là. On viraille, on regarde ça, les croisières en Alaska. Je vais aller en Alaska. Hey, même que, ben ça, attends un peu, il faut que je rajoute de quoi. Ça n'a pas de conséquences, là. Mais il y a 2 semaines, j'ai loué une maison pour un mois en Alaska. Mais ça, j'avais pris annulation gratuite.
3: Ouais, c'est ça que j'allais te poser comme question.
4: Ouais, ça, j'avais pris un verre de vin ce soir-là. Ouais. On a loué une maison à Anchorage. Pourquoi je dis tout le temps « je » en passant? Ma blonde, on est aussi coupable que moi.
3: Voilà. Ça, c'est important, là.
4: Ça, c'est important.
3: Ouais.
4: Donc, on avait loué une maison qu'on a annulée à Anchorage.
3: Ça fait 2 ans que je dis à ma blonde que je veux faire une croisière, idéalement en Alaska.
4: Oui.
3: Puis ma blonde, elle a eu un lavage de cerveau, je pense. Il va falloir qu'on la
4: déprogramme.
3: Ouais. Okay. Parce qu'elle, dans sa tête, une croisière, on va juste avec du monde entre 65 et 75 ans.
4: C'est faux. Ça dépend
3: pourquoi elle a cette perception-là. Elle dit, je suis beaucoup trop jeune pour aller en croisière. Je dis, non, c'est
4: pas possible. Si tu vas, ça dépend des croisières. Tu sais, la compagnie Viking, par exemple, c'est toutes des dentistes. Ou des orthopédistes du monde millionnaire. C'est. Mais Carnival, c'est toutes des filles qui écoutent Louis Lefou puis Medusa. Là. Tu comprends? C'est des croisières Medusa. Mais t'as Viking. Mais entre les deux, t'as une panoplie d'excellentes croisières.
6: Ouais, Carnival, c'est Spring Break sur l'eau.
4: C'est ça.
3: Mais Carnival, c'est aussi... Mais Carnival fait aussi des croisières RPA.
6: Ils
3: en font de tous les sortes.
6: Exact. Ça dépend des compagnies, ça dépend des trajets.
3: Puis on va y aller, mais écoute...
4: Puis, tu y vas-tu?
3: Non, j'irai pas parce qu'on retourne en Europe l'année prochaine.
4: Oh!
3: On a décidé que...
4: En Europe, l'an prochain?
3: On a rien qu'une vie à vivre, vierge, fait qu'on va faire le tour de tout ce qu'on a sur notre...
4: T'aimes pas les États-Unis? T'aimes pas le
3: Ben moi, je vais aux États-Unis 3 fois cet automne.
4: Avec la NFL?
3: Ouais. Fait que, tu sais quoi? C'est le meilleur des deux mondes. Oui.
4: Tu vas contribuer.
3: C'est le meilleur des deux mondes. Je vais aux États-Unis pour le sport, puis en Europe pour les vacances. Mais tu sais, les États-Unis, il me reste une place que je veux absolument avoir aux États-Unis, c'est la Californie. Fait que ça, on s'est dit que ça allait se faire exactement dans les 2 ou 3 prochaines années. On veut faire la Californie, mais j'ai tellement de place que je veux voir en Europe. En commençant par toute la portion, le nord de la France, l'Allemagne, l'Autriche. Et c'est ça qu'on se fait l'année prochaine.
4: Finalement, c'est quasiment...
13: Tu vas suivre le trajet de la carrière de Rocco Siffredi.
3: Ouais, ben, en fait,
13: où il a commencé son premier

0: Oh, oui. Oui.
1: Je te parais avec un E, puis, mais il y en a d'autres aussi, là. C'est sûr. OK. Une affaire de fête. Donc, ça, c'est correct. Ça, c'est correct. Ça, c'est correct.
2: Tu voulais me parler d'Ashton?
1: Oui. Ashton. Il faut faire attention, c'est des clients. Puis, il faut que je fasse attention aussi, parce que c'est bien réfrite. Donc, tu sais, je vais faire attention, parce qu'il y a beaucoup de gens nerveux. Puis là, tu as parlé d'Ashton, puis je suis pas content. Mais c'est juste une réflexion que j'ai, là. Puis, libre à eux d'ouvrir à Montréal. C'est pas de mes affaires. Je questionne pas ça. Je critique pas ça. C'est juste que, comme gars de Québec, tu sais, je me dis, puis on vit rare à Québec, puis on passe devant un Ashton, puis on se dit, colique. Les Nordiques, d'après moi, ils jouent à soir contre Hartford à 7h30. Tu sais, ça fait beaucoup les Nordiques, là. Ça fait restaurant pas rénové. Ça... C'est l'ancien logo. Ça me bug. Peut-être que je suis tout seul là, au Québec, là. Mais une compagnie qui change de logo, faut que tu changes de logo mur à mur. Mmh. Tu sais, Desjardins, là, moi, quand j'ai ouvert mon premier compte à compte scolaire, au compte scolaire, en 1974, à Saint-Charles-Garnier, il y avait une abeille sur le cahier, là, sur le calepin. Là. Fait que d'après moi, si je m'en vais dans la vallée de la Matépédia, caisse populaire, il n'y a plus d'abeilles. Ça pancarte. C'est le même crucifix de logo qu'à Beauport. Qu'à Beauharnois, qu'à Joliette, qu'à Rouen. Mais à Ashton, à Montréal, à Mirabel et au carrefour Desjardins, là, je sais pas comment t'appelles ça, là, Place Desjardins, whatever, ceux-là qui vont ouvrir, là,
2: le
1: ou
2: complexe
1: Desjardins, c'est le nouveau logo. Je sais qu'il y a des Ashton qui ont été rénovés. Mais prends Charlebourg. Moi, je reste à côté du Ashton Charlebourg. C'est les Nordiques qui jouent contre les Whalers 7h30. Puis c'est Jean-Paul Lallier sur le Journal de Québec. Si je rentre Jean-Paul Lallier contre la mairesse Boucher, Claude Quentin, conseiller municipal. Tu sais, tu me suis, c'est le maire Langlois de Beauport
2: qui
1: a déclaré hier. J'ai de la misère avec ça. Mais tu sais, c'est une réflexion. Puis sûrement que les propriétaires vont me dire on n'a pas d'argent, on n'a pas assez d'argent, c'est pas une priorité de rénover, puis tout ça, mais c'est. Je sais pas, ça me bug. C'est niaiseux. Des fois, j'ai des tocs de même. Ça me bug que les logos soient pas remplacés égal. C'est pas. Je trouve que ça manque de professionnalisme. C'est mon opinion, là. Je trouve que il aurait dû tout changer à Québec. On se met à la page. Le nouveau logo, c'est très beau. Très beau. J'ai rien contre Ashton. C'est très beau. C'est une belle business. Mais tu fais ça comme faut. Ben, et après, tu donnes des franchises.
2: Tout est dans tout.
1: C'est juste ça.
2: T'sais, le fait de donner des franchises, ça te permet d'aller chercher de la liquidité, puis la liquidité, ça te permet de rénover tes magasins. C'est un peu le.
1: J'imagine que c'est le raisonnement.
2: Puis l'intérieur a été rénové. Là. Moi, je pense entre autres à celui de Neuchâtel où, bon, l'intérieur tel que tel, les tables à manger, c'est pas mal les mêmes, mais je veux dire, tout le setup d'écran.
1: Oui, ça a changé.
2: Les patentes, ils ont tout rénové ça, ils l'ont fait en même temps.
1: L'imagerie extérieure. Je
2: comprends très bien ce que tu veux dire, mais moi, ça me dérange un peu moins, là, parce que je suis conscient de ça. Mais t'as-tu remarqué quelque chose des deux patentes qui vont ouvrir à Montréal, là, les deux franchises? C'est un Mirabel et Outlet.
1: Oui.
2: Puis deux, deux complexes Desjardins. C'est les deux places à Montréal où vous allez retrouver le plus de monde de Québec qui sont là pour une journée seulement.
1: C'est bon. Dans le cas de Desjardins, je suis jamais allé. Je sais même pas ce qu'il y a là-dedans.
2: Ben, Complice Desjardins, c'est un centre d'achat en bas. Okay. Puis des tours à bureau en haut. Bon. Il y a un hôtel aussi. Mais c'est parce que Complice Desjardins, là, le train Via Rail est rempli de monde de Desjardins qui s'en vont travailler la journée.
1: Non, c'est brillant.
2: Il y a des navettes qui sont faites en autobus.
1: Oh, oui.
2: Des fois deux, des fois trois même, là, de monde qui s'en vont travailler pendant la journée-là. Donc, tu sais, je trouve qu'ils prennent moins un risque en s'installant aux deux places à Montréal où les gens qui fréquentent ces places-là pour une journée viennent de Québec.
3: Ouais, c'est une arrivée en douce, là. Un atterrissage doucement, là.
2: En préscolaire, acheter des enfants pour les enfants, d'acheter du linge pour les enfants, aller faire un tour au athlète à Mirabel.
1: J'adore Mirabel. J'adore. C'est un athlète américain.
2: Ouais.
1: Ni plus ni moins.
2: Puis il est gros. Il est huge.
1: Ah oui. Elle est américaine. Puis tu vas de l'autre bord de l'autoroute, puis t'as Archibald, je pense. T'as quand même... t'as Five Guys. Five Guys.
2: Ouais.
1: C'est-tu bon, Five Guys?
2: C'est parfait.
1: Il manque de Five Guys ici, à Québec. Hein? T'aimes ça, Five Guys?
2: Il y en a un? Il y en a même pas un.
4: Tant qu'il y a du gros.
1: Eh, les poches de patates à l'entrée. Comme aux States. Même affaire.

0: Là, on a vu Ashton, parce que tu m'en parles, puis je vais faire un relais sur ce que tu m'as raconté avant d'aller en studio, ici à Radio X. Il est actuellement à 6h25, quand même.
1: Là, ils ont-tu gardé le micro, là?
0: Ouais.
1: Ça prend ça, là.
2: Un bébé forcé.
0: Ouais, ça prend le micro.
1: Ouais.
0: On a vu Zappa. Puis, fort sympathique, là. Comment il s'appelle? Marc-Olivier Zappa.
3: Pierre-Olivier
0: Zappa, P.O. Zappa. L'une des seules personnes qui critique les chars électriques à Québécois, quand même, on va de se faire taper ses doigts à chaque fois.
3: Ben, leur chroniqueur a tout aussi, là.
0: Ouais,
3: Joubert,
0: je pense. Ouais, ouais. Puis Marc aussi. Quoique Marc a l'air plus électrique que Joubert. Mais bref. Et là, on regardait la télé ensemble, puis tu m'as fait une réflexion qui est en lien un peu avec ce que j'ai raconté dans le, bloc avec Jean-Claude hier. C'était vraiment trippant. Nouveau segment avec Jean-Christophe, avec toute la gang du midi où je serai là pour cracher le show, midi et demi, tous les lundis. Et Jean-Claude sera dans le One Two Punch le jeudi dans Montréal Live. Manquez pas ça. Où je disais que les gens décrochent. Les gens décrochent. De plus en plus de gens autour de moi n'iront pas voter. Ont perdu confiance. Sont désabusés, c'est toute de la merde, sont toutes pareilles et sont décrochés donc de la politique, mais décrochés des médias traditionnels.
3: En fait, la question que Jean-Claude t'a posée, c'est pourquoi est-ce que ça dérange pas le monde, les comptes de dépenses de Mark Carney, puis Patricia était d'accord avec lui, mais pourquoi ça dérange pas le monde? Le monde, pour vrai, qui ont un peu d'argent, là.
0: Mm-hmm. Okay? Faut classe moyenne élevée.
3: Exactement. Ben, ces gens-là ne vivent plus dans le même monde que nous autres. Je parlais avec des amis cet été.
0: Oui.
3: Ils payent des impôts.
0: Oui.
3: Ils ont des enfants, des familles, ils vivent au Québec, tout ça.
0: 200 000 chèques au-dessus, là.
3: Ils ne savent pas c'est qui P.O. Zappa. Ils ne savent pas c'est qui Bruno Savard. Ils ne savent pas c'est qui Julie Couture. En fait, ils ne regardent pas les nouvelles. Ils savent pas c'est qui. Ils savent pas c'est qui Danny Hull, là. Ils savent pas c'est qui.
0: Ils me connaissent pas, mais en tout cas, s'ils me connaissent, c'est grâce à toi.
3: C'est ça, c'est parce que tu sais, ils écoutent le show dans lequel je travaille, puis je veux dire, ils ont décidé que c'était fini. Là. Ça les rendait de mauvaise humeur. C'est tout du monde qui suivait l'actualité à fond, même du monde avec qui j'ai travaillé dans l'actualité, que j'ai étudié en politique. Puis sont tannés d'être de mauvaise humeur. Fait qu'eux autres, c'est l'école privée pour les enfants, le sport scolaire pour les enfants, la médecine privée.
0: Oui.
3: Et les problèmes de tout ce qui... Ils ont décidé qu'ils vivaient en dehors de ça.
0: Parce qu'ils se disent, qu'est-ce que ça donne?
3: Exactement.
0: Qu'est-ce que ça donne que je pogne un cancer?
3: Ça donne absolument rien. Fait que je vais rester, garde, je vais mener ma vie.
0: Ma blonde s'en vient quasiment comme ça. Tu sais, quand je parle du tramway ou tout ça, parce que là, on est passé, on est allé à Sainte-Foy, j'ai dit, c'est là, Christine, ils ont coupé les arbres en arrière. Puis ça, en gros, sa conclusion, c'est faites-le votre crise de tramway.
3: Ah ben moi, je suis rendu là aussi, là. Le tramway, je vais surveiller les travaux, là. Mais il n'y a même pas un pourcentage. Je vais te dire deux choses là matin.
0: Oui.
3: Il n'y a aucun pourcentage dans ma tête qui pense qu'il va y avoir un jour au troisième lien. Et 100% dans ma tête, il va y avoir un tramway.
0: Ben oui. T'es-tu comme ça, toi, Nick? Ou t'assistes-tu à ça?
1: Moi, j'assiste
0: sans
1: à ça
0: l'aide comme ça.
1: Énormément.
0: Parce que tu travailles dans une radio qui est quand même engagée, là. Mais,
1: oui.
0: Mais en Beauce. Mettons, prends. Nous autres, on est en température de l'eau, Dan et moi, Rive-Nord. Toi, Rive-Sud, c'est bon. T'es un autre écosystème complètement, quoique c'est pas foncièrement et profondément différent, mais quand même, la température de l'eau dans ton coin,
1: moi,
0: c'est
1: aux
0: quoi?
1: Gens à qui je parle, qui sont dans mon entourage, que ce soit des amis, il y en a quelques-uns qui sont, je te dirais, légèrement informés. Mais. Au niveau politique, ils vont répéter ce qu'ils entendent un peu partout. C'est-à-dire, ah ouais, Dieu, sa face ne me revient pas. OK, pourquoi? Ouais, je sais pas.
3: Moi,
1: le monde sont
3: dis, là,
1: plus ou moins informés.
3: Ils sont rendus au point, ils n'entendent plus rien. Ils vivent vraiment. Tu sais, l'expression le monde parallèle, là,
0: oui.
3: Ils vivent vraiment dans un monde parallèle. C'est juste au Québec.
1: Mais effectivement.
0: Ils vivent en marge. C'est un peu ce que je disais hier midi. Ils vivent en marge. Des gens qui vivent en marge. Soit qui écoutent des TikTok, des podcasts. En fait, mes jeunes, moi, c'est ça. Les ados.
3: La musique.
0: Les jeunes adultes, c'est. Puis, chez nous, je vais jaser avec Charles ou Victor. Ils sont très informés.
3: Ouais.
0: Et ils m'informent même de trucs que je sais pas.
3: Ben, c'est ça.
0: Ils sont très informés. Moi, je pense, Dan, que les jeunes, prenons les jeunes, puis je dis pas que tes chums ne sont pas jeunes. Là. Tu sais, là, je parle des jeunes, début vingtaine, sont très informés, mais de canaux différents. Insta, TikTok. sont abonnés à des channels d'information. Ils ne sont pas abonnés à des conneries, des niaiseries. Ils en écoutent, là, mais tu sais, ils peuvent m'informer. Hey, Pat, as-tu vu ça? C'est comme là, ça serait le style de Charles. Mais, as-tu vu ça? Trump est descendu d'un carrosse de restauration pour se sauver de son avion. Là. Ça, ça s'est passé. Mais ils sont informés, mais pas par les canaux traditionnels, les appâts de ce monde et les Julie Couture.
3: Mais les gens que je te parle, moi, étaient 100% informés là, quand il y avait l'âge de tes enfants. Hein.
0: Ils sont encore informés, tes chums, d'après moi.
3: Ils sont encore informés, mais ils disent
0: they don't care about me.
3: Mais ils d'après moi, nouvelles, là, jamais ils vont s'installer à TVA ou à RDI. Jamais.
0: Mais moi, ce qui m'intéresse, puis tu as tout à fait raison, on met le doigt sur un phénomène. Pourquoi? Parce que quoi qu'on dise et quoi qu'on fasse, les politicos et les élites font à leur tête. Manger de la colle. Vous nous dites, les politicos et les élites, vous nous dites qu'on est important, mais on n'est pas important partout.
1: T'as raison, puis
0: Ils font le contraire de ce qu'on dit. Dans le cas de Marchand, c'est un peu ça qui s'est passé. Dans le cas de Carney, dans le cas de tout le monde, dans le cas de Legault, c'est pour ça qu'il y a un décrochage. Moi, c'est la raison pourquoi tes chums ont décroché.
1: Ouais, puis
0: Raison, là.
3: Oui.
0: C'est que.
3: Ben, je te dirais que ça.
0: Il y a un bris de lien social, il y a un bris de lien de confiance.
3: Ce lien-là, c'est beaucoup brisé en 2020-2021.
0: Oui, c'est ça. Entre autres.
3: Ouais. Nick? Clairement.
1: Je vais donner un exemple du décrochage de politique que j'entends. Des gens qui sont rendus, mettons, dans la quarantaine, début cinquantaine peut-être, les enfants s'en vont au cégep, puis ils n'ont plus nécessairement de problèmes financiers. Puis, mettons, au niveau économique, la stratégie ne sera pas politique, la solution ne sera pas politique. Ils vont te parler de solutions qu'ils ont trouvées pour être capables de moins payer d'impôts, pour être capables d'en mettre plus dans leur poche. La solution n'est pas politique, elle est stratégique. Ils parlent pas de je vais voter pour par exemple le Parti conservateur parce que ils ont des valeurs économiques plus des valeurs qui me ressemblent. Non, ils vont dire hey, moi j'ai trouvé une twist pour l'impôt, telle affaire.
0: Donc c'est un sauve qui peut.
1: Exact.
0: Sauve qui peut. C'est ça. Là j'arrive au sondage de ce matin. Parce que ça, la grosse nouvelle en politique. D'abord, se faire sonder l'été, ça vaut quoi? La moitié des Québécois ils savent pas pour qui voter. Donc en partant, c'est ça le sondage. Donc, ça risque d'être une campagne intéressante dans la mesure où les gens ne savent pas pour qui voter. Mais peut-être qu'il y en a là-dedans qui n'iront pas voter ou qui sont décrochés à suivre. Mais allons-y avec les chiffres quand même. Donald nous disait hier que PSPP est en recul. Mais il était bullseye, Donald, hier, parce que PSPP est maintenant en zone minoritaire.
1: Mmh.
0: Balayé, là. Il était à 44% quasiment à un moment donné. Là, il est à 30%. Zone minoritaire. Donc, c'est PQ minoritaire ce matin, mesdames, messieurs. 6h32, si la tendance se maintient, comme disait l'autre. Milliard, 24%. Mais oubliez ça, le 24%, c'est fake. C'est 13% des comtés francophones. Moi, c'est les comtés francophones qui m'intéressent. Belinda, dans le West Island, je m'en balance d'elle. Elle va voter pour Milliard, les yeux fermés. Ah, il est bon, he's so good. C'est des gens qui n'ont pas de jugement, là. Puis c'est des gens qui, au final, n'auront pas vraiment d'impact. C'est les comtés francophones. Le Parti libéral, c'est une catastrophe.
3: En fait, ce qui est tannant, c'est que...
0: Et la CAQ à 20%. Donc, 30-24-20. Et Éric, c'est local, on le sait. C'est un phénomène qui est régional.
3: Les votes comptent. C'est ça qui est plate pour les libéraux. Ils vont prendre l'opposition officielle. Ça aurait été le fun de voir une lutte entre Éric Duhaime et Christine Fréchette à savoir qui est-ce qui va être dans l'opposition lors d'un gouvernement minoritaire. Mais on le sait, ça va être les libéraux.
0: C'est positif pareil, Dan.
3: C'est hyper positif. Je ne sais pas ce qui est négatif, toi, mais.
0: Éric peut avoir la balance du pouvoir. C'est ça que je dis ce matin.
3: Moi, ce que j'aimerais qu'il arrive le plus, là, c'est qu'au Québec, on s'habitue à gérer pendant 4 ans avec un gouvernement minoritaire.
0: Oui, on ne l'a jamais fait.
3: Jamais.
0: On l'a fait, mais de courte durée.
3: Justin Trudeau est le seul premier ministre à avoir géré pendant 4 ans le gouvernement minoritaire. Ouais.
0: C'est une fausse minorité parce qu'il a mis Jack Mincic.
1: Ça coûte cher aussi.
3: Je sais que c'est une fausse minorité, mais je parle concrètement.
0: Ouais. Techniquement.
3: Tu sais, d'être obligé de négocier avec les oppositions pour ta gouvernance. Là.
0: Mettons, le PQ est là en haut. Faut que ça passe.
3: Ce serait tellement un plus.
0: Il est obligé d'aller prendre un verre avec Éric.
3: C'est ça.
0: Prendre un café avec Éric.
3: Voilà.
0: Éric serait cochon, hein? Qu'est-ce que tu me donnes?
3: Ah oui, non, c'est sûr que ce serait ça.
0: Je veux de la santé au privé.
3: Mais en même temps...
0: L'autre.
3: Mais en même temps, tu sais, des vraies coalitions, ce serait parfait pour la gestion. Tu vas chercher le plus d'opinions possible, le plus de diversité possible.
0: L'autre chose, je viens de donner le score, mais ce qui est intéressant aussi, c'est les enjeux, la question de l'urne. Et c'est là qu'on voit que les boomers ont encore beaucoup, beaucoup, beaucoup de poids. Mais en même temps, c'est pas juste négatif, là, les enjeux. Là, si on y va avec l'échelle des enjeux en haut, qu'est-ce qui intéresse le plus les gens? Ça, c'est toujours Donnons la source, selon le Journal de Québec et selon Léger. Santé et services sociaux. Une vieille expression des années 70, là, services sociaux.
1: Mm-hmm.
0: Santé. Bon, tu mets là-dedans CHSLD, les hôpitaux, les cliniques et tout. Première question que je me pose, et c'est à 48%. On va parler de Santé Québec tantôt avec mon Seb Déragie. Il me semble qu'ils ont donné toute la responsabilité de la gestion du réseau à Santé Québec. Donc, on va voter. Tu sais, ah, moi, garde, Fréchette, je vais voter pour elle, elle va arranger la santé. Elle n'arrangera pas la santé. Ils ont donné ça à Biron. Madame Biron.
1: Des Top Guns.
0: Des Top Guns.
1: Hey, c'était supposé être la nouvelle affaire, ça.
0: Ouais. C'est administratif.
1: Ah, c'était.
0: Fait que, tu sais, ton vote n'a pas d'importance. Mais cassez-vous pas le basic. Vous allez vous faire casser les pieds toute la campagne par on va vous promettre un médecin, on va vous promettre des radiographies, on va nettoyer les urgences, vous allez passer vite. Un discours pour les malades. Un discours qui ne touchera pas les gens dans vingtaine puis dans trentaine. À moins, bien sûr, que tu veuilles accoucher dans ta région. Mais là, ça, c'est épisodique. Là. Je vous dis, t'accouches pas toutes les semaines, là. Oui, il y a des accouchements à tous les jours, je comprends, mais vous me comprenez, là. Mmh. Il n'y a pas personne qui va voter en fonction de peut-être si je tombe enceinte. Tu comprends? Donc, c'est un discours qui va être très négatif, à mon avis. Négatif dans le sens de les pelules, les examens, puis le cancer, puis les listes d'attente. Puis, c'est ça, quand je dis négatif. Au moins, la presse et Radio-Canada ont le message. Les écolos obsédés, là. Environnement, 11%. Transport en commun, 6%. Ouais. Mais là-dedans, tu as infrastructure, 6%. Mais restons-en à l'écolo, là. Environnement, 11%. Autrement dit, c'est les changements. Oui, mais les changements climatiques. Oui, mais monsieur, les changements. Oui, mais monsieur Duhem, les changements climatiques. Oui, mais monsieur Milliard, vous n'avez pas parlé des GES. Fidouda! Fidouda! Finger up in the air. 11%. Tu comprends? Donc, c'est pas la priorité. Alors, voilà. Vote définitif est clair. 55% pour les conservateurs. Flexible, 43%. Donc, il y a encore du flex.
3: Alors, faut travailler. C'est ça,
0: faut travailler.
3: Le sondage concernant la dureté du mental, la dureté du vote. Faut travailler. C'est le message du léger à toutes les partis politiques, c'est il y a personne qui a le temps de se mettre le doigt dans le nez.
0: Non. Vite comme ça, avant d'aller au deep, quoique on a du temps, puis on s'amuse, puis on est tous des amis au fond, là, tu sais. Donc,
3: tous des amis,
0: pourquoi
3: ça.
0: Pourquoi briser une amitié? Quoi? Tu remets ça en doute?
3: Ah non, on est tous des amis.
0: Les livers aussi, on est tous des amis, oui. Tous ensemble.
3: On aime ça les rencontrer chez
0: Unis. Ben ça s'en vient, le Rouge et Or. Moi, je vais après-midi, là. Moi, je veux une bonne place. Tu sais, quand je lançais hier, tu as réitéré, puis Nick, Mission Grain de Sel, là, le grand décrochage. J'appelle ça le grand décrochage des Québécois. On est désabusés face au modèle. Tu vois, Éric Duhem nous donnerait raison à cet effet-là. L'histoire d'Hydro-Québec ce matin, ça contribue à ça. C'est what the heck, je paye mes impôts, tu me donnes pas de courant, je paye des impôts, j'ai pas de service. Ça contribue vraiment au grand décrochage. L'article de David Decoteau ce matin, donc, dans la section argent, Journal de Montréal, Journal de Québec, nécessairement, là. La durée des pannes d'électricité a augmenté l'an dernier, pas juste à cause de la météo, mais des équipements vieillissants d'Hydro-Québec. Donc, c'est une hausse. On est rendu en moyenne à combien? Ben, regarde, peut-être que vous l'avez lu, l'article, là. Mais peut-être que toi, Dan, tu l'as pas lu, l'article. L'as-tu lu, l'article?
3: Non, je l'ai pas lu.
0: OK. Clients d'Hydro-Québec ont passé en moyenne combien de temps sans courant l'an passé? En moyenne? Toi, tu l'as lu?
1: Oui.
0: Tu en as parlé. Exact. Combien? En moyenne, combien de temps sans courant l'an passé?
3: Mais qui ça? Une maison moyenne?
0: Ben, ça dit un client. Fait que allons-y avec une maison, là, parce qu'on dit les clients. Donc, moi, je suis un client. Combien d'adresses? On va le dire comme ça, Dan. Mmh. C'est à 7 heures. C'est, ben, c'est 9 heures. Mais en moyenne, c'est énorme, Dan. C'est
3: un record. Journée, c'est parce que j'essaie c'est de voir quelque chose.
0: En moyenne.
3: Moi, je sais pas pourquoi je perds jamais. Je perds jamais ça.
0: Ouais, mais il y a un problème. Tu peux le poigner. Ah,
3: je sais qu'il y a un problème. Je le sais. En fait, c'est la pire compagnie d'hydroélectricité.
0: Ils vendent, tu perds le courant.
3: Parle à Michel Morin.
0: On s'est demandé pourquoi on a du courant matin. Il a mouillé hier.
3: Parle à Michel Morin. J'ai pas de. Mais tu sais, en moyenne par habitation,
0: c'est énorme.
3: Il y a du monde qui perd jamais le courant, puis il y en a comme Max Truman qui le perd de 3 fois par semaine.
0: 11 pannes majeures l'an passé, coût total 55 millions. 11 pannes majeures. Honnêtement, j'ai eu peur hier. Mais j'ai eu peur. Il a fait un orage ce matin, en fait. Il y a un orage, c'est ça. Un son et lumière. Il y avait ça juste avant qu'on se réveille, là. Ben, je t'ai réveillé nécessairement. Là. Je n'étais pas levé, on va le dire de même. Là. Autour d'une heure et demie, 2 heures du matin, j'ai dit ça va tomber.
1: Ouais. Mais hier après-midi.
0: Tu as perdu du courant de ton bord à sa rive sud?
1: Non, mais hier après-midi, il y a eu un averse avec un petit peu de vent. Je te mens pas, ça flashait dans la maison.
3: C'est vrai?
1: Ah non,
3: c'est
1: oui, je le jure.
3: Hey, honnêtement, il se passe quelque chose chez nous. Val-Bélair, là.
0: Mais toi, t'es béni, là.
3: Val-Bélair represent. Le monde de Val-Bélair, là, vous pouvez écrire.
0: Allez-y.
3: Samedi. Samedi.
0: Oui.
3: Pas samedi, dimanche. On était ici tous les deux, Dom.
0: Oui.
3: Grosse averse, tu viens dehors, la pluie, l'enfer.
0: Oui.
3: Je t'arrive chez nous, tout est sec. Le soleil. Hier, moi, j'ai pas eu de pluie chez nous. Pas de pluie chez nous, j'en ai eu cette nuit, là. Mais j'en ai pas eu hier. Hier, j'ai passé la journée dehors. J'ai pas.
0: Pourquoi tu penses? Parce que tu es le new prince of Bel-Air.
3: Ah, c'est sans doute ça. C'est sans doute ça, mais j'ai pas eu de pluie hier.
0: Vous autres, les Livers, 418-670-9098. Écrivez-nous où que vous soyez. On veut de vos nouvelles. Et avant d'aller au Deep Dan. Réaction ce matin de Mathieu Beauchemin. Là, il est un bon Jack, là. Président du Conseil des vins du Québec. Qui dit que on espère le retour du vin américain le plus loin possible dans le temps. On veut pas qu'il revienne. C'est pas bon, là. C'est une réaction de loser, là. Tu veux, si tu fais du vin québécois, compétitionner. Vous êtes déjà, les amis, en compétition contre le vin français, les Espagnols, les Argentins. C'est quoi vos vins si vous prenez du vin, les Boys?
3: Français,
0: Portugal. Pas cher, pas cher. Le vin portugal, espagnol, allemand. Vous êtes déjà en compétition. Compétition contre les Français, c'est assez ça. Les Italiens. Puis là, tu ne veux pas compétitionner contre les Américains. Réaction de loser. Mais autre chose, surtout, les amis, le vin américain est meilleur. C'est juste... No offense. On fait du bon gin. Le whisky, ça s'en vient, mais on n'est pas rendu là. Belle amélioration dans le vin québécois. Belle amélioration dans le vin québécois. J'en ai bu, puis l'orpailleur, en tout cas. J'en ai bu et j'en boirai, j'imagine, un jour, là, parce que j'ai slacké sa boisson, pas pire. Là. Mais... Il fait moins 27 sur l'île d'Orléans en février. Tu peux pas battre Napa Valley. C'est juste ça. Napa Valley, Willamette Valley, Oregon. Tu peux pas battre les Américains. Je veux dire, c'est un climat absolument extraordinaire. Et c'est normal. T'sais, on n'est pas en train de dire ouais, l'île d'Orléans, nous autres, on est comme Napa Valley. Mais c'est des belles avancées. C'est juste qu'à un moment donné, il faut réaliser que les vins américains vont revenir. Là, Pascaro a fait des disparages, là, puis là, elle a changé d'idée. Ouais, là, si on a des gains. Elle essaie beaucoup de se la jouer. Tu sais, je suis maître de ma destinée, là, puis elle a pris des photos. Si on le savait qu'elle avait fait des vidéos, puis elle a fait un montage. Elle donne la main à Macron, ça, c'est ridicule. Caron va en parler ce matin, d'ailleurs. C'est une mise en scène complètement, là.
3: C'est juste ça.
0: C'est une actrice. Puis je vais finir avec un clip avant d'aller dans le deep. BC, c'est pas le fun. On pense à vous autres. La vallée de l'Okanagan. Mais là, on commence à perdre joliment les pédales du côté de Radio-Canada, là-bas, avec la santé publique. Il faut masquer les jeunes. Non. Masquer les jeunes.
3: Ils n'ont pas compris.
0: Puis pas n'importe quelle manière, là. Avec des N95. Croyez-le ou non, écoutez ça.
2: Oui, leurs poumons sont très sensibles, sont encore en train de se développer. Alors, avoir un masque N95 qui est bien ajusté, si c'est pas possible, un masque hospitalisé médical pour se protéger, parce que les fines particules qui voyagent des centaines de kilomètres, personne n'est sain et sauf, puis il faut en protéger.
0: Oh, oh, oh, oh. Les N95, les petits-enfants, 2 ans, 3 ans, garderie.
3: Elle, parce que ses enfants, elle doit mettre les pantalons qu'ils ont achetés pour la rentrée, avant la rentrée.
1: Oublie ça. Les souliers non plus.
0: Et je vais finir avec les boomers. C'est la famille Slow-Mo, bien entendu, des boomers qui chantent une chanson. Ah. Elbows Up, c'est à Victoria. C'est lors d'une campagne électorale. Je pense que c'est une campagne qui est une campagne d'une partielle. Vous avez les boomers du Parti libéral qui ont quand même chanté. Et ils ont l'air d'une gang de zouf. C'est Elbows Up qui rencontre les slow-mo.

0: Paulie Ever est à Saguenay.
1: Ça n'a pas de sens.
0: Paulie Ever est à Saguenay. Ça, ça n'a pas de sens. Les pas dedans, les slow-mo, les elbows, c'est out. C'est elbows out. C'est ça qu'on dit dans Montréal Live. C'est elbows out.
2: On pourrait prendre un ben canadien au lieu de prendre un ben britannique en plus.
0: Ah non, non, ça marche pas. Hein? Ben, c'est un ben britannique en plus. Tout est dans tout.
3: Carney, britannique.
0: Oui!
3: Band,
0: oui.
3: Britannique.
0: Exact. Madame, monsieur, voici le deep.
2: Bon, suite et fin de l'histoire, Médusa, les bijoux, toute la patente.
0: J'en suis médusé.
2: C'est la deuxième fois quand même que il y avait ce genre de trip-là. Le premier coup, il était allé à Vegas, puis tout avait bien été. Là, c'était. Mais là, on le sait, vous les avez entendus, les propos. Hier, Médusa a pris la peine de s'excuser au déjeuner avec tous les streamers qui étaient là. OK. Ça, ça marche pas. Je vais essayer des affaires de même. C'est de la radio live, là. Je fais du...
0: Je te passe mon clip sur les masques.
2: Je vais essayer le bébé.
0: Pour les enfants.
2: Bon, parfait. Non. Ça marche pas. disons-le, là, c'est un peu tannant qu'un matin par semaine...
0: Est-ce que c'est François Fournier qui a fait ça? Le prix Fournier.
2: Donc, voici les excuses de...
0: Bon, ça marche aussi, là?
4: J'ai mis Jade sur beaucoup de gens, man, puis j'ai mis en danger. La réalité, c'est que le monde ne sont pas capables de me cancel moins, fait qu'ils vont s'attaquer à vous autres. C'est ça, la triste réalité. C'est ça qui est arrivé avec Homeless. Ils ont pas été capables de me cancel, ils ont cancelé Yves. Fait que, tu sais, je veux pas que ça vous arrive à vous, je vous aime trop. Puis s'il faut, je vais me rétracter, puis je vais prendre mes distances, là.
2: Ouais. Donc, il va se rétracter, il va prendre ses distances. Il a fait une clip aussi concernant Olivier Primo.
0: Oui.
2: Écoute ça.
5: Je veux pas parler mal de Primo, mais avec ce que j'ai dit lundi, pas mal certain qu'il ne voudra plus jamais rien faire avec moi. Même si on n'avait jamais rien fait ensemble, avec le scandale de cette semaine...
0: Ça, il y a des chances.
2: Il y a des grosses, grosses chances. Finalement, les streamers, ils ont tous sacré le camp quand ils ont ouvert...
0: Ça, c'est un sketch du bye-bye.
2: Ben oui.
0: Je ne sais pas qui gère le bye-bye cette année. On est au mois d'août. Là, j'imagine qu'ils doivent commencer.
2: Ils ne sont même pas obligés de prendre d'acteurs.
0: Exactement. Ils passent ça intégral. C'est un sketch du bye-bye. J'ai écouté plein d'affaires. Il y a plein d'affaires. Quand ils arrivent à la villa...
2: Son bracelet. Pas...
0: C'est comme nous autres. Quand on faisait, puis peut-être qu'on va en refaire, là, des WoW Canada. WoW Canada, c'est de faire une parodie de Radio-Canada. Mais avec les extraits au fil du temps qu'on a entendus dans La Légion, Radio-Canada a surpassé WoW Canada.
2: Oui.
0: Là, ça, eux autres, surpassent les sketchs du bye-bye. Tu peux pas battre ça. Les scripteurs du bye-bye ne peuvent pas battre ça. Donc, il faut que tu prennes les mêmes textes. Et que tu fais jouer ça par Patrice Lécuyer.
2: Ouais. Médusa, hier, a fait un live pour nous dire ceci.
4: Il n'y a plus aucun streamer dans la villa. Oh, tout point de vente. Dans le fond, guys, ce qui s'est passé, là, tous les streamers sont partis. Il n'y a plus aucun streamer dans la villa. On est rendu seulement Médusa avec mes vrais boys, mes vrais amis. Tout le monde sait. J'ai fait venir mes chums. Même les invités, genre, il y en a qui se sont fait écrire par les streamers, ils veulent plus venir.
2: Donc, les streamers ont décidé de partir, puis à un moment donné, Médusa a même fait. Il a fait face à la réalité.
6: Méprisé. Félicitations, le Québec. Méprisé.
0: C'est Love Story sur l'acide.
2: Non, c'est toute une histoire. Puis écoute, faut aussi parler.
0: Tout est faux là-dedans.
2: Faut aussi parler des
0: tout
2: gens
0: est
2: qui.
0: Faux.
2: Les gens qui sont là, qui se font donner les Rolex, puis aussitôt qu'il y a un peu de chaleur, ça clôt le camp avec les Rolex. Il y a du monde qui se sont quand même qui ont pris le temps de s'excuser. Les Buck Boys qui sont déjà venus ici, souvenez-vous, entre autres parce que ils avaient passé la nuit. C'est dans le show de Jean-Claude qui était venu, hein?
3: Oui, puis il s'était présenté en politique, là, rappelez-vous, là, avec sa pancarte. Là.
0: Qui ça?
3: Les Buck Boys.
2: Eux autres, c'est eux autres qui avaient passé la nuit à Dallas pour voir une game de basket, puis après ça, ils sont allés voir la game des Stars, cachés dans l'aréna, ils ont pas acheté d'étiquette. Sont amusants à voir, c'est du monde que tu suis. Mais eux autres qui étaient invités, tu sais, ils ont invité pas mal tout le monde, fait que hier, c'était à eux autres de réagir sur les médias sociaux. Ah, ta boîte de ta boîte.
1: Il y a quelqu'un qui me demande, avez-vous peur de vous faire cancel? Moi, je vais parler pour moi. Moi, j'ai pas peur de me faire cancel parce que je sais comment je suis, je sais mes valeurs, je sais comment je pense, je sais ce que je projette aussi sur Internet. Là, mettons, je parle pour moi, là, je me suis ramassé, mettons, là, je suis direct à côté de Julien pendant les propos, whatever, man, je suis juste à côté, là. Mais ça reste que j'ai pas peur parce que je suis pas de même. Avec le temps, ceux qui m'écoutent, ceux qui vont m'écouter, vont savoir que c'est pas, je suis pas comme ça, qu'on est pas. Là, je parle pour moi, mais ça peut être.
6: Ouais, mais moi, je pense que je suis 100% d'accord avec ça.
1: Fait que j'ai pas peur de me faire cancel. Je suis pas de même. Je sais qu'est-ce que je vaux, qu'est-ce qu'on vaut, qu'est-ce qu'on fait. Fait
2: qu'on a pas peur de se faire canceller. Hey. Un autre influenceur qui s'appelle Christopher Tremblay.
7: Guys, honnêtement, on va pas aller à la villa, là. Avec la controverse, tout ce qui se passe à TVA, il y a déjà plein de streamers, dont toutes mes amies, qui partent. Oui, je pourrais y aller quand même, mais j'ai-tu besoin de ça? Non. J'ai-tu envie d'être dans une controverse, faire le tour des internets, en étant connu comme le gars qui va quand même à une place qui a une si grosse controverse? Non. C'est pas moi, c'est pas ma personne, j'ai des bonnes valeurs, puis ça m'intéresse pas. Fait que on va faire notre truc, je vais être avec Marie-Can, ça va être vraiment cool.
2: Mais ça reste que la grande morale de cette histoire-là, là, c'est quand vous voulez payer la traite à du monde, payez la traite à des amis, à des chums. Puis l'autre chose, fermez les Kodak quand vous prenez de la boisson.
3: C'est ça l'affaire. Qui mais a le pensé?
0: Le but, c'était de streamer ça.
2: Je sais que le but, c'était de streamer
0: ça.
2: C'est
0: ça leur objectif, Dan.
2: C'est ça qui est imbécile.
0: Là, il le regrette. Ça, c'est comme quelqu'un qui fume au-dessus d'une tank de propane.
3: Même affaire.
0: Ça a sauté. Faut regarder les relations aussi. Faut regarder les gens qui se tiennent avec qui et qui. Qui est sur le bateau. Eux sont là pour ça. Et là, ça a fait de la broue et ça a sorti. Éric Gravel a fait une belle sortie là-dessus, musclée et intelligente. Eux se revirent de bord. Ils se font fraiser les oreilles par Popin, Maman, la sœur. Des filles dans leur entourage qui se disent « Carolis, excusez. »
2: C'est un peu off là, depuis hier.
0: Faut
2: pas
0: Colin, c'est correct ça? Viande. Tu tiens que ce monde-là, eux autres, se font friser les oreilles. Là. Ils disent, ouais, c'est vrai, là je vais backtracker. Mais ils ont joué dans ce film-là. Là. Donc, il y a de la naïveté puis il y a du manque d'intelligence là-dedans. Mm-hmm. Là. Ils ont joué dans ce film-là. Ils ont été brûlés. Et là, parce qu'ils se font friser les oreilles, ils reculent. Mais ils sont consentants. Tu sais, il y a une responsabilité personnelle là-dedans. Là. Mm-hmm. Tu vas sur tel bateau avec telle personne pour faire ça avec de l'alcool puis avec toutes sortes de trucs.
3: Substance.
0: Peut-être.
3: C'est le retour à la réalité. Là. C'est le mur qui frappe.
0: C'est ça. Moi, j'ai aucune compassion.
2: La beauté d'avoir des caméras là-dedans. Partout, c'est qu'une fille, il y a une Américaine qui a mis une pilule dans le verre d'un gars puis ils l'ont vu à cause des caméras. Ça, c'est,
0: La fille a mis une pelule dans le verre d'un gars? Ah, OK.
2: Puis ils l'ont vu à cause des caméras. Tu vois la pelule tomber dans le verre, tout. Mais regarde, c'est suite et fin. Là.
0: Ah, oui.
2: Il partait pour 5 jours, c'est la 5e journée aujourd'hui. Donc demain, vous pourrez retourner à votre bijouterie préférée, vous acheter un éléphant en diamant. Il y a beaucoup de trucs. J'ai regardé ces vidéos. Il y a beaucoup de choses qui sont quand même très, très impressionnantes. Là. Il y a du luxe quand même dans sa bijouterie. C'est ça.
0: On n'est pas à la bijouterie suisse ou à la bijouterie, tu sais, il y a des petites bijouteries. Là. Bijouterie chez Solange, chez Monique, tu sais, des fois, des petites bijouteries de centre d'achat. Là. J'avais vu un moment donné, je vais aller voir le catalogue, les pendentifs, à un moment donné, il y avait une mitraillette en or, un bâton de dynamite en or, tu sais, ça fait... Tu sais, le gars arrive à la maison avec un gun en or dans le cou. C'est un peu.
2: Mais c'est possiblement.
0: C'est un peu particulier. Ceci dit, il y a des très belles montres. Patek Philippe. Y a-tu du monde qui s'achète des Patek Philippe ce matin? Pas certain. Il faut hypothéquer la maison là, pour s'acheter une Patek Philippe. Ça, c'est le prix. C'est le prix d'une maison il y a 15 ans à Québec. Patek Philippe. Il n'y a personne qui s'achète ça. Bien à moins de s'appeler Patrick Roy. D'ailleurs, Patrick est posé.
2: Oui.
0: Il a l'air surpris. Mais c'est une vieille photo. Là. On ne mettra pas Patrick là-dedans. Là. Mais Patrick est posé sur le Facebook de Médusa. Là. Donc, voilà, amusez-vous, gâtez-vous.
2: Suite et fin. C'est terminé. Le gars revient, puis les vidéos... là, c'est difficile d'ouvrir les médias sociaux sans s'enfarger dedans. Là. À un moment donné, ça va s'estomper, puis on va passer à autre chose. Dans la région de Québec, maintenant, on va parler avec nos filles. Une fille de la région de Québec qui décide d'aller pêcher. Après sa canne à pêche... Ah ouais, c'est malade, hein?
0: Non, je suis pas en train, de vous montrer les...
2: Mais je pense que
0: c'est pas natif de Médusa. C'est des Uzi, des chargeurs...
2: Mais c'est un peu ça qui explique son succès. Il est allé là où aucun autre bijoutier voulait aller.
0: Un Glock. Un Glock en diamant. Let's go. Dan, tu le mérites. 2483 piastres. Oh. 110 carats, quand même. C'est, toi, tu veux-tu un Glock, toi aussi?
3: On va en prendre un.
0: Rifle D8.
3: OK, parfait.
0: D9, un D9 2000. Un petit peu moins cher, quand même.
3: Plus dans mon budget, là.
0: Ouais, ouais, c'est ça. C'est bon. Parfait.
2: OK.
0: On serait beau avec ça. Il faudrait se faire tatouer, par exemple. Ouais, ben remarque que toi, tu te qualifies de tatouage des Jets.
2: Ouais, moi, c'est fait. C'est badass.
0: C'est pas
2: ça.
0: Tout à fait.
2: Un club de football.
0: C'est
2: là,
0: pas tout à fait. C'est ça, là. C'est pas pareil.
2: Une fille de la rive sud de Québec qui décide d'aller à la pêche. Elle embarque dans
0: comme
2: son
0: toi, t'es allé à la pêche dans le temps au Vogue?
2: Pareil. Pareil. La fille, elle décide d'aller à la pêche. Fait qu'elle prend à la banque dans son char, prend la 73, sort rue Beaulieu.
0: Bang.
8: Décide d'aller pêcher à un endroit où que t'es jamais allé. T'arrives sur place, c'est complètement désert. Y a rien autour, sauf beaucoup de voitures et de pick-up. Tu te dis, bon, ben, ça doit être des pêcheurs. Fait que tu continues à avancer, mais tu réalises que tous les conducteurs sont toujours assis dans leur voiture. C'est weird, mais tu te poses pas trop de questions. Fait que tu marches une trentaine de secondes. Et dans une petite éclaircie dans les bois, tu aperçois deux messieurs très, très proches l'un de l'autre, et dont un qui est pratiquement nu, en speedo. Fait que là, tu te dis que c'est spécial, hein? Ben, tu continues quand même ton chemin, parce que ton but, c'est d'aller pêcher. Mais 5 secondes plus tard, tu passes à quelques centimètres de pilé sur un condom usagé. Fait que là, mouille pas comme, le casse-tête commence à s'assembler. Deux hommes seuls, pas une seule femme, une file de voitures, des conducteurs qui attendent chacun leur tour, un condom usagé, puis des regards inquiets quand tu passes à côté d'eux. J'ai pas vu l'acte en soi, mais pas besoin d'avoir deux salles de QI pour comprendre ce qui se passe là-bas. Que Mariette surveille ton mari hein, quand il dit qu'il va pêcher parce qu'il va peut-être pas pêcher du poisson. Il va peut-être pêcher contre Jésus.
2: Donc, rue Beaulieu, ça revient.
0: C'est où ça, physiquement?
2: Tu sors de la 60. Tu sors des ponts. OK? Tu s'en vas vers la Beauce, vers Sainte-Marie.
0: Oui.
2: Chez nous. La première sortie après les chutes.
3: Dans ton coin. Oui, moi, je sors là tout le temps.
0: OK.
3: Tu prends sortie rue Beaulieu quand tu vas vers la Beauce.
2: C'est parce que tu as le côté où tu as la rivière. T'as l'autre côté où t'as le nouveau quartier résidentiel de Brinkéville.
0: C'est comme les parcs, c'est la rivière.
3: C'est le parc des chutes de la Chaudière.
2: Elle allait pêcher.
3: Qui est là.
0: Des gars speedo, des condoms en terre.
3: Ouais. Beaucoup de voitures et de pick-up, effectivement. C'est un cul-de-sac. Ça stationne là, tu sais pas trop ce qu'ils font.
0: C'est un cul.
3: Ouais.
0: C'est pas pour rien qu'on entend parler de ça.
2: Ben non,
0: et des sacs.
2: On avait déjà fait le ménage dans le secteur de la rue Beaulieu, mais là, semble-t-il que c'est revenu des messieurs avec leur pick-up qui vont se faire astiquer le marteau.
3: Ouais.
0: Monsieur Pickup, sort du pick-up. Speedo, Beden, Bot Kodiak. Ça fait Village People.
2: Ah oui.
0: Y a-t-il un casque de construction avec ça? Idéalement, faudrait qu'il le garde.
2: Chérie,
0: il fait chanter YMCA, là. Ouais.
2: Chérie, pourquoi t'as pris ton Speedo bleu pour aller travailler?
3: Me suis trompé.
0: Ouais, dans ta boîte à lunch, il y a juste une boîte de 64 des Ramsès. Il y a ça que de ça encore, ça, des capotes. Comment c'est quoi, la marque de condom?
3: Là, c'est une joke, comme
0: Durex,
3: fait.
0: Durex.
2: Les Trojans, attends.
0: Les Trojans, une boîte de 64.
3: Le
0: gars a laissé sa sandwich dans le frigidaire. Il y a juste une boîte de 64 Durex.
2: Dans le coffre à gars.
0: Avec un thermos avec du Red Bull dedans.
3: Sacré régime, m'a fait une joke.
2: Un peu fondu.
0: Avec une boîte de Viagra. Puis un speedo de recharge, peut-être, parce que tu peux beurrer le premier.
2: Ben oui, il est assurément beurré. Il s'en prend deux.
0: Barouette. Ben la blonde, elle pose pas de questions. Hein? Ben t'as laissé, Régent, t'as laissé ta sandwich dans le frigidaire.
2: Ouais, c'est ça.
0: Ah, j'ai pas faim.
3: J'ai pas pensé.
0: Ah, je perds l'appétit, là, ces temps-ci, là. C'est effrayant.
3: Mange d'autres choses.
2: Tu sens le brut 33, que c'est ça?
0: Ouais. 3,99 au Dolorama.
3: Sapin dans le truc sans fort.
0: C'est dégueulasse. Mais merci pour son témoignage.
2: Oh oui, merci infiniment. Une fille, la nouvelle génération, c'est Jennifer qui fait cette vidéo-là. La nouvelle génération a été beaucoup élevée sur les médias sociaux. Aujourd'hui, son début vingtaine et ça donne des messages comme celui-là.
9: Tu sais, ils disent que plus qu'on vieillit, moins qu'on a d'amis. Mais comme. Hey, j'ai juste 23 ans. Puis j'ai pas d'amis, déjà.
0: Voyons.
9: Comme, mon envie, j'ai ma mère, puis ma mère, c'est pas mon amie, c'est ma mère. Mais tu sais, mettons, quand que j'ai envie, mettons, d'inviter une amie à venir manger à la maison, à venir écouter la game, genre, quand je dis à mon chum, oh, on invite des amis à venir écouter la game, mais comme, on a personne à inviter, là, comme. On invite personne,
0: là. Quel âge a-t-elle?
2: 23.
3: Ouais, mais
0: ça, c'est les dommages du cellulaire à l'école.
3: C'est ce que j'allais dire.
2: Plus la pandémie pendant le. Pendant
0: absolument.
2: Le
0: 17, la pandémie. 18, ouais. Ce que Fréchette et Legault ont refusé de questionner. Là.
3: La plus jeune chez nous, secondaire 5, l'année passée, les cellulaires étaient encore autorisés à l'école. On voyait jamais personne chez nous. Cette année, toute l'année scolaire, cellulaire non autorisé. Tiens, elle a des amis.
0: Très bon point.
2: J'ai une amie qui me raconte la même chose. Le jeune, cellulaire a été confisqué.
0: Wow. Oui.
2: Ben, pendant que le cellulaire était confisqué, sur l'heure du souper...
0: Oui.
2: Est-ce qu'on peut jouer avec Guillaume?
0: Oui.
2: Puis c'était, ben rentre, on n'a pas fini de manger, je viens donc manger le dessert avec
0: comme
2: nous autres.
0: Comme les années 80.
2: Exactement pareil, elle disait avant, avec le cellulaire, ça marchait jamais de même parce que il se textait puis il sortait à bonne
0: heure. Oui, c'est ça. Ben c'est ça. Donc c'est les dommages du virtuel, les dommages des relations vides, les dommages de l'électronique. Puis on est tous là-dedans, on est tous coupables. On a besoin, puis enlevez-moi pas mon cellulaire. Puis je travaille avec ça, puis tout le monde travaille avec ça. Il en demeure pas moins qu'il y a un effet pervers à ça.
2: Il y a une fille qui aille marche, elle aime pas les maringouins.
10: En tout cas, c'est bien beau ma petite marche à 8h30 le soir, là, mais maintenant que c'est pas par les maringouins que j'avais le goût de me faire manger.
2: Elle dit peut-être ça. Elle dit peut-être ça. Parce que le prix, ça marche. Dimanche après-midi, à Brossard. Le soleil!
3: Caline.
2: En plein après-midi!
0: Quoi ça?
2: Ben, c'est une fille qui a laissé les fenêtres ouvertes d'oum! En plein après-midi, tu vois la hausse, puis.
3: Après moi, c'était pas proche.
2: Tu vois la hausse, puis toutes les.
0: Ça, c'est le voisin qui a filmé.
2: Ben oui, le voisin a filmé.
0: Il a enregistré.
2: Il a enregistré à la maison, lui, il prend une marche, puis il dit voyons donc. Tout est dehors, là, la hausse.
0: Tout le monde entend tout.
2: Les outils, ils ont travaillé sur la plate-bande, tout ça, puis à un moment donné, ils ont fait comme.
3: C'était là.
0: Le 10-30 fesses.
2: Ça se passe là, exactement. Puis, ils n'ont pas fermé les fenêtres. Ah tout le ce que vous entendez rire, c'est le voisinage qui filme la maison.
0: Encore un peu, j'ai ça. C'est ça.
2: Ça, c'est les lapins, hein? Fait que là, si vous en faites écouter, vous devez expliquer l'ambiance à Brossard et pourquoi la fille aime pas ça être mangée par des maringouins. Ah, ben, c'est votre business.
0: Good. 7h03.
2: L'ambiance, cependant, un lundi matin dans une station-service à Saint-Hyacinthe, c'est pas pareil partout.
0: C'est où ça?
2: Saint-Hyacinthe hier matin. Dans une station-service, demain, boum!
0: Un gars qui avait plus de gaz, un gars qui...
2: Ben non, c'est de la rage au volant. Il y a un gars dans la rue, il y a deux gars dans la station-service, un gars qui sort du dépanneur, il passe prochain rachat à la porte. C'était parfait.
0: Ça va pas bien.
2: C'était parfait. Non, le Québec va pas bien.
3: Retour de vacances difficile. Ouais. T'as eu le temps, t'es
2: pas. Ouais. Ouais. Par contre, Alexandra, elle aime beaucoup les encouragements quand elle court.
11: Je cours dans mon quartier, puis en minimum 25 minutes, j'ai eu au moins... trois encouragements. Let's go, ma belle! Des petits klaxons. Je sais pas si ça m'aide à courir plus vite, à finir plus vite, là. C'est drôle, hein? C'est tous des messieurs, au moins 45 ans et plus. Tout un peu pareil, hein? C'est une génération qui aime encourager. Hein? Ça l'encourage. Ça siffle aussi, tu sais. Ils sont tellement fins.
3: Bon.
2: Laurence, elle... Elle est partie étudier à Montréal, elle est revenue voir ses parents au Lac-Saint-Jean, puis je pense qu'elle ne reviendra plus jamais rester au Lac-Saint-Jean.
12: Je viens du Lac-Saint-Jean, puis toute ma famille est encore ici, fait que souvent je viens en visite, puis eux, ils essaient à chaque fois de me convaincre de revenir vivre ici. Puis moi, toutes les raisons sont bonnes pour leur dire que j'aime mieux être à Montréal. Guys, comment je pourrais faire ma vie ici? Je viens de mettre ma localisation Inge pour le fun. Dans leur photo, tu vas toujours retrouver soit un brochet, une tête d'araignée allemande, eux avec un pick-up, eux en chess motocross, dans leur bio, ils ont 22 ans, puis ils disent « Je recherche la femme qui va me faire des enfants. » Mais urk, J'ai pas liké une personne depuis que je suis ici. Je m'ennuie bien gros de mes finance bureaux du Cap-Cart.
2: Donc voilà, elle est allée à Montréal, puis quand elle est revenue chez eux, elle s'est rendue compte que les gars, c'était pas la même affaire. C'est un peu plate parce que ça reste que les gars, c'est son père. Là. En région, c'est souvent ça. Billy Savoie, connais-tu Billy Savoie?
3: Non.
2: Il est assez bon. Je l'aime bien gros. Il y a un petit côté péquiste, peut-être des fois. C'est un gars qui fait des vidéos sur puis qui parle beaucoup d'actualité, de la politique sur Internet. On va le dire, c'est quelqu'un qui est quand même assez à droite. Et il s'est posé cette question-là cette semaine.
13: Est-ce que quelqu'un peut me dire pourquoi ces deux films-là sont les films québécois les plus vus de l'année? Pourquoi est-ce que le monde du cinéma québécois a une fixation autant intense sur la transsexualité et l'aide médicale à mourir? C'est une question honnête. Pourquoi? Pourquoi?
2: Pourquoi est-ce que les deux gros films québécois cette année...
3: Oui.
2: Les thématiques, c'est la transidentité.
3: Et t'as vu les deux films.
2: Et j'ai vu les deux films.
3: T'as vu hier Malaise.
2: Ouais.
3: Tu l'as vu.
2: C'est un des films les plus plates que j'ai vu de ma cinquième de vie.
3: Hein? Ça a tiré au box-office.
2: Ben, pourquoi ça a tiré au box-office? Tu sais, au début de l'été, il y a eu des articles. Il y a seulement genre 1% des gens UDA qui font 150 000 et plus par année. Non? Ils sont tous dans le film.
3: Ils sont tous dans le film.
2: C'est
3: les
2: ça.
3: Les critiques, ça a toujours été... C'est mur à mur.
2: Rémi Girard, avec pas un cheveu blanc.
3: C'est ça.
2: T'as Geneviève Schmitt, t'as Claude Legault, Pierre-Luc Fong, Guylaine Tremblay.
3: C'est les gros noms du Québec, tu viens de les nommer. Là.
2: Si ils font ce film-là avec cinq acteurs que personne ne connaît...
3: Ça ne tire pas.
2: Non seulement ça ne tire pas, il n'y aurait jamais eu subvention. C'est une pièce de théâtre qui ont tourné en film avec de longs intermèdes où on te présente la forêt québécoise. Là, un gars qui joue du piano, puis tu vois une libellule qui est en train de butiner un nénuphar. C'est pendant trop longtemps, là, ça arrive trop souvent. C'est la séparation de chaque scène, parce que c'est vraiment une pièce de théâtre. Puis c'est
3: improvisé, d'ailleurs.
2: Hein?
3: Ils ont improvisé.
2: Je sais que ça paraît des fois même qu'ils
3: ont improvisé. Ils ont improvisé?
2: Oui.
3: Ils ont improvisé les textes.
2: Oui, oui.
3: C'est improvisé d'un bout à l'autre.
2: C'est pour vrai, là. J'ai pas aimé ça. J'ai vraiment pas aimé ça.
3: T'es sorti de là, puis t'as regretté d'avoir payé 10-12 piastres pour aller voir ça?
2: Ben, en fait, payez pas.
3: OK.
2: J'ai pas regretté, là.
3: Attendez, Crave.
2: Je peux pas dire que j'avais du regret, surtout que j'ai pas payé, là. Mais, tu sais, non, ça marche pas. Tu sais quoi, François, c'était beaucoup meilleur. Moi, François, j'ai pas haï le message qu'il fait passer. Tu sais, dans ce film-là, là, c'est 125 rue du malaise, c'est l'histoire d'un gars qui, pour aucune raison, demande l'aide médicale à mourir juste parce qu'il est tanné puis il veut pas être malade, là. Et même la prémisse dans tout ça, c'est tu te poses beaucoup de questions, puis j'ai trouvé que c'est un film qui démocratisait l'aide médicale à mourir. Tu comprends? Qui banalisait, l'aide médicale à mourir.
3: Tout le monde le fait le don. Sauf que c'est un voyage d'où on revient pas, il paraît. Là.
2: Ouais, non, c'est ça. Ça arrivera pas, là. C'est un peu niaiseux, là.
3: La piqûre.
2: Donc, tout ça, là, c'est j'ai pas aimé ça. Alors que Françoise, c'est un film dans lequel il se passe quelque chose, dans lequel tu ris des fois de temps en temps, dans lequel tu... Puis moi, j'ai été touché par le concept du gars qui, parce qu'il est blanc, il n'y a plus personne qui y parle. T'sais, sa fille, il parle plus parce que c'est un homme blanc dans la cinquantaine. Il y a de quoi...
3: J'ai aimé le film.
2: Ben, j'ai aimé ce message-là qu'on veut envoyer. T'sais, sûr qu'on rentre dans l'étrangeur puis dans la grande acceptabilité. C'est sûr qu'on fait qu'on prend ce côté-là aussi. Mais en même temps, à choisir entre les deux, je vous dirais, aller voir...
3: Françoise.
2: Aller voir Françoise. Puis je vais terminer avec...
3: puis moi, je vais faire une autre chose après aussi.
2: Avec,
3: si tu m'ouvres la porte sur la mort, j'ai de quoi raconter.
2: Un petit cours de maths de Bob qui veut vous montrer comment économiser avec la consigne.
14: Si tu ramasses une bouteille par jour, à 10 cents la bouteille, dans un an, tu vas avoir ramassé pour 3 650 $.
2: Une bouteille par jour pour ramasser 3 650 $ à la fin de l'année. Ça va bien les maths au Québec.
3: La mort. Rush, ça va bien. Le show va bien, ça roule. C'est le succès de tournée actuellement dans le monde du rock. Peut-être qu'il y a une fille qui joue du violon, puis c'est bien hot là, dans tel pays, là, mais je vous parle du rock. C'est la tournée actuellement à retenir. Soit à Toronto, soit dans leur hood,
0: Ils s'en viennent à Montréal. Je vais aller voir le deuxième show à Montréal. J'ai hâte au bout. Aimez-vous Rush? Êtes-vous dans Rush?
2: Ouais, j'aime Rush. Ouais, j'aime Rush, mais je suis pas...
0: Ah, moi, je suis maniaque.
2: Ah, je sais, mais
0: moi,
2: je regarde
0: les shows filmés par le monde. Il y a du monde qui ont des kits. Je ne sais pas comment ils réussissent à entrer ça dans l'aréna, là. Mais c'est ils ont quasiment un trépied, un cellulaire, qualité de son écœurante. Et tu regardes le show au complet. J'ai vu des shows au complet de Rush. Fait que moi, je connais cette liste quasiment par cœur. Entrevue pour le magazine Loudwire. C'est quand même, c'est pas les co-vedettes, c'est un magazine reconnu de rock, là, de hard rock. Et il pose la question à Geddy Lee. Est-ce que tu sens que Neil Peart est là avec vous autres? Parce qu'il y a deux hommages à Neil Peart. Il y en a un dans la première partie, il y en a un entr'acte, deuxième partie. On a vu le show sur YouTube, mais moi j'ai hâte de le voir live. C'est quand même émouvant. Beaucoup d'images, beaucoup de films de Neil Peart en train de jouer du drum pendant que les gars jouent sur le stage. Et Geddy Lee dit oui, on sent sa présence. Puis je vais raconter quelque chose que je ne voulais pas raconter, mais je vais le raconter quand même. On a fait le poster de tournée de 50-something tour avec des oiseaux. Donc, il y a deux oiseaux sur un fil. Il y a un oiseau qui s'en va. C'est Neil Peart qui s'en va dans le firmament. Puis là, je n'ai pas le poster devant moi. Là. Je vais peut-être essayer de le récupérer juste pour voir le type d'oiseau. Parce que c'est de ça dont je vais vous parler. Poster Rush Tour.
2: Je l'ai ici.
0: Tu l'as?
2: OK. Ça a l'air d'être des petits oiseaux, genre des mésanges.
0: Ouais, je l'ai ici. OK, parfait. OK, c'est quand même un bel oiseau. Et je suis au début de la tournée à Los Angeles, dans une chambre d'hôtel. Et j'appelle, je texte Alex. Puis on se parle de Neil et tout ça. Je me revire de bord. Puis dans ma chambre d'hôtel... Ça, c'est Geddy Lee. Mmh. Geddy Lee, il n'est pas flyé. C'est un gars assez terre-à-terre. Okay? Le gars flyé, c'était Neil Peart, de par sa littérature, de par sa spiritualité et tout. Et il y a un oiseau identique à celui du poster qui est sur le plancher de ma chambre d'hôtel et qui me regarde. There was a bird on the floor that looked just like that bird on the poster. I was kind of shocked. And you know I love birds. Donc, je l'ai approché. Et il a volé à côté de moi. Puis, il est parti dans le corridor. C'est complètement capoté, là, c'est comme histoire. And when I approached it, it was like it was looking at me. And then it flew out of the door. So I quickly ran to the computer and I was texting Alex this crazy story that just happened. Il dit non, je suis pas dans le gaga gourou, mumbo jumbo en anglais. Là. I'm not a guy who believes in all that mumbo jumbo. But this was a remarkable moment and it was totally crazy. C'est capoté pareil. Moi, je crois à ça. Regarde, vous pouvez croire, pas croire, si tu lui, si tu pas lui. Chose est sûre, là. C'est
3: un hasard, mettons.
0: C'est spécial.
3: Ouais, mais ça.
0: C'est spécial. Puis, le gars qui l'interview, qui n'est pas dans le gaga gougou non plus, c'est du monde de hard rock, le magazine Wire. And I will believe it for you if you don't believe it. This was Neil. C'est capoté, ouais. Pareil. Un oiseau, comme sur le poster, dans la chambre d'hôtel de Geddy, à Los Angeles, au début de la tournée. C'est complètement malade. C'est complètement fou. Mais c'est ça, c'est comme ça. Tout ça pour vous dire que la tournée va très bien, que Annika, c'est une révélation. Hein. Toi, t'es un gars de musique. T'es un gars de musique, là.
3: Complètement malade.
0: Adorant-tu?
3: Hein? Malade.
0: Puis moi, ce qui m'étonne, dans le cas d'Annika Niles, l'Allemande, on va aller à la pause. Je sais que l'invité se posait d'appeler. Là. C'est toujours un peu particulier. Le gars appelle. C'est Moncef Déragi qui va appeler. Là.
2: Pourquoi là, j'entends quelque chose?
0: Moi, j'entends du son pisser. C'est pas moi. Qui qu'on entend?
2: J'ai fermé.
0: Ça, c'est Neil Peart qui nous parle. Ça pour vous dire que c'est vraiment une tournée absolument extraordinaire. Je ne sais pas, les Livers, si vous allez les voir à Montréal. Les gars sont en shape. Moi, ce qui m'étonne, d'abord, c'est la shape des gars. Alex, je le trouvais bedonnant un peu rouillé quand il jouait.
2: Ils sont à Toronto, les pratiques. Là, hein?
0: Ils sont à Toronto. Ils ont quatre shows à Toronto. C'est sold out. Ils sont chez eux. Et c'est un succès bœuf. Mais Alex semblait avoir perdu du poids. Ils sont dans une tour shape, on va le dire comme ça. C'était écœurant. Geddy, entrevue ce matin dans le Globe and Mail avec son coach vocal. Geddy est en voix. Mais Annika Niles, extraordinaire. Ce qui m'étonne, pas de fatigue. Moi, j'aurais cru... C'est des longs shows et c'est beaucoup de shows. Là, les gars, ils vont se claquer une tournée autour du monde. Là. Ils sont partis pendant un an et demi. Là. Oublie ça. Là. Puis peut-être même la sphère après. Pourquoi pas? Tout le monde va à la sphère. Pourquoi pas? Rush à la sphère, ça serait écœurant. Avec 2112, toute la patente. Wow! Beaucoup de visuels. Mais elle est extraordinaire au drum. Et je vous le dis, ça peut peut-être donner le goût à des petites filles, justement, de jouer au drum. Puis je veux m'en aller. Je vais changer de banque, puis on peut se quitter là-dessus. Je vais aller dans la Légion. Je voulais le jouer dans Légion. Attends un peu, Légion. Je sais qu'on a réarrangé les banques. Oui, Moret Légion en majuscule. Je veux vous laisser avec ça. C'est des kids de à peu près 8 ans, 10 ans. C'est à peu près ça, hein, Nick? À peu près ça, 8 ans, 10 ans. Ce que vous allez entendre, c'est exceptionnel. Une petite fille au drum. Puis vous avez, je pense, une fille à la basse. Le gars à la guitare, c'est complètement fou. Nous autres, quand on était on a essayé de jouer du Rush. Puis il y a ça, là. Ça sonnait pas, là. Ça sonnait pas. On avait une note, mais ça sonnait pas. Puis je vais vous laisser avec cet extrait-là. Des jeunes qui jouent du Rush sur YouTube, je vous le dis, sont en feu. Oui, oui, oui, ce sont des enfants. Et vous êtes dans More Alive.

0: extraordinaire.
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2: 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Encore là, si c'était ton vin préféré, puis que toi, tu, à toutes les fois que tu prends un autre vin, tu dis, Colin, il n'est pas pareil comme mon petit Californien. Hein? Là, tu gâches ta vie à te donner une façade patriotique. C'est correct, vous avez le droit. Soyez heureux, là. 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Faites pas semblant. Puis aussitôt qu'on vous le dit, vous vous pognez les nerfs. Ah, ben moi, j'en bois du Californien. Comment ça, t'as du bout du Californien? Ah! Ben voyons, ça va, là. Visiblement. Ah! Toi, t'es pas heureux, là.
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2: Bienvenue dans Morais Live. 6 heures pile et déjà, Dan Gravel lève sa main alors que je viens à peine de parler. Puis j'ai 4 heures à faire. Qu'est-ce qu'il y a?
8: Je veux dire que je l'aime, la musique d'Open.
2: Oui. Ça a toujours été bon.
8: Ben oui, je sais, mais...
2: Donc, t'aimais pas les autres?
8: Ben non, je fais pas comme ma blonde quand je dis t'es belle aujourd'hui. Je t'ai pas belle hier.
2: Ben, si tu dis à ta blonde t'es mince, t'as perdu du poids, c'est sûr qu'elle va dire ouais, donc mais... j'étais grosse avant. Ouais, c'est sûr, là.
8: J'ai 47 ans. J'ai 47 ans, je suis un joueur d'expérience. Je dis pas ça à ma blonde.
2: Hey, ça veut dire que tu l'as déjà dit à d'autres blondes avant?
8: Sans doute, ça m'est arrivé.
2: Parce que t'as de l'expérience.
8: Oui, oui, exactement. J'ai pris de l'expérience, j'ai appris de mes erreurs.
2: Yes, sir.

0: le texto. Mais où êtes-vous actuellement? Et là, ce qui est plate, c'est qu'on est obligé toujours de rafraîchir le texto. Fait qu'il faut que je ferme l'application, faut que je la rouvre. Ça, c'est tout tannant, ça.
1: Ouais.
0: C'était pas de même avant. Donc, on va s'arranger, j'imagine. Tu veux, premier texto, Princeville. Ça commence fort. Très bon. Ça va-tu faire une tache d'huile à Princeville, le Parti conservateur? Faut falloir, à un moment donné, arrêter de parler juste de la région de Québec. On est fort à Québec, on est fort à Québec. Il va falloir, à un moment donné, penser à étendre la tache d'huile. Ah, oh, ce que dit le Morin, c'est un maudit dangereux. Il veut des conservateurs partout. Non, il va falloir étendre un peu. Vers Thetford, je pense que ça va bien. Vers Trois-Rivières. Oh, ça bloque à Trois-Rivières. Trois-Rivières, c'est une drôle de place. Je viens de Shawi. J'ai travaillé à Trois-Rivières. Je connais très, très bien Trois-Rivières. J'ai travaillé pendant plusieurs années à Trois-Rivières. Je suis un peu de Trois-Rivières. Je suis un peu de Trois-Rivières. Trois-Rivières, est, c'est une région qui est un peu complexée. On n'est pas à Montréal, on n'est pas à Québec. On est une pause pipi, peut-être que, mais on aimerait ça avoir du fun. Et effectivement, le centre-ville de Trois-Rivières, il y a du fun à avoir. J'aime Trois-Rivières. En fait, je suis allé à Trois-Rivières voir le show de Jean Leloup. C'est malade en passant, le show.
1: Ouais, t'as aimé ça?
0: Hommage. Et ma blonde a vu 3-4 shows du Soleil. Il est sorti de, ben, à brailler à la fin. Ben, elle avait les yeux dans l'eau. Il faut dire qu'elle a connu Jean Leloup à Baie-Saint-Paul, parce que ma blonde vient de Baie-Saint-Paul, donc elle l'a connu, alors qu'il s'appelait Jean Leclerc. Il s'appelle toujours de même. D'après moi aussi, si vous regardez son passeport ou ligne, d'après moi, c'est Jean Leclerc. Et c'est effectivement un show extraordinaire. Est-ce le meilleur show du Cirque du Soleil que j'ai vu?
1: Peut-être.
0: Mais elle, c'est oui, mais effectivement... C'est hallucinant. Donc là, je fais une grande parenthèse pour dire que s'il reste des billets, vous allez voir ça. On fait toujours des blagues avec le Cirque du Soleil. Oui, oui, la chinoise avec un poteau qui lève une tasse, puis le gars qui roule en rond sur un unicycle. Un clown qui lance des mouchoirs. C'est ça. On se fait une caricature, là, mais je vous le dis, dans ce show-là, au-delà de l'aspect romantique, nostalgique, et musical, parce qu'il y a des montages musicaux exceptionnels. Tu sais, c'est pas quelqu'un qui part la trame de Spotify. C'est This is Jean Leloup, là.
2: I lost my baby.
0: Ouais, ouais, c'est ça. On l'entend, là, mais il y a des montages issus. On utilise des trames, des nouveaux beats, mais on va chercher également des conversations que Jean Leloup a faites durant les enregistrements. Ça fait penser un peu à Beatles, au Mirage, dans le temps, où on va chercher des
2: inédits, là.
0: Des inédits, c'est ça, exactement. Mais il y a des trucs là-dedans que j'avais jamais pensé que l'humain pourrait faire. Je vous le dis, là. Dont un, que je ne veux pas brûler des punchs, là. Ça reste que ce n'est pas un film, mais je veux juste que vous soyez quand même surpris. Parce que le Cirque du Soleil, ça va chercher quand même l'enfant en nous, je pense. C'est wow, c'est... Hey, c'est avec ce show-là, le Cirque du Soleil, je pense, a tourné une autre page. On est rendu ailleurs, ouais, c'est plus osé, c'est plus physique. Et c'est exceptionnel. C'est un show exceptionnel. C'est vraiment un show exceptionnel. Je vous le dis, là. Bravo. Mais maintenant, la suite des choses, c'est quoi? J'en parlais avec ma blonde en revenant. La suite des choses, c'est quoi? Parce que là, t'as Cowboy Fringant qui était fait, mm-hmm. Harmonium, Beau Dommage, Charlebois.
1: Guy Lafleur.
0: Guy Lafleur, qui chantait pas, mais en même temps, tu sais, ils ont fait des
1: choses. Toi, t'es
0: allé à Guy Lafleur?
1: Moi, j'étais allé à Guy Lafleur.
0: C'était-tu bon?
1: Oui, c'était correct, mais tu sais, j'étais... c'est ça que j'ai dit à ma blonde, ça va avoir l'air prétentieux, là, mais j'étais comme dans un bout où j'ai fait un overdose sur du soleil.
0: Parce moi aussi! Il y a 10 ans, à peu près.
1: Ouais, ben c'est ça, moi aussi, tu sais,
0: il était partout, même des parkings de centre d'achat.
1: Tu sais, on a vu des shows qui sont venus, chapiteaux, je pense j'en ai vu deux, chapiteaux dans le Vieux-Port.
0: Ouais.
1: Après ça, quand le centre Vidéotron a ouvert, à chaque hiver, il venait faire une représentation ici. J'étais allé à Vegas, j'ai vu du Cirque du Soleil en vue de ça en v'là.
0: Oh, entre autres.
1: Oh, entre autres. Puis
0: l'autre, comment il s'appelle?

0: autre, le qui est là depuis très, très longtemps.
1: Puis, ceux du cercle sont hallucinants. Là. Pas ceux du cercle, mais ceux de Vegas sont hallucinants. Là. On parle de shows qui sont là en permanence. Là.
0: Oh, mais l'autre, comment il s'appelle le show cœur, de ouais, moi aussi, ça me...
1: J'ai juste Zootopia dans la tête, mais c'est un animé de Disney. Je sais que c'est pas ça. Là. Moi aussi, je cherche... Ma mémoire, plus on vieillit, plus quand on cherche quelque chose, on a besoin de le savoir là. On dirait que ça sort pas. Là. Mais puis après ça, j'étais allé voir Guy Lafleur. J'ai comme fait là... Je pense que j'ai fait un overdose de cercle, là. Fait que
0: c'est Echo que tu cherches?
1: Non, c'est pas Echo.
0: Non, il y en a un autre là, qui était fait par Robert Lepage. Mais bref. Oui. Même réaction que toi. Puis, sais-tu quoi? C'est moi qui ai invité ma blonde. Ça a coûté quand même une tartine, non? C'est K, exact. Ouais, qui est excellent. Mais qui est excellent, mais en même temps, qui date de plus de 30 ans, là, j'imagine. Mais c'est encore bon.
1: Michael Ward est encore là aussi, je pense.
0: Ça, je sais pas. J'ai vu tous les shows à Orlando aussi. Tu sais, la grosse tente blanche, ce qu'on appelait Downtown Disney. Moi, dans le temps, là, ça a changé de nom. Là. C'est plus Downtown Disney. Là.
1: Le Cirque du Soleil, les deux spectacles du Cirque du Soleil que j'ai le plus aimé de ma vie, puis c'est parce que j'étais jeune, là, je le sais que... Tu sais, quand t'es jeune, c'est le genre d'affaire qui remplit ton cerveau. Là. C'est les deux premiers qui ont présenté à Sainte-Foy. Souviens-toi, à l'époque, la mairesse Boucher.
0: Ouais, la tour d'eau peinturée.
1: La tour d'eau qui était peinturée. C'était Saltimbanco puis Alegria. Ça, c'était...
0: Alegria, ça jouait à radio.
1: Alegria, c'était hallucinant comme show. Là. Ça l'est encore, d'ailleurs. Il est encore en tournée, Alegria. Là.
0: Zumanity, Alegria. Ouais,
1: Zumanity, c'est ça que je cherchais. J'avais Zootopia dans la tête.
0: Quelqu'un me lance une bonne idée. C'est ça que je suis en train de dire. Là, c'est qu'en roulant vers Trois-Rivières, What's Next, là, c'est sûr que ma blonde a lancé Claude Dubois. C'est sûr que, bon, c'est un peu une légende, Claude Dubois, dans la mesure où il a quand même été marquant les 40 dernières années, voire même 50 dernières années du Québec.
1: Ils ont-tu fait Robert Charlebois?
0: Ils ont fait Charlebois.
1: OK.
0: Mais tu sais, c'est là que j'ai dit peut-être, là. Tu sais, c'est peut-être, là. Il n'est pas question d'aventure!
1: C'est parce que Claude Dubois...
0: Ouais, c'est ça.
1: Mais Claude Dubois, ça fait un clown triste, là.
0: Ben, ouais. C'est ça. La fille qui descend très lentement du rideau sur femme ou fille. Malaise.
1: Ouais. Mais je pense que
0: l'été, laisser l'été avoir 16 ans. Ben, c'est ça. Je suis en train de nommer les pires, là. C'est sûr qu'il a fait la chaise galerie, là. Puis il a fait le blues du businessman, là. Tu sais, c'est sûr. Mais coloc, j'achète. Un liver, ouais,
1: c'est exactement ce que
0: coloc,
1: j'allais
0: on
1: dire.
0: S'en va là.
1: C'est là que j'allais dire. J'allais dire, si on est rendu à Jean Leloup, ça se peut qu'on soit rendu au coloc aussi. Là.
0: Je pensais que ça avait déjà été fait, coloc. Mais visiblement, ça n'a pas été fait. On est rendu là. Je pense qu'on est rendu là. Mais moi, je suis rendu 3-4 ans après, là. Mettons que les colocs, ça a été fait.
1: Ouais.
0: Puis du bois, gars, je vais être fin avec ma blonde. Fait, on l'a fait.
2: Charles Seguin. Paul Piché. Tout est nommé, là.
0: Paul Piché, c'est pas fou.
2: Ouais.
0: Mais Charles Seguin.
1: Charles Seguin, tu fais un show de 15 minutes que tu répètes.
0: Ouais. Ça te prend des cheminées et des bouts de papier.
1: Ouais, c'est ça, puis une coupe de
0: porc. Des bouts de papier!
2: Ah, oh, tu sais juste! Écrire ton nom!
0: Les Américains! Goodbye, Yankee! Oui. Donc, où je m'en allais avec ça, finalement? Je m'en allais nulle part. Peut-être à 6h10. Je parlais de Trois-Rivières. Mais pourquoi je parlais de Trois-Rivières, donc? C'est parce qu'il y a plein de sujets.
1: Parce que tu demandais au monde, il était où?
0: Il était où qui?
1: Ben, les gens. Là, t'as vu qu'il
0: était d'huile.
1: Ouais, t'as dit, on arrête.
0: Trois-Rivières.
1: Ouais.
0: C'est parce que j'ai la face de Minnie Mouse, se sont comptés Trois-Rivières. C'est peut-être un lapsus freudien. J'ai sa face. Je vais commencer avec le dernier sondage. Que penser des sondages? Est-ce qu'on devrait. Ça va peut-être être gros, là, ce que je dis. Mais quand je vais le lancer, je ne crois pas à ce que je dis là. Je vais le dire, là, mais je n'y crois pas. Est-ce qu'on devrait interdire les sondages?
1: Non.
0: Bon, ça, c'est trop. OK. Est-ce qu'on devrait circonscrire les sondages? Est-ce qu'on devrait mieux les encadrer? Moi, je pense que les sondages... Puis je pense que c'est Joanne Marcotte qui, dans le temps de la campagne fédérale, a fait un tweet là-dessus, je pense. Une sortie contre les sondages. Parce que les sondages influencent les fragiles ou influencent les mal informés, je vais le dire comme ça.
1: Faut pas...
0: Les gens... À maison, là, il y a du monde qui sont pas informés.
1: Oui,
0: c'est la majorité ne lise pas les plateformes et on ne vous demande pas de lire les plateformes. Et c'est notre job. En fait, c'est ma job. On va faire le tour, puis on va. Étant donné que là, nos politiques aux zones élevées, on va s'amuser un peu plus, j'imagine. Mais il y a du monde vers la fin du scrutin. Parce que là, la moitié des Québécois ne sont pas branchés. Le Jello n'est non seulement pas pris, il n'y a même pas de Jello dans le frigidaire. C'est, donc le Jello, il n'est pas fait.
2: Il n'y a pas d'eau dans la poudre.
0: Il n'y a pas d'eau dans la poudre. La poudre n'est peut-être même pas achetée.
1: On n'a pas encore commencé à faire bouillir.
0: C'est ça. Ça, c'est quelqu'un
2: qui connaît le Jello.
0: Vous connaissez le Jello, vous n'avez mangé, hein? Pas juste à l'hôpital. Et là, il y a bien du monde qui regarde ça et qui se disent, moi, je veux gagner mes élections. Il n'y a personne qui veut perdre ses élections. Parce que on est tous orgueilleux, on veut tous le dire au café à nos chums. Moi, j'ai gagné mes élections, gars, j'ai voté du bon bord, puis gars, j'ai confiance, gars, on est dans la gang. Puis ça crée un effet d'entraînement qui, à mon avis, est toxique. Un effet d'entraînement qui joue contre l'intérêt commun, je pense, d'une communauté donnée, voire le Québec, dans ce cas-là. T'sais, donc, j'arrive au sondage. Le sondage de ce matin, c'est la presse. Et là, vous allez voir où on s'en va avec ça. Là, j'ai tellement posté un matin, là, je vais essayer d'aller le rechercher. Parfait, là, je suis là, excellento. PQ premier, PLQ deuxième, CAQ. C'est des chiffres qui se ressemblent au plan national. 30 % PQ, 26 PLQ, 20 % CAQ. Et 15 % PCQ. Puis là, dans l'article de la presse, étonnamment, on vend du M. C'est le seul qui se démarque. C'est le seul qui est différent. Puis, effectivement, c'est le seul qui est tranchant par rapport aux autres.
1: Je commence à sentir qu'il va y avoir une campagne un peu plus facile que la dernière, Eric.
0: On verra.
1: Là, c'est Jean-Marc Léger. Là, c'est la presse.
0: On verra. Peut-être. On verra.
1: Mais il n'y a pas eu ça. C'est la première fois qu'il y a ça, là, Dom.
0: Qu'il y a ça quoi?
1: Que le monde le caresse un peu dans le sens du poil, là.
0: Ouais, mais en même temps,
1: mais c'est ça pareil.
0: Se méfier. Oui, mais moi, je me méfie de la flagonnerie. Je me méfie de ça. Mais là où je m'en vais, c'est Région de Québec. Hier, c'était quoi le score Région de Québec? Êtes-vous capable de me le donner?
1: C'était 31 pour...
0: Québec.
1: PCQ.
0: Non.
1: Pas hier, non, c'est le Palace.
0: Non. Hier, Québec, c'était qui gagnait à Québec?
1: Ah, c'est le PCQ, puis dans celui de la presse, c'est le PQ.
0: C'est pas ça, Dan, ma question. Qui gagnait hier à Québec? Qui gagnait hier à Québec?
2: C'était partagé entre le PQ et le PCQ, me semble.
0: C'est le PQ qui était en
1: OK, dans celui du Léger, c'est le PQ, puis dans celui
0: hier,
1: du Palace.
0: C'est le Léger.
1: Okay.
0: Palace, moi, là, il n'existe pas. Ma question, c'est hier.
1: OK, PQ.
0: PQ hier.
2: Par Région de Québec, c'est le PQ. Ouais.
0: Oui, par deux points,
2: 29,
0: si je ne m'abuse.
2: Plus ou moins un, PCQ à 27.
0: Voilà. Aujourd'hui, c'est quoi? 24 heures plus tard. 24 heures plus tard. Duhem mène beaucoup sur le PQ. 34 % ouais. Contre 22. Même région, même monde, même parti, même chef. Il n'y a rien qui a changé, Dan, en 24 heures. Nick, il n'y a rien qui a changé.
1: Non.
0: On s'est lavé, on a changé notre linge, on s'est fait à manger, on a dormi. Il n'y a rien qui a changé, là. Il n'y a rien qui a changé.
2: Qui sont les répondants? C'est ça le point aussi.
0: Non, mais un sondage, c'est supposé être scientifique. Ah, la science. On va aller parler à Fauci de la science. C'est la science. C'est mathématique. Voyons donc. Morée, voyons, c'est de la science. C'est fiable au bout. Duhem est en avance de 12 points par 12 points ce matin sur le PQ. Ce matin, dans un sondage qui s'appelle la firme, c'est... Comment qu'on l'appelle, cette firme-là? Synopsis. Firme comme une autre, ils font de la recherche. Mais hier, c'était le PQ. Question. Y a-t-il un agenda caché dans les firmes de sondage? Qui tire les ficelles? Qui paie quoi, quand, comment, pourquoi?
1: La seule firme de sondage qui met pas le PQ en première position, c'est Léger. Puis je l'ai dit hier, là, les firmes de sondage, à ce temps, il faut que tu ailles t'inscrire. Puis eux autres, ils te posent un paquet de questions.
0: Donc, c'est pas fiable. Il faut que je m'inscrive à Léo, c'est ça, Léo, là?
1: Ouais, ben c'est, moi, je suis pas inscrit à Léger, puis je suis inscrit aux autres. Puis la raison pour laquelle je suis pas inscrit à Léger, c'est toute l'histoire de la pandémie, toute l'histoire du...
0: Tu fais très bien. Tu fais très bien de pas t'inscrire à Léger.
1: Mais c'est pour ça que les gens du PCQ sont pas inscrits à Léger, là. Les gens qui votent pas CQ, les auditeurs à l'heure actuelle, sont pas inscrits à la patente à Jean-Marc.
0: J'aime ton analyse.
1: Donc, moi, je pense qu'il y a un billet du côté de Léger. Toujours est-il que...
0: Oui.
1: Ils se sont pas beaucoup trompés, Léger, en matière... Moi, depuis que je suis ici, depuis 10 ans, Léger, là, quand, en matière de résultats finaux pour une élection, autant au provincial qu'au national, ils se sont pas beaucoup trompés jusqu'à maintenant. Donc, tu sais, est-ce que... Mais je pense que, sincèrement, il y a ce biais-là, je pense que depuis 5-6 ans...
0: Un biais pro-péquiste.
1: Il y a moins de monde qui... Il y a moins de monde de droite, disons-le de même, là, même si je commence à être tanné en vierge là, de l'histoire droite-gauche. Parce qu'on se retrouve plus. Je pense qu'il y a de plus en plus de monde qui ne vont pas s'inscrire sur le site de Léger.
0: OK. J'aime ça.
1: Parce que les gens n'aiment pas Léger.
0: Parfait.
1: Par contre, moi, toutes les autres firmes, tu sais, je trouve que ça se ressemble. Et c'est pour ça que ça devient intéressant. Des agrégateurs de sondages comme QC125.
0: Oui.
1: Où il les prend toutes. Puis il fait une espèce de moyenne.
0: Ben voilà. C'est pour ça qu'on va tenter de parler avec Philippe Gifournier. Quand est-ce qu'on a de la place, Nick?
2: Réellement demain, là.
0: Nick est en train de prendre les plis de Mort Alive tranquillement.
1: Ouais. Mais tu comprends?
0: Nick dit c'est plein le show de main. Non, t'as pas compris.
1: Il switch.
0: On met ça dans la boîte.
1: Il switch un deux, là. C'est comme toi.
0: Philippe Gifournier, demain, s'il y a de la place, on va trouver de la place.
1: T'sais, c'est pas comme si Léger avait mis QS premier à Québec, là, ou le Parti libéral. C'est un et deux qui changent de place.
0: Non, mais là, c'est pas un et deux qui changent de place, là, Dan.
1: Ouais, je sais qu'il y a beaucoup de monde. Beaucoup
0: non,
1: de...
0: non, mais Dan. Duhem, t'en avances de 12 points matin.
2: C'est beaucoup.
0: Non, mais oui, c'est parce que... Tu sais, je te demande, marge, le Canadien, ouais. As-tu gagné hier? As-tu perdu ou gagné? Il y en a un, Nick, il me dit, ils ont gagné 6-1. Ouais. Toi, tu me dis que ça a fini 3-2, bofflé en prolongation. Là, fille, allez-vous parler, boys, on reviendra en studio.
1: Mais non? C'est plus, est-ce que le Canadien va gagner à soir? C'est ça, les sondages, pas de...
0: Je sais. Oui, mais... C'est-tu scientifique ou pas? Ça fait pas sérieux. C'est ça mon point, Dan. C'est pas sérieux. Ce n'est pas sérieux.
1: Ah, pourtant, c'est des experts.
0: Oui, c'est ça. Donc, ça fait pas sérieux. Et ce qui est plate, c'est que ça influence. C'est que ça influence.
1: Mais ça, Doom, je serais pas d'accord parce que je suis tanné qu'au Québec...
0: Ben, t'es pas d'accord avec quoi?
1: Avec le fait qu'on interdise les sondages.
0: Non, non plus. J'ai jamais dit qu'il fallait les interdire. J'ai lancé une boutade en disant même expressément que je croyais pas. Mon point, c'est que ça influence... Là, il y a du monde qui vont lire ça ce matin. Ah, ben c'est pas vrai que Duhem va passer à Québec. Donc, ça se peut qu'il y ait un mouvement anti-Duhem. Tu me suis?
1: Je te suis.
0: On l'a déjà vu, soit dit en passant, dans Chauveau, pour ne pas parler de ce cas-là bien précis, où il y a eu un mouvement anybody but Duhem. Et peut-être même dans Arthabasca. C'est pas sérieux. C'est une blague. C'est une grosse joke.
1: Je pense qu'un des problèmes pour lequel... Un des gros problèmes qu'on a au Québec depuis très, très longtemps, c'est de façon systémique, c'est de ralentir pour attendre les retardataires. On fait ça trop souvent. On nivelle trop souvent par le bas. Et de réglementer les sondages, ce serait de niveler par le bas encore.
0: Non, mais je viens d'ouvrir une discussion. Je veux pas de loi. Je regarde le panorama. Je me dis, il y a plein de monde pas informé. C'est Sam Chabot demain? C'est Sam demain. Quel bon tweet de... Ben, c'est pas un tweet, là. C'est un post de Sam Chabot. Mais il y a tellement d'infos, là. Ça jazz pas mal, là, en ce début de saison. Chabot tweet... voyons, j'essaie de le retrouver. Je l'ai juste saisi. J'ai juste fait une saisie d'écran. C'est parce que je pense que c'est un autre sondage, mais cette fois-là, c'est qui représente le plus le changement au Québec? Bon. Je pose la question. Nick, qui représente le plus le changement au Québec?
2: En ce moment?
0: Oui.
2: Ben, selon moi ou selon le.
0: C'est sûr que QS, c'est communiste, là.
2: Wow,
0: c'est un peu le Cirque du Soleil, là. On va être tassé, là. Le Cirque du Soleil, édition Karl Marx, là. Hommage à Karl Marx. Parlons sérieusement. Ben, parmi les adultes dans la salle, qui veut le plus changer le Québec?
2: Ben, c'est selon moi le Parti conservateur du Québec.
0: Dan.
3: Moi aussi.
0: OK. Pose la question aux Québécois qui sont mêlés, mêlés, mêlés comme...
1: Il y a plusieurs bonnes réponses à ta question. Mêlé.
0: Mm-hmm. Oui, mais la réponse qui est donnée dans le sondage, et c'est par beaucoup, là...
1: C'est le PQ?
0: C'est le PQ.
1: Ben, j'hésitais à te dire le PQ, tu sais pourquoi?
0: Ben, ils veulent la souveraineté.
1: Ben, c'est ça. Ouais. C'est sûr que la souveraineté, c'est beaucoup changer le Québec.
0: Oui, sauf que la souveraineté... Ouais. Un matin, là, oh boy, dans le sondage, de la presse, justement, là, il y a une minorité de même de péquistes qui en veulent pas.
2: Mais tu vois comment le monde est mêlé, hein?
0: Il y a une minorité qui en veulent, c'est-à-dire une majorité de péquistes qui en veulent pas. C'est la souveraineté, ça arrive très, très loin dans les priorités ce matin.
2: C'est pas dans la priorité des Québécois. On l'a vu dans les deux sondages dans les derniers 48 heures, mettons. Là.
0: Oui.
2: Mais les gens disent, ben oui, le PQ sera un bon choix. Ça représente le changement.
1: Non, mais pour vrai, j'hésitais entre le PQ et le PCQ, parce que justement, de vouloir séparer le Québec, c'est un gros changement. Là. Oh, c'est majeur.
0: Mais il n'y a personne qui y croit. La souveraineté obtient 17 % chez les électeurs péquistes! Dan!
1: Oui, mais c'est pas des péquistes.
0: 17 %
1: Ça veut dire qu'il y a 17 % de péquistes et l'autre, le reste du monde, c'est du monde qui vont voter PQ.
2: Oui, ils sont parqués là, oui. Ouais.
0: Ce qu'ils veulent, un changement de gouvernement. Mais la souveraineté tire à 30 % ça n'a jamais été aussi bas. Mathieu Boccoté, tantôt, autour de 7h20. Puis Mathieu, peut-être qu'il y croira pas, peut-être qu'il va croire au sondage. Mais c'est sûr que ça va porter sur... sur autre chose que la souveraineté. Là. Priorité des Québécois. Système de santé, 56 % Coût de la vie, 43 ça me déprime. Mais on est au Québec. Donc, système de cul, on paye beaucoup, on n'a pas accès. Mais ça va donner quelle campagne, quel genre de campagne. On va l'avoir Minnie Mouse. Minnie Mouse, qui va faire deux tables rondes, là, à surveiller. J'en reparle dans quelques secondes. Minnie Mouse qui va, entre autres, se réunir avec l'UPA, l'Union des producteurs agricoles, pour voir s'il n'y a pas une réplique, si Donald Trump arrive avec ses tarifs, 50 % de tarifs. C'est the art of the deal. Le gun s'attend, c'est du Trump. Le 19, c'est pas réglé. On te gonne. C'est un peu ça, là. C'est 50 % Surtout ce qui est couvert par l'accord de libre-échange. C'est donc, c'est comme tuer un pays. C'est l'équivalent de... On aura compris que c'est une menace dans un cadre de négociation. On va le voir, Minnie Mouse, concernant les priorités, justement. Là. Oui, mais Mme Fréchette, le système de santé, oui, mais Mme Fréchette... Ma tante Suzanne est malade, elle sur une liste d'attente. Qu'est-ce qu'elle va dire? On a donné ça à Santé Québec. C'était ça la twist. Dépolitiser la santé pour faire en sorte que les politicos ne sont plus responsables. Ma tante Suzanne a le cancer. Mon oncle Roger, il a l'emphysème. La petite Sophie est sur une liste d'attente. Tancrède veut des rayons X. Et l'autre. Et son père.
1: Jules a les pustules.
0: Oui. Manger de la colle. C'est Raymond Geneviève les Biron. Qui a les oreillons?
2: Raymond.
0: Raymond les oreillons. Allez voir Geneviève Biron. 581 000 $ par année. Geneviève s'en occupe. Et si elle s'en occupe pas, JP Kick, c'est pas des jokes, l'organigramme Kick. Il y a quelqu'un qui a déjà eu le kick sur lui à un moment donné quand il était jeune. KIKA.
2: Mm-hmm.
0: VP Logistique, combien par année?
2: Ouais, il doit être à 495.
0: Ouais, t'es pas loin, 470, c'est bon. Vincent Lehouillier. Vice-président talent. Ah. Le mini-masque, quand on va questionner sur la santé, elle va dire...
2: Santé Québec.
0: Parle à Vincent, à Santé Québec. Je lui donne 451 000 par année. Ouais, mais c'est qui, Vincent? C'est VP talent. Dan, t'as-tu du talent?
2: VP talent.
0: T'as-tu un talent, Nick?
2: Moi, j'en ai plein.
1: Moi, j'ai des mains de chirurgien.
0: Ouais, c'est ce qu'ils disent, hein?
1: Ouais, c'est ça, j'ai...
0: Sinon, mini-masque pourrait dire... Ben, aller parler à la vice-présidente de la technologie de l'information. Technologie de l'information à Santé Québec. 450 000 piastres. Erika Elisabeth de Assis-Biali. Really? Really? Vice-présidente de finance. Ah, oh, elle, je pense qu'elle a peut-être l'ouvrage.
2: C'est elle qui fait paye.
0: Ouais. Les payes et le reste, c'est le reste. 448 000. Sonia Dugas. Sonia Dugas vient souper. Hey, si tu fais te dire ça, elle, quand elle était jeune. Hey! Chef du bureau des affaires juridiques. Les poursuites. Faut pas se faire poursuivre par les médecins. Non. Les infirmières.
2: Ou on peut poursuivre les médecins, il faut pas qu'ils parlent.
0: Oui, oui, ça prend l'omerta. Il surveille l'omerta. Patrick Thierry Grenier surveille l'omerta. Qui a parlé? Est-ce que c'est quelqu'un de la Maisonneuve-Rosemont qui s'est plaint qu'il y avait des marmottes dans la salle d'urgence? Est-ce qu'il y a quelqu'un à Shawinigan qui s'est plaint qu'il y avait des chauves-souris? Toutes des faits vécus en passant. Oui. Je ne veux pas voir ça sur Facebook. Natacha Bergeron, VP Stratégie. Sinon, on parlera à Maryse Poupard, vice-présidente... La coordination, ouais, elle coordonne pas à peu près. Étape 1, étape 2, étape 3.
2: Ouais. Ouais, c'est dur.
0: L'étape 3 arrive pas avant étape 1.
1: Non, c'est non, faut pas.
2: Est-ce que tout le monde a son livre des procédures?
0: Oui. Et Julie Lussier, que j'ai hama vu. Hama est aux affaires publiques, la communication. D'après moi, je travaille dans les communications. On regarde ça ensemble, la gang de Morin Live, on regarde ça. On est supposé de la connaître parce qu'elle est full front. Julie Lucie n'est pas là. 450 000, pareil.
1: Ah, c'est
0: pas de problème.
1: Chic et chic.
0: Donc, la priorité des Québécois, c'est la santé. Mais Minnie Mouse va dire, là, je suis en train de payer une Christie de beurrée. Ça, c'est quasiment l'échelle salariale des expos quand il a déménagé à Washington. À un moment donné, là...
1: Ça ressemble à ça.
0: À un moment donné, là...
1: C'est tu dis ça, Marcel Aubut, t'écoute, il dit, tabarnouche, j'ai l'impression de faire des chèques en 95 au Jour des Nordiques.
0: Ben, ça n'a pas de sens. Alors voilà, tout est réglo, tout est parfait, tout cadre. On est au Québec.
2: Ça va bien, le système de santé, avec tout ce beau monde-là.
1: Numéro uno.
0: Et puis là, on envoie, en terminant... La Sagouine à Washington. Carney est en vacances en Toscane. Qui reste en Toscane? Puis je dis pas qu'il reste dans le salon de ce gars-là. Mais c'est Bruce Flatt. Qui est Bruce Flatt? Son grand chum de Brookfield.
2: C'est drôle.
0: Le CEO de Brookfield, Bruce Flatt, demeure avec sa tendre épouse, Lonnie Ebers, près de Sienne. C'est la mienne ou c'est la tienne? Non, c'est la sienne.
1: Ouais, c'est ça. C'est ça. On dit pas que c'est des swinger parties.
0: Mais Carney est parti pareil. Carney est parti pareil. Mais Carney, s'il y a un deal, il est fourré. Pourquoi il est fourré?
2: C'est pas lui qui
0: Parce que
2: dit.
0: Lui... Non, mais lui... carbure à l'antagonisme envers Trump. Il s'est fait élire parce que c'est un anti-Trump. Ben, elbows up, on va y mettre au pas, gna gna gna. Alors, on est fucking 40 millions. On va se calmer les nerfs. On est la Californie. On est le 1/10 de la population des États-Unis. On contrôle absolument rien. Mais Minnie Mouse, quand même, au cours des prochaines heures, va avoir deux tables, des tables d'urgence concertation. Qu'est-ce que tu veux qu'elle fasse?
1: Ben, c'est de l'esbrouf.
0: Ben oui.
1: Pour montrer qu'elle travaille.
0: C'est ça. C'est du spectacle, encore une fois. De la broue.
1: Puis pour revenir à Carney en Italie...
0: En Toscane.
1: Je pense que Pierre Poilievre, à partir de maintenant, quand il se fait poser la question « Qu'est-ce que tu aurais fait à sa place? » faut qu'il réponde « Je serais resté à Washington.
0: Ben » oui.
1: Puis j'aurais envoyé mon équipe en Europe depuis le début. J'aurais fait l'inverse.
0: Mais il n'y a pas de place aux vacances, là. C'est...
1: Ben non, il n'y a pas de place aux vacances.
0: L'économie canadienne est en péril.
1: De toute façon.
0: L'économie canadienne est morte. Enlever l'Alberta, l'économie canadienne est à plat. Pour vrai, là. C'est juste un show de boucan, Carney, à date, là. Sérieux, là. Des tuyaux, on va y payer, il n'y a personne qui y paye. Les bras dans les airs. Là, la gang de débiles, la gang de la famille Slow-Mo habillée en rouge, hein? Les États-Unis, on est contre les États-Unis, puis ils tapent des mains. gang de Zouf. Ben oui, la gang d'Âge d'or. Incroyable.
2: Trump.
0: On envoie le Sagouin à Washington pour régler ça. J'aurions dit aux Américains que ça me prend un deal. Ça me prend un deal. Hey, je dis à Mr. Jameson, ça me prend un deal sur le gin et le whisky. Because le bois, là, empiré en arrière, les deux par quatre. J'en aurions trop dans la cour du backyard. J'en aurions trop de bois, ouais, pis l'acier, pis le steel, pis l'aluminium aussi, là.
1: Mais c'est la chose qui me rend le plus... comment dirais...
0: T'es-tu fier d'être Canadien, Dan?
1: Ben, c'est ça. C'est que les Canadiens, c'est leur homme, Mark Carney, peu importe ce qu'il fait. Peu importe.
0: Ah, mais là, ça va...
1: Puis il y a une twist dans le sondage de la presse aussi ce matin, là.
0: Oui, mais ça va descendre, Dan. Équitaire va s'en mêler, la gauche. Vive le NPD. Il faut que le NPD soit plus fort pour que les conservateurs gagnent, éventuellement. C'est vrai ce que je dis.
1: Ben, c'est vrai ce que tu dis, mais... Le NPD, ils sont même pas capables de présenter le monde dans les candidats des élections partielles.
0: Ça, je le sais. Ils se font manger par QS. Bouleris.
1: Tu sais, c'est...
0: Bouleris.
1: C'est Louis, là, qui est là.
0: Non, c'est Bouleris qui est parti.
1: Ouais, je sais, mais le nouveau chef, là...
0: Avi Louis. Je le veux, lui. J'aimerais ça l'avoir en entrevue. On va vérifier son français. Il est allé apprendre le français chez les Baluets. Mais lui, je veux qu'il soit fort. Un Louis fort, c'est un Polly Ever fort. C'est vrai, ça.
1: Ben, ça, je sais.
0: Les seules fois...
2: Ouais, ça se contrebalance.
0: Les seules fois où Harper a été élu, c'est que tu avais un NPD qui était fort. Donc, sinon, ben, t'es condamné dans l'opposition. Anyway. Il fait-tu des dumbbells un matin, Poilier? T'as-tu checké?
1: Depuis Brian Mulroney, les seules fois que le Parti conservateur a été élu, c'est parce que le monde boudait les libéraux à cause du scandale des commandites.
0: Ouais, mais t'avais un... Tu regardes les votes, ça te prend une division du vote.
1: Oui, je sais.
0: Ça te prend une division du vote.
1: C'est le monde qui votait pour libéraux. Il y en a une partie qui sont partis au NPD, une partie qui sont partis aux conservateurs. Et comme la base conservatrice est plus forte que la base NPD, c'est les conservateurs qui ont pris le pouvoir. Mais le gouvernement, le Canada, c'est un pays du Parti libéral.
0: Oui, c'est ça. C'est ça.
1: Il va falloir qu'on se fasse à l'idée. Je pense que même que si tu veux t'impliquer dans ton pays puis avoir un impact, il faut que tu te présentes pour le Parti libéral.
0: J'aurais dit, moi, que le Canada... C'est un pays rouge. C'est raide. C'est raide, qui? Raide du début à la fin.
1: C'est qui à part lui qui est autour de ce table-là, hein?
0: J'aurais dit, moi, que Brigitte est là aussi. Puis l'autre, là, qui amène le café.
1: Jean Charest.
0: Puis John Charest, lui, il est à RDW.
1: Ouais.
0: Il est en train de se mêler dans ses lacets de bottines. Avec son fils qui a quasiment pas de cheveux. Non. Il avait ouvert la binette, lui. Il parle comme son père, mais il est beau comme sa mère. On va aller dans le deep tout de suite. Là, on va aller dans les profondeurs de l'océan. Là où ça sent le homard. Parfait.
1: Il n'y a plus de médusa aujourd'hui.
0: Fini? Fini. Ben, j'en ai un extrait, ça te tente.
1: Ben non, vas-y, fais jouer.
0: Oh, on va jouer! Il y a 1100 bijouteries au Québec. C'est Nicole, à Beauharnois. Puis, tu sais, il y en a plein, des grosses, des petites. Bijouterie suisse étant la meilleure, bien entendu. Mais Médusa, là, il est comme pogné dans un espèce de damage control. Puis, regarde, j'essaie de réparer ma gaffe, là.
3: On va donner à 25 mères monoparentales. Vous allez envoyer à support à Bijou Médusa votre histoire. Puis on va donner 10 000 à 25 mères monoparentales avec qui ont une histoire, qui ont besoin, dans le besoin. C'est ça qu'on va faire. 25 mères monoparentales avec une histoire qui vraiment qui ont besoin, on va leur donner toutes 10 000 piastres chaque.
0: Pouf! Ouais. C'est réglé, c'est pardonné. Ouais,
3: écrivez à support à Bijou Médusa votre histoire. Comptez-nous ça. Si c'est de la violence conjugale, envoyez-nous-le aussi. Mon équipe va sélectionner les 25 histoires. Les plus tristes, ceux qui on pense qu'ils méritent le plus l'argent. Fait que 250 000 là, man. Ah ouais. C'est une même, esti.
1: C'est tout.
2: Ben, c'est tout.
1: Je suis tombé dans un rabbit hole dans toute cette histoire-là, dans ces vieux vidéos de bijoux, parce que dans sa bijouterie, là, quand il porte ses grands blancs et qu'il déballe les bijoux.
0: Ah oh ouais. Puis j'ai même nettoyé Jésus accroché après son Mercedes là.
1: Puis je suis obligé de dire que c'est un rabbit hole là. C'est quand même il y a de quoi de très très très intéressant à regarder, tu sais, des diamants, ce genre de patente là. J'ai comme fait, en tout cas. Mais tu vois, au palais de justice, il y a un gars qui se fait poursuivre là, par une compagnie américaine pour une histoire de crypto. Le gars, il s'est fait... En fait, c'est pas fait saisir. Là. On a comme gardé droit sur, entre autres, deux montres d'une valeur de 800 000. C'est eux autres qui achètent ces montres-là. Là. Mm. 800 000 pour deux montres.
0: C'est capoté, pareil. Le monde des montres. Moi, j'ai une montre. Tissot, ça fait des années que je l'ai, je l'aime. Regarde, une montre un peu chère, mais en même temps... C'est une montre durable. Puis je me réveille avec ça. Puis c'est pas une montre à 5 000. C'est pas une montre à 10 000. Mais là, on parle de Rolex, des montres à 100 000. Patek Philippe, c'est des montres à 150, 200 000. C'est complètement fou. Pour l'heure, tu sais, tu regardes ça. Puis quand tu regardes ta montre, c'est juste... Il est 10h15. Tu peux regarder ton cellulaire aussi. Et souvent, la montre va se démobiliser. Comme c'est arrivé dans mon cas. C'est-à-dire... Sur mon sel, 10h15, sur ma montre, 10h13. Je suis obligé d'aller à la bijouterie, de la faire arranger. Fait que le cellulaire demeure quand même le meilleur outil pour avoir l'heure.
1: Pour avoir l'heure.
0: Le but, c'est l'heure. C'est ça le but.
1: Ouais.
0: C'est ça pareil. Mais tu sais, t'as dans le bras, et la chemise est souvent par-dessus, une montre à 100 000. Qu'est-ce que ça donne pour vrai? Sérieux. C'est un beau char, cher. Je peux comprendre. La performance, le confort, le système de son. La sécurité, mais une montre, ça reste un monde pareil, là, pour vrai. Là. Mais c'est le monde des bijoux. Là. Regarde, y a des bagues de mariage à 35 000. Tu sais, la fille n'est pas plus mariée. Elle est cocu
2: pareil.
0: Elle est
2: plus contente.
0: Elle peut être cocu pareil. Là. Tu comprends? Et le gars, le jonc. Elle est plus contente, Dan?
2: Ah ben oui.
0: Nick?
2: Moi, je pense que si la bague vaut 35 000,
0: t'es-tu mariée?
2: Elle reste plus. Quoi? J'ai déjà été.
0: Depuis ta bague?
2: Oh non!
0: Oh, Seigneur, es-tu rendu le poney, comme on dit?
2: Non, non, je l'ai gardé parce que c'est quand je me suis marié, mon père m'a offert son jonc de mariage pour que je le porte. Donc, je l'ai encore,
0: okay. Mais
2: je le porte plus.
0: Okay.
2: Toi, Dan, en fait, je suis plus marié. Fait que...
1: J'ai jamais été marié.
2: Non.
1: J'ai jamais porté de bijoux de ma vie. J'ai pas.
0: C'est vrai, t'es pur.
1: J'ai jamais porté de bijoux de ma vie. Ben, j'en ai déjà mis.
0: C'est vrai que moi, mon gros collier... Comme ça,
1: ouais. c'est pas quelque chose qui vient me chercher. Même les montres, tu sais, j'en ai des montres, je les mets, ça me tombe ses nerfs. Fait que, tu sais, j'ai pas.
0: Moi, faut qu'elle sonne, la montre. Ça sonne pas, est inutile.
1: Je suis pas dans cette mouvance-là, mais c'est pas grave, je trouve ça. Tu sais, ça m'a jamais intéressé, sauf depuis 3-4 jours quand je tombe dans ces vidéos. Puis, écoute, je suis en train de me rendre compte aussi que c'est peut-être quelqu'un qui a peut-être besoin d'un coup de main, là.
0: Ça s'arrangera, là.
1: Ah oh oui, ça arrange. Ouais.
0: Non, mais il y a de l'argent. D'après moi, s'il veut un psy, s'il veut se faire conseiller, d'après moi, il y a de l'argent.
1: Mm-hmm.
0: Non, mais il y a un coup de main.
2: Moi, depuis que j'ai une montre d'entraînement, là, ça marche bien plus.
1: Ouais, tu t'entraînes mieux?
0: Ouais, il m'a envoyé une photo hier de son
2: papier roulant. C'est pas une fake news.
1: Mais tu vois, c'est ça.
0: C'est réel.
1: Quand j'étais jeune, j'avais une Timex, je l'aimais bien gros.
0: Ben oui. Moi aussi.
1: L'indigo, là, tu pesais sur la lumière, puis ça faisait de la lumière.
2: C'est ça, la mode, ça, pareil.
1: Ouais, c'est l'enfer.
0: Là, je regardais, c'est pas juste une Apple Watch, c'est pour ça que j'ai ce matin, parce que sur mon Apple
1: Avec
0: Watch.
1: Avec les deux que j'avais au pitot carré en bas, là.
0: Ouais. Oui. Sur mon Apple Watch, j'ai l'image, je peux changer l'image, j'ai Minnie Mouse. J'ai Minnie Mouse. Donc, ça peut penser vraiment à la campagne actuelle, là. Ouais. Elle tosse les mains, puis là, il est 3h15, elle a les mains mal à mancher, là. 3h15. Mais c'est pas grave, ça va très, très bien.
1: Mais hier, il faisait le tour des bijouteries. Puis, écoute,
0: mais bijoutine, Nicole! Bijouterie Grenier, Gélina, bijouterie Tanguay. Tu sais, nommons un nom cucu, là. Solange. Bijouterie Solange, à Longueuil.
1: Loulou.
0: Loulou. Les autres ferment le gueule, puis ils vendent des breloques.
1: Ouais.
0: Ils peuvent juste travailler.
1: Ouais, c'est ça.
0: Il peut juste vendre des bijoux.
1: Ben, c'est exactement
0: bijouterie, ce que... Il peut juste vendre des bijoux, ça va bien aller.
1: C'est exactement...
0: Il s'est obligé de faire des vidéos.
1: C'est exactement ce qu'il a fait hier. Là. Hier, il a fait des vidéos pour... Parce que je pense qu'il vend beaucoup par ses vidéos. Là. Beaucoup de clients aux États-Unis, beaucoup de clients où... Donc, ça lui permet d'aller chercher... Tu sais, il prend ses modèles à Vegas, mettons, puis c'est ce qui fait qu'il se démarque. Puis hier, c'est ce qu'il a fait. Là. Hier, sa dernière journée en Floride, il a fait la tournée des bijouteries. Aller voir des bijoux, puis faire des vidéos là-dessus. Donc, tu sais, il a recommencé, il a repris à la base. Oui. Puis les autres streamers, ben, eux autres sont partis, ils sont revenus. C'est juste... Tu sais, on voit la vraie nature du monde aussi par rapport à ça. Là, beaucoup de monde qui... Tu sais, on dit oui à l'invitation, ils sont allés, puis là, à cette heure, ils sont en train de le backstabber.
0: Toi, c'est ça qui te bug, là.
1: Ouais, moi, ça me bug, ça, ce petit côté-là. Ça me bug, ce petit côté-là. Tu te fais gâter, puis après ça, tu...
0: Ben, tout le monde aime les affaires gratis, Dan. C'est pas nouveau, là. T'sais, c'est vrai, pareil.
1: Ouais,
0: c'est gratis, tout le monde y va.
1: Ah ben oui.
0: Ouais, donc, les mais... autres sont allés sur le bateau. Je donne des Rolex. Ils savaient, là, en y allant, qu'ils étaient pour avoir des cadeaux, là. Ils sont allés pour avoir des cadeaux, là.
1: Mais attends un peu, c'est parce que quand tu rentres dans ce rabbit hole-là, comme je l'ai fait lundi,
0: oui.
1: Tu te rends compte que ça fait longtemps, quand même, qu'ils parlent avec ces gens-là, là. Mm. Tu sais, on dit c'est pas des amis, je comprends c'est pas des amis, mais il y a de l'arrière-âge là, avec Louis Lefou, avec les Buck Boys. Ils ont fait beaucoup de choses ensemble, là, beaucoup, beaucoup, beaucoup. Puis je le vois bien aussi que c'est son argent qui attire. Je trouve qu'il est pas bien entouré. Il s'entoure pas bien. Puis il y a plusieurs personnes également qui parlent, qui écrivaient, par exemple, qui ont déjà fait des vidéos pour parler de santé mentale. S'il y a des enjeux, il faut faire des... faut prendre ses médications, sa médication. Là.
0: Moi, ce que j'ai compris, c'est que la plupart des influenceurs, mettons qu'ils ont un reach correct, vont essayer de se coller à ceux qui ont beaucoup, beaucoup, beaucoup de followers pour justement augmenter leur... leur banque de gens qui les suivent. Fait qu'ils vont se coller avec... Exactement. Fait que c'est ça la stratégie. Ils vont essayer de faire des collaborations, entre guillemets, pour se coller à ces gens-là qui ont beaucoup de reach, là.
1: Puis, tu sais, Louis Lefou, le problème, c'est que sa crowd, c'est des enfants.
0: Ben, c'est un kid. Je pourrais être son père.
1: Oui, oui, je sais, tu pourrais être son père. C'est un kid. Les enfants à Nick sont plus vieux que lui.
0: Ouais, c'est ça.
1: Tu sais, le fait
0: d'être collé sur un discours misogyne, disons que c'est pas très vendeur.
1: Pour lui, c'est sûr que c'est pas très vendeur, mais tu peux laisser la PlayStation là, tu comprends, quand tu s'en vas. Tu sais, je trouve que c'est celui qui s'excuse le plus, qui a de l'air le plus. Lui, il a de l'air perdu, là. Je pense que. Faudrait peut-être que ses parents l'invitent à venir passer le fin de semaine à Charlevoix, ça lui ferait peut-être du bien revenir aux sources. Mais, écoute, il y a beaucoup. On a vu la vraie nature de ben du monde dans ce.
0: Ben, la vraie nature d'Éric Gravel. Très bon, les sorties d'Éric pour vrai. Là. Puis il se fait clencher. C'est complètement débile. Discours très équilibré du père de famille. Je comprends pas ce discours-là anti-Gravel. C'est un discours qui est très sain, qui est équilibré, qui est pas toxique.
1: Mais il y a un
0: discours de père de famille. Éric aime ça faire des vidéos, tout ça, mais ses sorties à Éric étaient juste parfaites. Mais il se fait clencher. Parce qu'il critique un discours misogyne. Incroyable, là.
1: Tu sais, je suis jamais revenu là-dessus parce qu'on m'a demandé de pas le faire, puis on m'a demandé de pas le faire beaucoup, beaucoup, là. Mais l'histoire de Johnny Rock, là, mes enfants sont des menaces. Les enfants.
0: Voyons, là. Non, c'est fou, là.
1: Mon adresse a été doxée sur Internet.
0: Donc, le monde des haters. Le monde des haters.
1: Il y a vraiment de quoi, là. Il y a du monde qui sont...
0: Bien alimenté par sortons les poubelles avant.
1: C'est hallucinant, là. C'est hallucinant. Tu fais comme... tu sais, quand tu te fais dire, ben là, j'irai pas à l'école aujourd'hui, j'ai reçu des menaces parce que t'as dit quelque chose en onde.
0: Non, c'est débile, débile raide. Débile raide.
1: Tu fais comme, ben là...
0: Non, non, ça va trop loin. Trop émotif. Une façon déjantée, ben raide, là. Non, c'est du fioul, hein, Internet. Les réseaux sociaux, c'est du fioul. Puis quand t'as une personnalité fragile... Puis là, je sais que tu vas parler de quelqu'un tantôt, là. Tu peux te mettre dans la merde, là. T'as une personnalité fragile, tu dis des affaires, t'écris des choses que tu peux regretter, là.
1: Puis il faut que le monde arrête aussi de laisser les autres s'accrocher à leurs remorques. Il y a ça aussi, là. Il y a un ménage à faire des médias sociaux. Mais oui, je vais tout de suite en parler de Daniel Lévesque.
0: Qui est-il?
1: Je sais pas.
0: C'est un kidam.
1: Il a juste fait un
0: vidéo. Chauffeur d'autobus.
1: Il a juste fait une vidéo qui est devenue virale.
0: Non, on le sait que c'est un chauffeur d'autobus.
1: Puis nous autres, on a fait jouer des extraits parce que si vous dites Radio X, ça en nous traitant de cave.
0: Ouais, ça, on a vu que ça poignait, là.
1: Ben, ça se pourrait qu'on s'arrange pour que vous sentiez un peu la chaleur.
0: Oui.
1: Fait que c'est ça qu'on a fait lundi. Puis il est revenu là-dessus. T'as quand même comparé à Jim Jones.
0: Ça, c'est complètement malade. Dans son post.
1: Si tu compares quelqu'un à Jim Jones, c'est...
0: Ben, c'est au-delà
1: En fait, on n'a jamais fait ça en ondes. On ne peut pas faire ça.
0: Ben, Jim Jones, là, je vais essayer de voir le nombre de morts qu'il a fait. C'est 914 personnes. Le culte de Jim Jones, 1977-78, Jonestown. La fameuse expression buvez le Kool-Aid, là. Tu sais, on dit ça des fois, il a bu le Kool-Aid, mais ça vient de là, là. Lui, il a donné le Kool-Aid à du monde. OK, let's go, parfait, on y va avec ça. Ils sont tous morts. Cyanure, de potassium. Hey. C'est un assassinat religieux. Moi, j'appelle ça un assassinat religieux. Mm-hmm. Pour vrai, c'est une secte, là.
2: Le temple du peuple.
0: C'est ça. Ouais. Jim Jones. Ben, j'étais ticu, moi, j'avais vu ça dans les médias. Je capotais parce que il y avait peut-être moins de censure à la télé, en tout cas, la télé générale du temps. Il y avait tout montré, les cadavres, évidemment. Là, vous avez ça sur le web aujourd'hui, là. Mais les gens, partout morts. 914 personnes mortes, ça saisit, là. Et là, on parle quand même d'un criminel. Lui me compare à Jim Jones. Il faut essayer de comprendre un peu, là. Y a-tu une logique? Y a-tu quelque chose? Un raisonnement?
1: Tout ça part du fait... ben écoute, je vais te le faire entendre. Là. Il avait traité, entre autres, les auditeurs de Radio X d'illettrés, du monde qui ne savent pas écrire, ne savent pas lire.
0: Parce que lui, il l'est, lettré, là.
1: Fait qu'il a dit, je vous ai pas traité de cave, je vous ai juste traité de cave.
4: Ce qui était assez étrange, c'est que les gens, ils m'ont dit, tu nous as traité de cave. J'ai pas traité personne de cave. J'ai dit que les gens qui écoutaient Radio X, qui adhéraient à la philosophie de cette radio-là, OK, étaient des gens écervelés, puis ça, je le pense, OK. Parce que quand on réfléchit un peu à ce qu'ils propagent à Radio X, bon, c'est pas difficile de se rendre compte que la, en fait, 90%, c'est de la merde.
0: Ah! C'est pas compliqué.
1: On est dans la nuance. Ouais, on est dans la nuance beaucoup, c'est de la merde. Et puis,
0: moi, toi, ça me fait rire, ça. Lui, c'est un crétin, là. Mais, les gens qui n'aiment pas Radio X veulent le droit de pas aimer Radio X. En fait, peut-être que vous nous écoutez beaucoup actuellement, donc on vous salue. Mais la philosophie de Radio X, ça n'existe pas, la philosophie de Radio X. Il n'y a pas de philosophie Radio X. C'est une remise en question des décideurs. C'est un questionnement perpétuel qu'on encourage. Douter, ce qu'on a fait durant le COVID show, entre autres. Il faut toujours douter. Comme là, voici, j'ai Minnie Mouse devant moi. Je donne juste un petit exemple. Faut douter. Elle a dit, il y a 21 entreprises qui veulent bâtir le troisième lien. Mm. Ah, really? OK, parfait. On donne là-dedans la société chinoise SARL, S-A-R-L. Mais c'est même pas une société chinoise, j'ai vérifié. C'est même pas vrai. C'est pas vrai. C'est pas... SARL, en Chine, c'est un conglomérat de plusieurs compagnies. Mais tu veux, c'est imprimé. Là, SARL, ils veulent le faire en Chine. C'est pas vrai. Puis là, ils ont bâti un pont suspendu qui s'appelle Tinkang sur la rivière Dadu. Donc, je ne sais pas si Dudu sera premier ministre à ce moment-là. Je ne sais pas. Mais c'est la rivière Dadu. Un pont qui a coûté 200 millions. Les Chinois, là, quand ils vont se mettre à calculer, parce que ça, c'est à peu près n'importe qui pouvait faire un projet d'intention, si tu veux, une expression d'intention. Quand ils vont voir que, OK... Il faut que j'engage la CSN, FTQ, toutes les chums de Rambo, OK, la convention, la ci, la ça. Oh, c'est bol. Ça va coûter 20 millions.
2: L'étude environnementale.
0: L'étude environnementale, les règlements.
2: Non, ça, là.
0: Fait que, tu sais, c'est un peu n'importe quoi. Mais c'est ça que je veux dire. Radio X, doute. Il y en a qui vont avaler le pâté. Là. Ah oui, FNL. Vous allez entendre ça, les Vox Pop, entre autres les Vox Pop de Max. FNL est bonne. Hey, 21 compagnies, regarde. Elle est meilleure que Legault. Legault n'a pas de compagnie. Elle en a 21 compagnies. Elle est bonne. Elle est bonne. Pauvre mec.
1: En tout cas, il t'aime pas.
4: Radio X, OK, pour moi, c'est un élément déstabilisateur dans la région de Québec. C'est un chien qui gruge le tissu social puis qui élève les gens les uns contre les autres. Et ce type de radio-là existe depuis 40, 50 ans au Québec. Ça a commencé avec Saint-Georges-Côté. Il y a eu André Arthur. Il y a eu Jeff Fillion. Puis là, il y a Dominique Moret. Puis Moret, évidemment, je l'aime pas. Lui, je l'ai traité. Lui, je l'ai insulté.
0: Ah oui. Et,
4: okay. Pour moi, ce gars-là, je veux dire, c'est un individu Tu sais, un bien triste cire, là.
1: Un bien triste cire. Je veux juste...
0: Comme un McCartney.
2: Pareil.
1: Selon mes, selon mes analyses d'experts, là, les seuls gens qui utilisent l'expression cire, c'est les gens qui ont des canaries à maison.
0: Mais il a raison, je suis déjà allé sur cire.
2: Oui, catalogue.
1: C'est réglé. Puis ton idole, c'est cire, Paul McCartney.
0: Oui! tout est complété.
1: Voilà.
0: Il a dit que j'étais millionnaire aussi.
1: Et ah, les ouais? gens qui défendent... Oui, il a dit ça, écoute.
4: Vous trouvez pas ça étrange de monter aux barricades pour défendre, OK, un animateur millionnaire et ses adeptes?
0: Alors,
4: ouais. Tu sais, moi, je m'interrogerais. Moi, je me dirais, moi, j'écris des... Je suis rendu que je prends le clavier puis je prends le temps d'écrire des niaiseries sur Internet qui vont être effacées par celui à qui je les adresse. Seulement pour arriver puis endosser les conneries dites par Jeff Philly, par Dominique
0: Morin. Il est mêlé, là.
2: Ouais, ça allait peut-être vite. Le gourou millionnaire.
0: Oui, c'est ça, exactement. Cyr Morin, let's go. Ouais. Merci, Dominique Lavoie, là, qui m'écrit. Cyr Morin, j'adore.
1: Est-ce que tu vas être au musée à Tissot?
0: Non, je vais être au musée de Cyr. Ah, oh, tu m'as volé mon gag.
1: Donc, voilà pour Daniel Lévesque. Je vous envoie une photo de lui avec Doug Ford ce matin. L'avez-vous vu? Sur
2: oui, je l'ai vu.
0: Non.
2: Oui, ouais, dans ouais. notre groupe. Moi, je me demande si tu vas nous donner des Rolex.
0: Il est posé avec Doug Ford.
1: Ouais, oui.
2: Non, c'est ça.
0: Excellence, c'est ça qui est écrit sur sa chemise.
2: Okay. Excellence.
0: Mais c'est quoi? C'est-tu un chauffeur d'autobus? Autobus Excellence, c'est quoi? C'est limousine? Autobus de luxe Excellence. C'est à Lévis. Donc, voilà, je sais pas. Il est habillé carrément en autobus Excellence. Il nous donne la marde.
2: Ouais.
0: Et Jim Jones... Je peux en prendre, là. Puis, à quelque part, je suis de bonne humeur, j'arrive de vacances et tout. C'est parce que Jim Jones, c'est beyond. C'est Moïse Thériault, c'est cheapette à côté, là. C'est faut quand même.
1: Oui.
0: C'est faut quand même garder un sens de la mesure, là. C'est faut s'instruire un peu, là. Donc, salutations aux gens d'autobus Autocar Excellence sur la rue Archimède à Lévis.
1: Maintenant, Daniel Lévesque, c'est réglé. Je te fais entendre un autre TikToker, un autre streamer, un autre créateur de contenu. Viewer, c'est Vlad Lane, son nom. C'est quelqu'un que la majorité des gens ont déjà vu passer. C'est un influenceur
0: de renom.
1: Je te le fais écouter, puis après ça, on en reparle.
5: Okay. Là, je m'adresse à mes frères et mes sœurs de couleur. Guys, parce que là, ça commence à être intense, là. À chaque fois que je suis en arrière d'un char qui roule à genre 85 dans la voie de gauche, je sais que c'est un de vous autres, là. Mes frères, mes sœurs, parce que, à un moment donné, le catchy, là, c'est pas la voie lente. Parce qu'après ça, moi, quand je fuck up de chier, tu sais, des fois, là, bas, tu fais une erreur sur la route, puis là, ils te voient, ils sont comme, ah, oh, c'est bien, vous autres, les noirs, ben oui, ben, t'es... Si on aurait moins qu'il faut comme le chien, là. Vous comprenez, là. Mes frères, mes sœurs.
1: Donc, lui, ce qu'il dit, c'est à ses frères, ce sont noirs parce qu'il est noir. C'est arrêter de rouler à 85 sur l'autoroute, là. Arrêtez. Je ne sais pas si c'est quelque chose que vous avez déjà remarqué. Je lance ça dans l'air.
0: Oui, oui.
2: Mais oui.
0: Oui, mais oui. Mais oui. Mais oui.
2: Ah, des fois, c'est pas facile, là. S'il pleut un peu, là, on est rendu à 70 km/h.
0: Tu sais, je veux pas identifier un groupe en particulier.
2: Non, non.
0: Mais parlons généralement pour me mettre des aînés là-dedans. Mais c'est à se demander si on donne des permis de conduire dans une boîte de Cracker Jack. T'sais, on donne une boîte de popcorn au caramel Cracker Jack. Je sais même plus si ça se vend encore, boîte de Cracker Jack. On disait ça dans le temps. Là. Oh, j'ai gagné un permis! C'est rendu quasiment facile d'avoir un permis, on dirait. Il y a du monde sur les routes qui n'ont pas d'affaires à conduire.
1: On reconnaît peut-être trop d'expériences qui viennent de l'extérieur.
0: Moi, trop lent, trop vite.
1: Tu sais, les...
0: Trop lent, trop vite, tout croche. Mais souvent, trop lent. Trop lent. C'est rouler à 25, 30...
1: Mais c'est des gens qui sont pas habitués d'autoroute.
0: C'est ça.
1: Okay, effectivement. Puis à Québec, des autoroutes, il y en a. OK. Si je te dis Bush, c'est politique... Tu vas penser à George W., tu vas penser à son père.
6: Oui.
1: Tu vas penser à ses frères.
6: Oui.
1: Mais Bush, il y a d'autres Bush qui sont politiques, d'hommes.
7: Avoir un Bush, c'est politique. Arrêter de s'épiler le pubis, c'est assumer qu'on est une femme adulte avec du poil d'adulte.
1: Un buisson.
7: C'est refuser un dictat esthétique qui a été créé par je sais pas quel monsieur avec des petites tendances pédo-sébares, on va se le dire. Désolé, mais on n'est pas des fillettes. 2026, The Bush is back. Tenez-vous le pour
1: dire. Voyons donc.
7: Tous les bisous.
1: 2026, The Bush is back. Je trouve que ça ferait un beau slogan c'est pour bon. Jeb.
0: On pourrait peut-être dire que 2026, ça achève toutefois. Là.
2: Oui.
0: Elle devrait dire en 2027, ça, parce que ça achève.
1: Oui, ça achève 2026, t'as raison.
0: Quand même.
1: Ouais. On y va maintenant avec une fille qui... Tu sais, quand tu as des enfants, à un moment donné, ils vieillissent puis ils se rendent compte comment tu agis.
8: J'ai découvert, en fait, que mon père trompait ma belle-mère avec qui il était en couple depuis 20 ans, dont il avait trompé ma mère avec cette femme-là, bref, avec une jeune fille plus jeune que moi. Donc, ça s'est passé cet été.
2: Ben oui. Pas facile.
0: Non, non, non.
1: Imagine. Tu as des enfants, tu fais ça, puis elle a fait une vidéo sur TikTok pour en parler. Elle compte toute l'histoire, là.
0: Ouais.
1: C'est une vidéo de 7 minutes.
0: C'est-tu là qu'on parle de Poupou? Poupou?
1: Poupou, ouais. District 31?
0: Oui.
1: OK.
0: On a parlé durant les vacances. On était en train de marcher. Dieu sait que j'ai marché dans les Rocheuses. Et on l'a essoufflé en passant. Hein?
1: Mm.
0: Juste changer la TV de poste dans les Rocheuses, t'es essoufflé. Mais c'est vrai que c'est saucé pareil. Tu sais, j'ai lu l'entrevue qu'elle a accordée sa blonde. Là. Comment elle s'appelle? La blonde de Stéphane Pouliot, qui est un... Stéphane Pouliot, que ça? Il est bon, il est très bon, ce gars-là. Là. Moi, je l'aime, ce gars-là. Là. Comment il s'appelle?
1: Poupou, ben, Poupou, moi, Poupou c'est pas.
2: Son personnage.
1: C'est son personnage.
0: Ouais, c'est Sébastien Poupou. Delorme. Sébastien Delorme. Bon, c'est-tu dans Le Séjour ou dans une revue à Potin? En tout cas, c'est sa blonde qui a accordé une entrevue. Puis...
2: Caroline Murphy, c'est ça?
0: Je sais pas. Je suis pas ça, le showbiz non, québécois, je ne ça. Suis pas ça. Mais ça, on s'est fait matraquer ça.
2: Virginie Bruno. Là. Bon, je l'ai.
0: Différence d'âge de combien?
2: C'est 26 ans. Lui?
0: 26 ans?
2: Ah, différence d'environ 29 ans avec le comédien.
0: OK. On va dire 30. On arrondit avec les taxes pour boire. Elle racontait que sa mère, elle l'a pas digéré. Là. Puis elle voulait rien savoir là, quand elle lui a présenté. Là. T'sais, voici mon nouveau chum, etc. Là. T'sais, je le sais que c'est une vieille histoire. T'sais, on jasait de ça, ma blonde puis moi, puis on blablabla, bla, bla, parce que peut-être qu'on avait vu cette journée-là une jeune femme avec un vieux. Ça choque. Quand je dis un vieux, là, je parle pas de l'homme, je parle de l'écart d'âge, 30 ans. C'est vrai que c'est spécial.
1: Ben, hein. Écoute, Dom.
0: C'est spécial. Puis être le père de cette fille-là, je capoterais. Mais tu sais, on se posait la question, puis on se projetait dans une situation qui est tout à fait hypothétique. Tu sais, imagine, je dis ça à ma blonde, si Victor arrive avec une femme quasiment de ton âge, là, avec qui tu as travaillé, c'est capoté.
2: Ah non, c'est un méchant malaise.
0: Ça crée un malaise et
2: comme si ma fille...
0: Je sais que c'est une vieille discussion qui a sûrement eu cours dans cette... Parce qu'ici, dans Morella, je n'ai pas de souvenir qu'on en ait déjà parlé. Peut-être que tu as amené le sujet ailleurs quand je n'étais pas là.
1: Non, je n'ai pas parlé.
0: Ou Nick, dans un des shows que tu as co-animé. Non. Là. Mais c'est malaisant. Ouais. C'est très malaisant. Je déteste ça, les attaques personnelles. Pédo aussi, ça, sur Facebook, je trouve ça complètement débile. Mais ayons juste la discussion sensée. C'est tout à fait légal. Il n'y a rien de criminel là-dedans. L'amour est plus fort que la police.
1: Mais tu peux pas avoir un chum plus vieux que ton père.
0: Mais c'est ça aussi, là.
2: Ben, même
0: si... Est-ce plus vieux que son père?
1: Ben, je le sais pas, mais tu sais, il a 55 ans, elle a 25. Ça se pourrait, si son père l'a eu à 27, il est plus vieux que son père. Ben, là.
2: Moi, ma fille, là, a 28 ans, je l'ai eu jeune, je comprends. Si elle m'arrivait avec un chum qui a mon âge ou plus vieux que moi...
1: 30 ans de plus. Il aurait 58.
2: Je sais pas comment je réagirais.
0: C'est mon âge.
2: Si...
0: Attends, je pars avec ta fille. Là, je me dis, Nick, il faut que je te parle.
2: Tu sais,
0: au fond... avec ta fille. Hey, non, non, mais c'est ça. Si, c'est mon âge. J'ai 58. Là, moi, je vais dire, calique, Nick, t'es pas de ton temps, c'est légal.
1: Si, à 55
0: ans... C'est vrai que c'est légal!
1: Ben oui, je sais.
2: C'est vrai que ce sera pas de mes affaires.
1: Mais si à 55 ans, je sors avec une fille qui est 30 ans de plus jeune que moi, ça veut dire que cette fille-là, ce matin, elle a 17 ans, puis elle se prépare pour le secondaire 5. Là.
0: J'ai 47 ans. Quel effet ça te fait dans la bouche?
1: Ben, c'est dégueulasse. C'est dégueulasse. Ça marche pas.
0: Mais non, ça marche pas. Mais un kid, et c'est là que ça devient...
1: Mais l'amour, hein?
0: Torturé. Ouais, mais tu sais, dans notre société, il faut se l'avouer, là.

0: là-dessus, puis j'en avais pas parlé. Je regardais ça, puis je me disais, colique, elle est avec lui pourquoi? Lui est avec elle pourquoi? Ceci étant dit, ils sont heureux. C'est pas de nos affaires, mais en même temps, c'est pas de nos affaires. On a le droit d'en parler, ils s'exposent. T'sais, ils font les tapis rouges, puis... Tu sais, dans la mesure où tu fais un tapis rouge ou une du lundi, on est capable d'en parler, là. T'sais, ils peuvent pas dire, ah non, c'est notre vie privée. Non, ils se flashent. Je ferme la parenthèse.
1: Je te fais entendre maintenant. Est-ce que tu as su... Je l'ai manqué, ce bout-là.
0: Oui.
1: Est-ce que tu as su qu'il y a une manifestation féminine?
0: Quelle place?
1: Cet été, au Québec?
0: Il y en a eu une au Québec cet été.
1: Ouais. Okay. Est-ce que tu l'as su?
0: Non.
2: Voici. C'est complètement passé en dessous des radars des médias traditionnels la semaine dernière, mais on a eu droit à une action féminine au Québec. Les militantes étaient là pour manifester contre la présence d'Éric Lapointe aux grandes fêtes TELUS. Éric Lapointe qui, je vous le rappelle, a été accusé de voies de fait envers une femme.
1: Ça faisait longtemps qu'on n'avait pas entendu parler d'elle, les féminines.
0: Ouais. Mais je suis un peu d'accord avec, là. T'sais, ils ont le droit de manifester. Ceci dit, moi, j'ai trouvé qu'on avait passé beaucoup de pardon vite, là.
1: Oui, ça, c'est...
0: C'est pas la question de le surcrucifier, de le surcondamner, de le... Puis, oui, il remplit des salles, il fait le jour de l'an ici, puis il foule. Mais il en demande pas moins que... On répète, on dit, on répète et on re-re-répète. Les femmes coliques, éloignez-vous des hommes toxiques, puis les féminicides et tout, ce qui n'est pas arrivé dans son cas, évidemment. Mais on parle quand même de violence envers une femme.
1: Reconnue par le tribunal.
0: Reconnue par le tribunal.
1: Oh, alors qu'on a cancellé du monde accusé
3: pour moins. Là. Il y a plein de coupables.
0: L'Empire a beaucoup sur-sanctifié. Puis on te repardonne, Éric. Puis oui, mais tu y as pensé hein, que t'es, tu ferais plus ça. Puis oui, mais on te redonne une autre chance. On te redonne une autre chance. Puis acheter des billets. Puis son spectacle s'en vient. Mais il est bon. Puis moi, il dit qu'on a du fun, ça va être un beau jour de l'an, puis Éric, sa gang. Il y a une communauté de cuir au Québec, là.
3: Oui, mais le public a décidé que c'était pas grave.
0: Il y a un culte de cuir.
3: Le public a décidé que c'était pardonné. Le public est là, il est présent. Donc, je pense que ça a forcé la main.
0: Mais l'autre, là, voyons, comment ça s'appelle, celui qui a une voix rauque, là, cassé la voix, là.
3: Patrick Bruel.
0: Lui, il n'a pas été jugé, là. Mais il est cancellé.
3: Ouais.
0: Puis, s'il a fait ce qu'il a fait, c'est un écœurant. On est d'accord là-dessus. Mais, sauf que le tribunal n'a pas jugé encore. On le jugera, puis le condamnera. Mais il a été cancellé, ce gars-là. Si tu te présentes au centre Vidéotron ici, il va te dire en affaire, Québécois va avoir une volée de bois vert, là. Mais il n'est pas condamné.
1: Moi, j'ai une amie qui a une histoire malaisante, très, très, très malaisante avec Patrick Bruel, ici à Québec.
0: OK.
1: Ben c'est ça, j'y crois, je la crois, là.
0: Ben oui,
1: c'est mon ami. J'ai...
0: Mais t'es d'accord avec moi qu'il faut que ce soit jugé.
1: Oui,
0: il y a un processus.
1: Il y
0: en a beaucoup de plaintes, là. C'est pas beau. C'est vraiment laid, ce cas-là.
1: Mais là, il y a des accusations. Quand il y a des accusations, il faut que tu fasses attention.
0: Absolument.
1: Tu peux plus le produire en spectacle partout.
0: T'as tout à fait raison.
1: Ce qui était plate dans ce qui s'est passé le printemps passé avec Patrick Bruel, c'est que sa tournée, c'était une tournée de théâtre, comme comédien. Ils n'ont pas une. Et il. Il était en tournée avec une troupe, tu comprends?
0: Oui.
1: Avec d'autres personnes qui gagnent leur vie en faisant ça. Et le fait de canceller son show, ça fait que tu cancelles...
0: Ouais, les autres sont sur le chômage.
1: C'est ça qui était, qui était peut-être un petit peu plus hasardeux, là, mais en même
0: temps... Et excessif, peut-être. Peut-être.
1: Oui, peut-être. Je te fais entendre... Je vais te parler de sport avant de revenir au...
0: Oui, donc un peu de sport.
1: Oh, oui, parce qu'il faut qu'on en parle.
0: Essaye de faire du sport sans parler de tennis, pour voir.
1: Moi, je te parlerai pas de tennis. Le hockey recommence.
0: C'est une bonne nouvelle, m'a donné 20 piastres.
1: Le hockey puis le football recommence, donc c'est de ça que je vais te parler. Le baseball.
0: Tu vas vraiment te donner 20 piastres en
1: passant. Les Blue Jays sont incapables de perdre. Tu
0: qui? Ils sont incapables de perdre.
1: Les Blue Jays.
0: Ça allait mal en.
1: Ça allait mal sur un moyen temps.
0: Oui.
1: Puis là, depuis un bout, les Blue Jays de Toronto, c'est 13. Ils ont gagné 9 de leurs 13 derniers matchs. C'est trop tard, là.
0: Ben, moi, ça, je m'en allais dire.
1: Mais toujours est-il qu'ils sont en train de se faire une Christie de belle fin de saison. Mm. Les Capitales de Québec ont encore gagné hier.
0: Éliminés, par exemple.
1: Oui, je sais qu'ils sont éliminés.
0: J'ai de la misère à même dépenser 10$ pour aller m'asseoir les fesses pour regarder Jays. Ils sont éliminés.
1: Ah, mais quand tu prends pour une équipe, c'est le fun de les voir scraper à fin de saison des autres.
0: Je le sais, je suis allé voir les Rockies du Colorado. Rockies du Colorado. Je pense à la pire formation Rockies du Colorado.
1: Mais t'as-tu aimé le stade? T'as-tu aimé la patente?
0: Oui,
1: tu peux parler de tous les stades que tu as vus, mais pas de lui.
0: Oui, j'étais déjà allé, mais je le suis retourné. Puis là, la placière, tu sais, je monte mon billet, puis tout ça.

0: Puis là, j'ai dit, vous avez l'air heureuse. Je dis, ah oui, mon équipe GSM. Yeah, but they're lousy. Ils sont moches.
1: Oui,
0: elle dit, non, they're not lousy. I love them. L'amour. Hein? Mais ils sont poches au cube, les Rockies. Ils sont dégueulasses. Mais, t'as raison, Dan. Il y a plein de monde qui aime les Rockies. Et les Jays sont meilleurs que les Rockies. Ceci étant dit, les Jays sont quand même derniers dans l'Est. Là. Mais, je suis un fan des Yankees. Puis j'aime pas beaucoup la fin de saison des Yankees. Très impressionné par les Sox.
1: C'était le...
0: les Red Sox, là, c'est complètement malade, là, ce qui s'est passé. Là. C'est vraiment un miracle à Boston. Là. Eux étaient éliminés. En même temps, on n'élimine pas une équipe en mai. Là. Là, on est au mois d'août. Je pense qu'on peut parler d'élimination dans le cas de Boston. Là. Mais les Red Sox, nous autres, on est allé à Boston, je pense que c'est début juillet. En tout cas, il était 22-4 dans 26 dernières games. C'est une résurrection des Red Sox. Là, je sais qu'on parle de baseball, qu'il y a plein de monde qui ne s'intéresse pas, là. Mais ça achève. Ça achève.
1: Mais ça intéresse plus de monde qu'on pense.
0: Ben oui.
1: Je regarde la quantité de gens qui partent de Québec pour aller voir des games de baseball aux États-Unis.
0: Oui, c'est
1: là.
0: Le fun.
1: Ça intéresse pas mal plus de monde qu'on pense. Puis moi, je trouve toujours que c'est à partir du 1er septembre que le baseball est à son.
0: Mais là, ça commence à être bon. Ça commence à être vraiment bon, je te dirais. Mais ils sont 6-4 dans les 10 dernières, les Jays. Donc, on se brûlera pas la plante des pieds avec une torche à souder. Là. On va juste rester calme, là, quand même. Voilà. Ils sont en bois des Orioles. Donc, ça n'en dit beaucoup.
1: Ah non, c'est le début de saison. En fait, tout était
0: le milieu de saison. Le début du milieu de saison avec Guerrero qui était pas capable de frapper un ballon de plage.
1: Hier, c'est Serge Chavard qui a parlé avec les médias. Serge Chavard qui faisait son tournoi de golf annuel. En fait, tout le monde a parlé avec les médias. Stéphane Richer a parlé de Cole Caulfield. Il n'y a pas le choix.
0: Oui, mais Ray voulait me parler de Serge Chavard hier. Je me demandais pourquoi.
1: Ben, c'était son tournoi de golf hier.
0: OK.
1: Et Serge Chavard avait ceci à dire sur les athlètes québécois parce qu'il fait. Lui, il fait pour donner pour la fondation Serge Chavard qui aide les étudiants athlètes de l'Université de Sherbrooke.
0: OK.
1: Et puis, il parle justement du Québec, du sport. Ça
2: dans
1: ça.
2: Les équipes nationales, que ce soit au niveau junior ou au niveau senior, on est presque inexistant au moment où on se parle. Si vous regardez les formations du passé, Équipe Canada 72, Équipe Canada 76, 87, toutes les équipes canadiennes de Québec qui étaient présent, avait une présence marquée et on a toujours été les plus forts, surtout dans les gardiens de but. On a produit beaucoup, beaucoup de gardiens de but. Et actuellement, notre programme est malade puis il faut reconstruire le programme du sport amateur.
1: Le programme est malade, il faut reconstruire le programme du sport amateur au Québec. C'est les propos de Serge Chavard hier, qui n'utilise pas de teinture. Non, il est comme Rémi Girard.
0: Oh, t'es baveux. J'ai pas vu.
1: Les cheveux blancs, il n'y en a pas.
0: Non?
1: Mais non. En fait, c'est des forces de la nature, tu comprends. Mais,
0: est-ce que c'est bleu-noir, comme un certain avocat, à un moment donné à Québec?
1: Ben, c'est
0: comme
1: noir.
0: Comme un corbeau.
1: C'est très, très noir.
0: Oh, oui, comme une corneille.
1: Mais il a raison. Revenons sur le...
0: Son coiffeur a raison aussi. Il vient d'écrire.
1: Ouais.
0: Il dit j'avais raison d'utiliser cette teinte de noir.
1: Mais il y a raison.
0: Les noirs sont profonds aussi. José Adam vient d'écrire.
1: Les Québécois sont plus là au hockey. C'est un noir très, très profond.
0: Ça chabat sur une OLED.
1: Ah oui, c'est sûr
0: José
1: que.
0: José Adam fait dire que les noirs sont profonds.
1: C'est sûr que si vous avez une TV OLED, c'était pas le même Serge Chabat. Je veux te parler de basket parce que.
0: Tu veux me parler de basket?
1: Enes Kanter, il est en train de faire son show dans le plomb, là.
0: Il va être tranche ou il est tranche ben, ou il va se transformer? C'est quoi,
1: il va se mettre une perruque, là.
0: Okay,
1: c'est
0: okay,
1: pas
0: okay.
1: Plus que ça comme transformation. Oh, c'est Françoise! C'est Françoise, Enes Kanter.
0: Je fais Montreuil.
1: Enes Kanter. Tu sais, c'est.
0: Enes Montreuil.
1: Oui, c'est ça. C'est un. En fait, c'est un statement, là. C'est pour dire à quel point ça n'a pas de bon sens les règles de la WNBA.
0: Ouais, ouais.
1: Il est comme un peu, il fait un peu équipe avec Sophie Cunningham. Ça fait beaucoup jaser hier.
0: Oh,
1: il a partagé ses médias sociaux. La vidéo, man, il a sa barbe toute, il a ses muscles, il est en baleine, il me lève des dumbbells avec une toune qui dit I'm a woman. Là. Puis lui, il a envoyé sa. Il l'a envoyé.
0: Oh, ça doit brosser de la merde.
1: Il a envoyé sa disponibilité officielle pour le prochain repêchage de la WNBA en donnant toutes ses stats. Il a fini l'université, il a fini ça. Il a...
0: Oui.
1: C'est pareil comme s'il n'avait pas fait de 11 ans dans la NBA, dans le gros show. Il veut être repêché au prochain... Donc, c'est, actuellement, aux États-Unis, je vous dirais que c'est une des patentes qui fait le plus jaser. Toute l'histoire de Sophie Cunningham qui veut défendre les jeunes filles des écoles secondaires qui jouent au basket. Il y a une tension raciale en plus de ça parce que...
0: Ah oui, beaucoup. Il y a une grosse histoire.
1: Comment ça s'appelle? Dijonah Carrington.
0: Riley Gaines parle beaucoup de ça, aux États-Unis.
1: Ah, mais c'est la grosse histoire aux États-Unis. Ça outrepassé les nouvelles de sport. Là. C'est vraiment la grosse patente. Donc, hier, Enes Kanter qui a officiellement envoyé sa disponibilité pour le prochain repêchage de la WNBA.
0: C'est complètement malade, ça. J'ai un show qui est cancellé. Ça vous tente-tu? On parle de culture québécoise ici. C.A.W. C'est qui a écrit là-dessus? C'est-tu le Globe, le National Post ou... Ah, c'est un média anglophone. Est-ce que vous vous souvenez
1: c'est
0: de
1: pas
0: ça?
1: Pas de marque de trottinette, ça? Ah non, c'est Segway, là.
0: C'est Segway. on prononçait C-A-W-E, mais c'est Chez-A-W-E.
3: Chez-A-W-E.
0: Est-ce que vous vous souvenez de ça?
3: Un
0: 92.
3: Un avec Marine Orsini, ça?
1: Chez-A-W-E,
3: Chez-A-W-E.
1: C'est une télé romane. Ça, c'est Enya qui chantait ça.
3: C'est une série télé, en fait.
0: J'ai la trame, tu l'as sortie, mais on écoute. Beaucoup de cricket, là. Marina Orsini, qui... Oh, c'est assez. On avait compris, c'est plus une mise en bouche, là. Avec le clavecin, oh boy.
3: Oui.
0: Clavecin, faux bruit d'ours. Elle jouait le rôle d'une autochtone. C'est 5 épisodes de 48 minutes. Ça a pogné, là. Puis C.A.W.E.
1: J'ai pas de souvenir de ça.
0: La jeune C.A.W.E., 12 ans, puis là, en tout cas, elle était... C'est une autochtone, OK? Kidnappée par des guerriers Wendat, en tout cas. L'histoire, là, c'est que Marina Orsini s'est déguisée en autochtone. Vous me suivez, là?
3: Oui.
0: Vous commencez à saisir, là, OK. Elle s'est maquillée, puis tout ça. Mais c'est la série. Elle jouait... c'est l'actrice la plus populaire au Québec. Il faut se reporter dans le temps, 92. OK, tu vas te déguiser, tu vas t'habiller.
1: 92, c'est Suzy Lambert puis Émilie Bordelot.
0: Exactement. Donc, c'est Suzy déguisée en autochtone. À Mohawk. Et elle a appris avec son Walkman des phrases Mohawk. Et elle parlait en Mohawk. Donc, c'est, comment qu'on dit ça?
3: D'appropriation culturelle.
0: Ouais. Cancellée. Tout a été enlevé. Essayez d'avoir des extraits de ça, C.A.W. qui a pogné. Radio-Canada, tout a été enlevé. Tout.tv, Crave, cherchez partout, vous ne trouverez pas ça. Même que moi, j'ai cherché pour donner à Nick des extraits sur YouTube. Tout a été enlevé, cancellé. C'est fort, pareil, pour vrai, là. Puis, tu sais, c'est une maudite bonne fille, là. T'sais, Marina Orsini, pour vrai, c'est une bonne fille. C'est sûr que des fois, on s'amuse. « J'ai joué une Indienne! » T'sais, on s'amuse, là, avec elle, mais... C'est une bonne fille. Jamais elle a eu de mauvaises intentions, là.
1: C'est effectivement un peu too much.
0: Mais c'est too much! Jamais elle a ri de quoi que ce soit. Jamais le réalisateur de... C'est une série de Fernand Dansereau. Avec Denis Bernard, Monique Mercure. Ah, il y avait du grand monde là-dedans. Monique Mercure, elle fait partie du Hall of Fame du showbiz québécois. Là. Monique Mercure, c'est une grande actrice. Je pense qu'elle était la première mouture de Deux femmes en or, si je ne m'abuse. Monique Mercure,
1: mais c'est pas Berthe Laroche, Monique Mercure?
0: Peut-être. Dans les voix, je pense que oui. Oui, je pense que oui. Tu sais, donc, c'était un rouzou du showbiz du temps, très aimé. Suzy Lambert, on a déguise en autochtone, cancellé, mur à mur. Il y avait même Luc Picard là-dedans. Luc Picard.
1: On n'est pas avec de revoir des Daniel
0: Mais
1: Boone,
0: Luc Picard a toujours eu l'air du même âge, avez-vous remarqué?
1: Hein? Luc Picard, c'est le même gars que dans Omerta.
0: Oui, il a toujours eu l'air vieux. Mais vieux étant un gars de mon âge, mettons. Là. T'sais, il n'a pas l'air d'un gars de 90 ans. Mais il s'est toujours rassemblé.
1: Mm-hmm.
0: Et il a toujours, surtout, joué le rôle de Luc Picard.
3: C'est Monique Miller.
0: C'est Monique Miller.
1: Pierre Raffut.
0: Je jouais le rôle d'une Mohawk pour me canceller.
1: C'est...
0: Marc, fais quelque chose. Mais, ben oui.
1: Mais Daniel Boone, c'était ça aussi. Là. On n'est pas avide de voir ça, là.
0: Non, c'est sûr que si tu cherches Daniel Boone...
1: Tu ne retrouveras pas ça nulle part.
0: Nick et moi, on va faire une intervention, là. On va appeler les messieurs de Robert Giffard avec une tache blanche.
1: C'était un de mes shows de TV préférés quand j'étais jeune.
0: Oui,
3: son nom.
0: Oui, mais...
1: Ah oui, c'est ça.
0: C'est fini, là.
1: C'était un héros.
0: Le casse avec la queue, là.
3: La queue de raton laveur.
0: La queue de raton laveur.
1: Il existait pour vrai, d'ailleurs. C'est lui qui a découvert le Kentucky. Ben, en fait, non, pas tant, mais.
0: Le poulet? Presque.
1: Non, pas l'État.
0: OK.
3: Comme avec son baril dans le bois.
1: Puis, ça ressemble pas mal à Soldi. Pour aujourd'hui, je te dirais qu'il m'en reste encore. Écoute.
0: Ouais, puis moi, je peux finir, là, si tu veux. Je peux t'amener une belle couche de finition.
1: Ouais, je peux. Tu sais, veux-tu que je te parle de danseuse?
0: Ouais, puis après, je vais te finir okay. En main.
4: Exactement, on a besoin de votre aide. On est.
1: Non, c'est pas ça que je veux te faire avant. C'est Karine, elle se demande c'est qui va aux danseuses à tous les jours.
0: À tous les jours.
4: Je fais ça, mais je vais le faire. Quand j'étais jeune.
1: Non, c'est pas elle. Voyons, c'est pas ma danseuse, ça. Écoute, je suis mêlé. C'est fini.
0: OK, parfait. Fini. Preview de Duhem avec Bureau. Quand on a parlé avec Duhem hier, il s'en allait faire Bureau. Donc, Stéphane Bureau, grande entrevue. Ça a l'air bien. Bureau l'a tenu longtemps. Bureau veut faire des entrevues ou a fait des entrevues avec tous les chefs. Mais à proximité, là, genre... Moi, j'aurais dit à Stéphane, t'es dans ma bulle. T'sais, genre, il est à un demi-pied d'Éric. Là. Il est quasiment assis dessus. Là. T'sais, c'est pas le fauteuil avec Denise Bombardier. Là. Mais ça a l'air vraiment bon. J'ai un petit preview à vous faire entendre, tout en vous rappelant que le Parti conservateur a présenté Pat Paquette, avec qui on va parler tantôt. Il y a toutes sortes de titres, d'ailleurs, qui ont circulé dans les médias. Mm-hmm. Je sais que Stéphane Lachance, qui est en titre à moi, m'a écrit beaucoup là-dessus. Je sais que ça rue d'un brancard, là, parce que là, ils se sont... je pense qu'ils se sont coltaillés là, concernant une erreur de titre. Il est ouvert à collaborer avec Bruno Marchand. C'est TVA qui a titré ça. Mais je pense que les titres... à TVA et à Québécois, sont faites par l'intelligence artificielle. À vérifier.
1: Ah ouais.
0: Et là, ça a chié dans le bacu. Et là, la gang des conservateurs ont dit, si tu veux collaborer avec Marchand, on te largue. Et là, paraît-il qu'ils ont demandé au journal de changer le titre. Et c'est surtout, maintenant, ce qu'on comprend, c'est qu'ils vont mettre le tramway sous surveillance. Donc, Stéphane Lachance m'a partagé une couple de saisies d'écran. Là. Bon, on va parler avec Patrick Paquette, qui est quand même un gars d'expérience là, en politique. Et c'est le candidat dans Vanier. Donc, et on va aller à la pause là-dessus. Voici un extrait de Duhem avec Bureau.
5: Moi, M. Bureau, très honnêtement, je pensais que j'étais beaucoup trop à droite pour être capable de m'exprimer sur la place publique.
6: Les cinq principaux chefs de parti ont accepté de répondre à mes questions. Le chef du Parti conservateur, Éric Duhem, bonjour.
5: Bonjour. On est en plein mois de juillet. Les gicleurs sont partis dans la nuit. Je pensais que j'étais en train de me faire mitrailler. Je hurlais en dessous du lit. Et là, ta mère se réveille à 3h du matin. Elle ouvre les lumières, puis elle voit son gars en boule. Puis elle se demande qu'est-ce qui se passe.
6: En 2022, vous y croyez quand même pas être premier ministre.
5: Non, non, non. Mais je pense que je suis le seul qui a fait ça. Le même Québec solidaire l'a pas fait. Mon objectif premier, d'abord et avant tout, c'est de faire élire 12 députés.
6: Vous êtes une version plus assumée de la CAQ?
5: Ben,
6: en étant un petit peu plus à droite.
5: En fait, la CAQ a clignoté à droite, mais ils n'ont jamais été. Je suis pas d'accord avec vous sur M. Legault. Moi, j'étais à la DQ quand il y a eu la fusion. Moi, je faisais partie du comité du non à la fusion. Pourquoi? Parce que je doutais de la sincérité de François Legault. Ce que j'appelle le fédéralisme toxique des libéraux à Ottawa, c'est l'oxygène qui alimente la flamme indépendantiste, autant au Québec qu'en Alberta. La solution, là, c'est pas d'alimenter la flamme, c'est d'arrêter ce fédéralisme toxique-là.
6: Pour faire des alliances. Aucun pouvoir là-dessus.
5: Mais vous avez aucun pouvoir, je m'excuse, mais si Nathalie Smith est capable, je pense que le premier ministre du Québec est capable. Le Bogazal est sorti pour dénoncer la montée de la droite puis comment ça représente un danger pour les droits des gays et lesbiennes au Québec. C'est un peu paradoxal parce que le leader du parti à droite, il est gay. Le plan le plus vert en environnement que le Québec pourrait avoir, ça serait d'exploiter notre gaz naturel et de l'exporter.
6: Vous n'avez jamais répondu vraiment à ma question.
5: Laquelle?
0: Ben, plusieurs questions que j'ai pas répondu.
6: Non, mais c'est parce que...
0: Ça va être long, cette entrevue-là.
6: Je vous remercie.
0: Ça va être très intéressant.
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4: Ouais. Super jeudi. On l'a joué le thème, super jeudi.
5: Pas encore, veux-tu jeudi? Okay.
4: Tantôt. Ben, tantôt étant peut-être dans quelques secondes. Ben, je me sens bien quand c'est super jeudi. Parce que c'est vraiment, vraiment un super jeudi. C'est le retour du one-two punch. Bien entendu, après des années de fun avec Jeff. Mais on a laissé retomber la poussière. Mais veux pas one-two punch, c'est quoi? C'est animateur numéro 1, numéro 2 dans le marché. One-two, un, deux, OK, vous comprenez. Donc, c'est Jean-Claude et moi-même. Et donc, j'invite Jean-Claude dans le show. Et moi, je suis dans son show. Les lundis, je crache le show. On fait comme une cassure dans l'open, sans faire de pause. C'est un peu spécial, mais Radio X, c'est spécial. En fait, selon certains, selon Daniel Lévesque, à tout le monde. Radio X, c'est spécial. Donc, je crache le show et je suis énergique lundi, j'aime bien ça. Donc, ça va me permettre d'aller prendre une marche entre 10h et midi dans le bois de Coulonges, peut-être faire des belles rencontres. Je suis tanné d'aller sur la rue Beaulieu. Fait que peut-être que je vais faire des rencontres. Qu'est-ce que t'en penses, Nick? Ça a-tu de l'allure?
6: La rue Beaulieu, ouais. Là, commence à être connue pas mal. D'après moi, on va être obligé de changer de spot.
4: Bon, ben, c'est ça. Je changerai de spot.
6: Je suis de la Chaudière.
5: Mais c'est pas ça que je cherche. Est-ce qu'il y a de plus en plus de monde?
6: Ah, peut-être.
5: Tu sais, la brochette, plus elle est longue, plus elle est bonne.
6: Ouais,
4: plus on en mange, plus... c'est comme high grade, la saucisse. Ouais, hein, plus on en mange, plus elles sont fraîches.
5: Oui. Et voilà.
4: OK. Puis, donc, Jean-Claude va être avec nous autres tantôt. Et la Légion également. Beaucoup, beaucoup de stock, la Légion. J'ai été très agressif pour cette entrée en matière. Même moi, je suis mêlé. Donc, il y a beaucoup d'axes d'attaque. Il faut être clair, quand tu fais une Légion, il faut que tu aies des angles d'attaque. Que ce soit l'écologie, la gauche, l'immigration, la droite, Radio-Canada. Je vous dirais que l'angle d'attaque, je pense que ça va être Carney et l'immigration et les révélations qui ont été faites au Canada anglais, qui n'ont pas été beaucoup reprises ici. Il faut dire que le elbows up est très, très fort, surtout dans les Laurentides. Beaucoup de petits boomers à la gomme qui veulent pas trop se faire déranger. Donc, LCN n'ose pas déranger leur crowd. Donc, on reproduit pas ces nouvelles-là qui sortent au Canada anglais. Mais très bien raconté par Ben Mulroney. Et je vais en profiter pour parler de Ben Mulroney.
5: Parlons de Ben Mulroney.
4: Ouais, mais je vais en parler tantôt. Pierre Poilievre, Ben Mulroney, la droite canadienne, complètement défocus. Mais je pense que la droite canadienne est en train vraiment de s'organiser. Puis je vais avoir des suggestions pour vous de podcasts à écouter. Là. En anglais. Ouais, oh, c'est en anglais. Non, regarde, je pense que vous ne perdrez pas votre français. Là. On perd-tu le français, Dan, quand on parle anglais?
5: Non, on ne parle pas français.
4: OK, on est capable?
5: On est capable, ça se fait.
4: T'en
5: ça
4: connais?
5: Se fait
4: du monde. Des gens qui parlent anglais?
5: J'en connais un paquet.
4: OK. Toi aussi, Nick.
6: I speak English.
5: Mais ça m'intéresse, là. Pourquoi tu dis que la droite est en train de s'organiser? Je le vois pas, moi.
4: Ah, oh, oui. Ouais. Dans des podcasts qui sont très, très organisés par des journalistes d'enquête, des anciens journalistes d'enquête de CBC et de Global qui ont démissionné et qui... je pense, par exemple, je ne vais pas manger mon propre lunch, là, parce que tantôt, il y aura une Légion, là, mais c'est Moose on the Loose. Tu sais, il n'y a pas juste Rebel News. Là. Rebel News, c'est spectaculaire, c'est gotcha, journalism, j'adore, j'ai déjà fait. Là, dans les premières heures de JE, là. Gotcha Journalism, c'est tu rentres, donnes un coup de pied dans la porte, tu rentres avec la caméra, tu vois le genre un peu cowboy, un peu comme Alexa, le style que j'adore. Là. C'est in your face.
5: Ah oui, non, je comprends.
4: Dans la rue, avec Guillaume, le caméraman. Mais t'as beaucoup actuellement d'enquêtes. Moose on the Loose, mais t'en as d'autres également. Sam Cooper, qui est un ancien journaliste d'enquête qui a fait son propre site Internet. Qui est pas sur Patreon, mais qui est sur... c'est une autre plateforme. C'est une autre plateforme payante. En tout cas, je vais vous parler de ça tantôt. Mais c'est fou, les révélations qui sont faites, là. Ça me fait penser un peu à la job de Gabardi, mais par des journalistes qui arrivent avec des documents qui nous exposent Carney, qui nous exposent des trucs qui ne sont pas rapportés. Mais qui sont de plus en plus rapportés, quand même dans le mainstream, mais vraiment rapportés en marge de, sur Moose Underloose, entre autres, qui ont été les premiers à sortir, qui est parti en Toscane, possiblement voir son grand chumé de Brookfield. Carney est là en Toscane actuellement. Puis ça commence à faire joliment du bruit au Canada anglais, mais je vais vous en parler tantôt. La Légion qui va venir après le One Two Punch. Bref, tout ça pour vous dire que c'est super jeudi. On est de bonne humeur parce que c'est le début du week-end. Raider Sports avec nous autres. Je swing ça avec Max Truman. Là, vous allez dire, hey, trop de sport, change de poste. Pas en tout. Ray et Max, c'est aussi différent que de la guitare électrique et du saxophone. C'est Ray, c'est local.
2: Oui.
4: C'est local, mais c'est la voix de Ray qui nous parle pas juste de local, mais c'est notre gars local, quasiment une légende de la radio. Mais Max Truman, c'est un placoteux. C'est style, je veux pas exagérer, mais c'est TMZ Sports un peu. J'ai entendu dire que Gallagher t'as bien chaud chez Paris, puis il s'est battu avec Saint-Louis.
6: Histoire
4: inventée que je viens de faire. Ouais. Là. Mais c'est ça, ouais. Histoire de coulisses.
6: Exact.
4: Donc, on va jaser de ça tantôt, mais bien entendu, il y aura le deep, Dan. Donc, t'es-tu rassuré? Il y a toujours le deep.
2: Ah oui, ça, je
4: always deeper and deeper.
2: Je suis très rassuré. Six games de la NFL à soir, quand même.
4: Oui, ben... Tu veux-tu commencer?
2: Non, je ne veux pas commencer.
4: T'as le goût, là. C'est parce que... Faut que ça sorte, cette affaire-là.
2: Oh, oui, je voulais le dire. J'ai mis un gilet de football.
4: Avec la NFL avec des mauvais commentateurs, c'est à soir que ça commence.
2: C'est ça.
4: C'est-à-dire le hors-saison.
2: Le hors-saison. Ouais. Avec les carrières numéro 3 puis toute la patate. Ouais. Mais c'est pas grave.
4: On va le regarder pareil.
2: Football. Oh, oui.
4: Les Jets jouent-tu ce soir?
2: Non.
4: Qui peut nous mettre un peu en appétit ce soir?
2: Lyon contre les Bengals, les Packers contre les Steelers. C'est sûr qu'Aaron Rodgers jouera pas, mais quand même, c'est contre son ancienne équipe.
4: Bolo jouera pas.
2: Les Pats, les fans des Pats ne peuvent plus. Eux autres sont encore bandés depuis le Super Bowl. Donc, ce soir, ils jouent contre les Colts. Les Chargers qui jouent contre les Texans. Les Cards qu'on a déjà vu contre les Raiders. Est-ce qu'on va voir pour la première fois Fernando Mendoza lancer des ballons ce soir? Quand un recrue, ce serait pas surprenant qu'on le voit.
4: Qui sera numéro 2? Pendant quelques matchs.
2: Robert Saleh, l'ancien coach des Jets, qui était avec les 49ers l'année passée, qui joue contre les 49ers ce soir avec les Titans. Il y a une couple d'histoires.
4: Ah, c'est le fun!
2: Oui, oui.
4: Est-ce que c'est là que tu vas t'ouvrir une bière?
2: Je pense pas. Je vais maintenir le cap.
4: La sobriété.
6: Oh, c'est bon.
2: De la sobriété.
6: Ah oui?
2: Oui.
4: Tu crois-tu que combien, ça peut aller loin?
6: C'est quoi l'objectif?
2: Ben, l'objectif, c'est de me rendre jusqu'à demain matin, 9h.
6: OK, ben, pas de la semaine, c'est
2: non,
6: ça?
2: C'est ça, la semaine, on n'en prend pas.
6: J'ai tellement triché. Là.
2: On en prend le vendredi, mais j'en prends pas d'autres la fin de semaine. Okay. Le vendredi, c'est ma journée, c'est ma cheat day.
4: Ah ouais, j'ai beaucoup coupé aussi. Mais on a pris une petite coupe de vin hier, très tranquille. Mais j'ai énormément coupé par rapport à avant. Tu sais, il veut pas, il y a un glissement là, qui s'est fait au cours des
6: semaine,
4: dernières années. Gêne toi.
6: Ouais. Beaucoup glissé cette
2: semaine. Ah oui. Moi, ça veut zéro glissé cette semaine.
6: C'est pas de terrain majeur.
4: Non. Mais tu sais, explorer-là qu'on fait tous, à un moment donné, à l'âge qu'on est rendu, il faut essayer de se protéger.
2: J'aime ça l'automne, faire ça un ou deux mois. Là.
6: Oui.
2: En octobre, c'est fini. Là. En octobre,
4: faire des livres que tu regagnes lors de tes voyages à NFL.
2: Je perds des livres que je regagne sur un long... Tu sais, je les perds plus vite que je les gagne.
4: Ben oui.
2: C'est le fun, ça.
4: Ça, c'est le fun à maudit.
6: Quand je travaillais dans les bars, une fois par année, je m'obligeais à faire au moins 45 à 50 jours sans alcool parce que j'étais tout le temps là-dedans.
4: Consécutif.
6: Wow. Ça faisait tellement du bien.
4: Oh,
6: c'est un
4: bien.
6: Reset. Là. Mm-hmm. Oh, parce que quand t'es là-dedans tous les jours,
4: non.
6: Tes journées de congé, qu'est-ce que tu fais? Tu prends un verre de vin aussi. Là.
4: Exact.
2: J'ai fait 90 jours il y a une couple d'années.
6: Très bon.
2: 90 jours, tu y penses plus. C'est même plus une habitude. À un moment donné, il arrive une fois où tu te dis bon, là, j'ai le droit.
6: C'est les autres avec qui c'est difficile. Ah, tu prends pas de bien.
2: Tu sais, j'ai les autres, là, c'est parce qu'ils savent que c'est wrong ce qu'ils font puis ils veulent t'entraîner dans le vice avec eux autres. Pareil comme la cigarette, ça. Tu sais, quand t'arrêtes de fumer, il y a toujours un fumeur qui arrive à côté de toi pour t'en offrir une.
6: Ben oui.
2: C'est parce qu'il veut pas être tout seul à sentir la merde quand il rentre au bureau.
4: Il y a des bonnes bières sans alcool. Il y a des bonnes bières sans alcool. J'ai de la misère avec le gin sans, non alcoolisées. Moi, j'ai commandé beaucoup sur Upside Drink. C'est une bonne business, là. Upside Drink. Là, je suis bombardé d'Upside Drink. À chaque fois que je parle d'alcool ou de sans alcool, là, mon téléphone va m'entendre, puis là, ils vont m'envoyer des pubs. J'ai acheté plein d'affaires sans alcool que, humblement, je jetais à poubelle. Pas buvable.
5: Ben, moi,
4: mais les bières sans alcool, là, à date, c'est réussi. Et la meilleure, en ce qui me concerne, c'est la Boréale.
5: Jusqu'à maintenant, moi, dans le sans alcool, j'ai rien aimé.
4: Même la Boréale?
5: Même toute. Il n'y a aucune bière sans alcool que j'ai goûtée. Puis, si le monde me dit que ça goûte vraiment la bière, ben, je m'excuse, mais je trouve pas qu'elle goûte la bière.
4: Puis ça, c'est.
5: La Blue Moon sans alcool aux États-Unis, c'est ça que j'ai bu.
4: Blue Moon, bon Corona, Heineken,
5: Budweiser. La Corona est proche de la réalité, là,
4: Toutes les microbrasseries, je trouve pas. Moi, je trouve qu'il manque quelque chose.
5: Non, oui, il manque quelque chose, mais c'est proche, c'est ça que j'ai dit, c'est proche. C'est pas assez pour toi.
4: Puis la Corona sans alcool, il y a trop de vitamine D.
5: Si vous... Ben ça, il n'y a jamais trop de vitamine D, là. Mais il y en a trop pour toi. Je comprends bien.
4: Ben non, il y en a trop pour vrai. J'ai vu ça, j'ai lu ça il y a une coupe de bois. Il y en a trop pour vrai, là.
5: OK, y a trop vraiment pour du ton
4: monde,
5: corps.
4: Il y a vraiment du monde qui se pose des questions à savoir est-ce qu'il y a trop de vitamine D dans la Corona. Ça peut causer même des problèmes, là.
5: Ah oui? La vie cause des problèmes.
4: Ouais.
5: Le salami, on en mange pareil.
4: Non, mais à un moment donné, là, tu sais, crèmez-vous. Là, il y a des histoires de cancer de la peau qui sont vraiment pas le fun. Oh, oui.
5: Écrivez-moi pas.
4: François, notre ancien chroniqueur, colique, François Lambert. Ça, parenthèse de même, on va parler de Facebook tantôt, là. C'est François Lambert. Il y a juste du monde qui ont vu l'image. François Lambert est magané, mais je crois que c'est le cancer.
5: Ouais, le cancer de la peau.
4: Cancer de la peau. Mais il y en a qui le détestent, François Lambert. Comme il y en a qui me détestent, il y en a, si vous dites la haine.
5: Mm-hmm.
4: Mais sa photo a été disséminée en disant « T'en as mangé une calice, hein? Tu le méritais! » C'est... Ça n'a pas rapport, là. Vraiment, là, calmez-vous, là. Ça fait partie de la chronique de « Calmez-vous » qu'on va faire tantôt, Dan. Mais c'est juste pour revenir sur ce dont on parlait. T'sais, la vie est dangereuse, là. T'sais, prends pas de coke avec du sucre, tu vas engraisser. Coke zéro, c'était avec de l'aspartame, tu vas prendre le cancer. Le soleil, tu te mets trop de crème solaire, tu sais, c'est pas bon, ça va rentrer dans ton sang. T'en mets pas, tu vas prendre le cancer. Tu sais, à un moment donné, respire pas, marche pas. Là, un matin, on s'attaque. Et là, je vais venir à la rescousse du fils de Justin Trudeau. Un matin, Xavier Trudeau. C'est une joke, ça, cette affaire-là, dans le Journal de Québec.
5: Ben oui.
4: Vraiment, là. Il y a un comportement dangereux parce qu'il a roulé pas de casse en trottinette. Hey, allô, la vie, là. C'est un adulte. Un jeune adulte. Il est en trottinette dans son quartier. Il est pas au milieu de la métropolitaine. Il est pas dans l'échangeur Turcot. Il est chez eux. Pas de casse. C'est là que tu vois la débilité du dôme, là. C'est-à-dire tout risque. C'est l'élimination de toute forme de risque. Ah, il peut tomber, il peut mourir. La loi a été faite par les hommes avec un grand H et peut être modifiée par les hommes. Moi, je pense que c'est trop sévère. L'histoire des casques. Mais en même temps, si vous avez un kid de 7 ans qui fait de la trottinette, oui, un casque, c'est bon. Mais vous l'expliquez. Mais tu sais, j'ai pas besoin d'un article dans le journal « Le fils de Trudeau avec pas de casque ». C'est ça, à un moment donné, le contrôle abusif et excessif. Je trouve ça ridicule.
6: Terrain de camping, là, moi, c'est parce que c'est la réalité que je témoigne. Tous les jeunes se promènent avec des trottinettes électriques qui roulent à 30-35 km/h.
4: Oui, ils ont 7, là.
6: 8 ans, 9 ans, à full pin, pas de casque, là, en Bermuda, en gogoune, nu-pied des fois. C'est dangereux, mais.
4: Skateboard, c'est vieux comme le monde.
6: Ben oui, c'est ça.
4: Quand j'étais discu des années 70, tout le monde faisait du skateboard. Pas de casse.
6: Il n'y a rien arrivé.
5: Il y en est arrivé des affaires. Du BMX, moi, c'est là que je m'en vais. BMX, là, je me suis cassé la gueule beaucoup en BMX. Et on descendait le Mont-Bel-Air en BMX.
4: Bon, t'es-tu vivant?
5: Je suis vivant.
4: Bon, parfait.
5: Mais j'en ai eu des gales d'en face. Oh, là. Oui. J'ai... C'est des choses qui arrivent. Je veux dire, je me suis cassé des bras. C'est la vie. On apprend de même.
4: On jouait au hockey. Pas de contact, entre guillemets, des années 70, sa patinoire dehors, la patinoire des pinceaux de Saint-Charles. Pas de casse.
6: Avec une rondelle gelée à -20.
4: That's it.
6: C'est un tibia, là.
4: Un puck mou qui est plus mou à -27. Là.
2: Pourquoi tu penses que j'ai une couronne, là, moi?
4: Ce qui est vrai.
2: Ben oui, c'est vrai.
4: Tu t'es pété les dents.
2: Je me suis pété les dents en jouant au hockey dans la rue. Pas de casse.
4: Oh, Dan, ça prend une grille dans la rue. Mmh. C'est dangereux. Ça prend des pads, c'est du tombe. Oui. Tu peux t'érafler.
6: Ben moi, j'ai joué avec une visière, un casque avec une visière, pas de mouthpiece. Bâton, c'est dents. Quel danger.
4: T'es-tu pété les dents?
6: Ben oui.
4: OK. Toi aussi, t'as une couronne?
6: Non, pas de couronne.
4: Ben,
6: pas
4: une... ben, j'aurais aimé qu'on soit couronné ce matin.
6: Ben, si dans en fait, je vais y aller.
2: J'ai eu une couronne, mais c'est devenu un implant. Là. J'ai pris de la maturité.
4: Moi aussi, je me suis fait arranger les dents. J'avais les dents qui poussaient croche, honnêtement. Ma femme. Ma femme n'a rien à voir là-dedans. Ma femme m'a donné un lift. Ma mère gardait la location familiale. Puis elle disait, moi j'aurais aimé ça avoir des broches en passant, je n'ai pas eu. Okay, regarde. Y a, tout le monde avait des tracts de chemin de fer dans la bouche au secondaire. Sauf moi, oui, j'aurais aimé ça.
2: Que ça là. Moi non plus,
4: je
2: n'ai pas
4: eu. Non, mais je me suis fait arranger les dents, parce que j'avais vraiment les dents assez croches. Mais ma mère, elle me disait, c'était un chèque qui n'était pas... Les années 70, 35$. Va chez Campanosi, je veux un carton de Crevening King Size.
2: C'est tout.
4: Elle est morte aujourd'hui de la cigarette. C'est triste, hein? Mais c'est ça. J'aurais aimé ça qu'elle garde l'argent et qu'elle paye l'ortho. Mais c'est pas arrivé. Docteur Lacourcière. C'est lui, mon dentiste, Docteur Lacourcière. Les mains en bouche, pas de gants. Dans ce temps-là, c'était ça, vrai. Mm-hmm. Les mains, pas de gants, ouais donc.
2: J'ai connu ça aussi.
4: Lui, il n'a pas de masque. Puait de la gueule en net. J'aurais aimé ça. Le détartrer. Mais tu sais, quand t'as 8, 9, 10 ans, c'est bien cochon de dire à un dentiste, j'aimerais, docteur, vous détartrer.
2: un mélange de café et de clope, là.
4: Oui.
2: On avait trop de profs.
4: Le mélange
2: aussi.
4: Gainsbourg.
2: Tu sais, il y a des profs. on s'approchait de leur bureau, puis pour poser des questions, tu dis, non.
4: La sueur aussi, prof de chimie, je ne nommerai pas, quoique, si vous n'êtes pas fin, ça se peut, je le nomme. Au séminaire Sainte-Marie, il y avait deux soleils en dessous des bras. T'approchais de son bureau, tu le savais qu'il était là. Si des fois, tu poses la question, le prof, il y a ça à son bureau ou pas, on le savait. Même pas besoin de cogner, là. On rentrait, on savait qu'il était là, assis. Les sarraux, qu'on disait, hein? Les sarraux ensoleillés. Ça fait partie du festival des odeurs.
2: Ouais, non, ça, effectivement. Sentir mauvais, là. Puis il y a du monde qui sait toujours.
4: Mais il n'y a rien de plus dégueulasse aussi qu'une fille qui sent cigarette. Ah, c'est dégueulasse.
2: Il y en a de plus en plus, parce que quand tu regardes les jeunes, il y a plus de filles que de gars qui fument.
4: Là, on parle pas de vapote, on parle vraiment de griller des cigounes.
2: Fumer de la cigoune.
4: Yark.
2: Ça revient, c'est une tendance qui semble vouloir revenir.
4: Pourquoi?
2: Parce que...
4: Ça marche, hein, les photos, c'est paquet. Hein?
2: En fait, c'est... Oui. tout ça part du fait que... Les gens, la société est brainwashée par l'industrie du tabac depuis très, très longtemps. Puis ça fonctionne. Entre autres, ça coupe l'appétit. Pas vrai que ça coupe l'appétit, là.
4: Ben non. Tu l'as déjà expérimenté.
2: Ben oui. T'as plein de monde mince, là, qui n'ont jamais fumé de leur vie. Tu sais, je veux dire, il y a beaucoup de monde qui se sont fait mettre dans la tête que fumer, ça pouvait régler des problèmes. Ça pouvait régler des problèmes d'anxiété. Ça pouvait régler le problème de surpoids. Ça pouvait problème. Mais non, ça règle pas ça. Là. Tout ce que ça fait, c'est transformer ton sang en pétrole, tes poumons en
4: donc. Le pétrole, la gang de Radio X. J'aimais ça.
2: C'est de la merde.
4: Bourré!
2: C'est beaucoup, beaucoup, beaucoup de la merde.
4: Ben oui, absolument. Puis
2: c'est vendu en vente libre, peut-être, oui, d'indépendants partout, boum, boum.
4: L'hypocrisie gouvernementale, les taxes. Sébastien écrit, veux-tu être dans le croche comme Gérard? Non, non, on n'est pas arrêté, là. Là, vous exagérez.
2: Oui.
4: Okay. Tu parles de brainwash, Dan. Deux affaires ce matin. D'abord, on salue beaucoup de monde. Car salut. Je veux saluer le devoir ce matin. Brainwash, Castro. Hey, on s'en ennuie, hein? Hey, Castro, il était bon, il était fin. C'était un dirigeant révolutionnaire. C'est une icône. Mais si on y va à l'interrogatif, là, tu sais, juste pour ça donner un semblant d'objectivité. Une page au complet ce matin. Fidel Castro, icône révolutionnaire ou dirigeant tyrannique. Il était idéologique, mais il était pragmatique. T'es proche de son peuple et tout ça. Sur l'entièreté de la page, aucune mention de la répression sanglante de ce régime-là qui se poursuit contre les gays, contre les lesbiennes, contre les journalistes indépendants, contre les photographes, contre les... quelqu'un qui a un petit commerce, qui essaie de vendre des œufs, tout ça, on l'emprisonne, va contre le dictat communiste. On va jaser la semaine prochaine, si Dieu le veut, avec Jérôme Blanchet-Gravel, qui a fait un magnifique reportage sur les Cubains, la diaspora cubaine. Mais ce matin, je tenais à vous en faire part. Dans le grand brainwash de la vie, là, le Devoir fait sa contribution ce matin. On a une relation très particulière avec Cuba, les Québécois.
5: Oui. Ça...
4: Ah, Trump, ça n'a pas d'allure. D'abord, ça va bien, les boycotteux. On rapporte qu'on n'a jamais été autant aux États-Unis cette année que dans les deux dernières années. Là. On n'a jamais été autant aux États-Unis. Ça roule. Ça roule, comme dirait Pierre.
5: Ah, y a de quoi, là?
4: Y a un record de... Ben, c'est un record de... pour le quatrième mois consécutif en juillet, c'est une très forte augmentation des voyages en voiture. C'est la une du National Post de ce matin, aux États-Unis. Les gens prennent plus ou moins plus l'avion, mais on comprend que les gens vont à Old Orchard, vont à Kittery pour le magasinage, oui, pour les enfants, vont à Boston, à New York. Ça se fait en char, là. Ils vont pas à Fort Worth en char, là, mais ils vont à proximité. Donc, les gens ont renoué avec les États-Unis.
5: Wildwood, Atlantic City...
4: Les boycotteux, ça achève. Ne vous en déplaise. Ne vous en déplaise.
5: Ben, je pense que oui, ça achève. Puis, il y a aussi le fait que tu te rends compte que le Québec, c'est pas plus avantageux. C'est plus cher. Quand vient le temps de t'héberger et de manger, le Québec, ça coûte plus cher quand tu planifies tes vacances. Tu veux faire... T'en as pas de restaurants qui te font... ou des bars qui te font une pinte de bière à 3$ Québec. Ça n'existe pas.
4: Aux États-Unis, là, c'est le happy hour. 5 à 7. C'est une expression un peu galvaudée, 5 à 7. Mais là-bas, ça peut être un 4 à 8, là, aux États-Unis. Si vous voulez économiser dans les restaurants, ceux qui ont voyagé, vous le savez, vous courez les happy hour. Mon happy hour préféré quand je suis aux States... Miller's Ale House. Les tripeux, surtout dans la période de foot, là, parce qu'à un moment donné, le tennis, on vient tanner. Moi, ouais, je comprends. Au gel, Yassim à Cincinnati, il va toujours. C'est assez, là. NFL, ce soir, je pense j'écoute tous les matchs en même temps. Je pense que je divise ma TV. Il y a combien de matchs? Je pense que je la divise en
5: 6.
4: Je regarde
5: pas
4: tout
5: à la même heure. Tu ne peux pas en écouter 3 fois.
4: 3 fois.
5: Ouais.
4: Je suis en manque. Je suis en manque d'NBA. La cédule sort tantôt. You damn right.
5: Tu vas-tu acheter l'étiquette? Parce que tu parles de la NBA. Là, jeudi prochain, les étiquettes sont mises en vente pour le...
4: Oui! La réponse est oui.
5: Le Heat contre les Raptors. Ouais. Moi aussi, je pense que je vais être là.
4: Mes boys veulent pas venir. C'est pas des vrais joueurs. Oh, attendez un peu. C'est collé sur le début de la saison, les amis. Là. Oui, ça va être des vrais joueurs. C'est pas des joueurs en carton qui vont se présenter. Là. C'est pas la G League.
5: Non, c'est ça.
4: C'est pas la G League. C'est... Là, je ne suis pas en train de vous dire non plus que ça va être la formation complète de Miami.
5: Kawhi ne sera pas là.
4: Ben ça, je ne sais pas, Dan.
5: J'ai pris un joueur au hasard.
4: Ouais. Non, mais il...
5: Mais là, il y a des conflits contractuels là, avec les Clippers.
4: Non, ça, c'est sûr. Il y a une enquête de la NBA. Il y a un quiproquo à propos de ça. Mais la nouvelle, puis là, je sais qu'on fait du coq au vin parce que tu m'as amené là-dessus. La nouvelle, c'est le Heat de Miami qui est en ville. Là. La nouvelle, c'est pas les Raptors. C'est comme dire les Jays viennent contre les Dodgers. La nouvelle, c'est Dodgers. Mm-hmm. C'est pas les Jays. Non, mais c'est ça pareil, l'histoire. T'sais, mais t'sais, on est très chauvin. Mais non, c'est nous autres d'être Canada.
5: Ouais.
4: Je comprends ça, là, la proximité et tout. Mais la nouvelle, c'est Giannis. Est-ce que Giannis va jouer au centre Vidéotron? Si vous avez la confirmation, oui ou non, écrivez-moi. Ben moi, je pense qu'ils vont faire le voyage.
5: Ben, ils vont faire le voyage.
4: Parce que pour créer une chimie avec Adebayo, avec Bam Adebayo, il faut créer une chimie.
5: Je m'attends à ce qu'il fasse le voyage.
4: Je m'attends à ce qu'il fasse le voyage. Mais l'histoire là-dedans, c'est que je ne jouerai pas 30 minutes. Tu sais, il y a des joueurs réguliers. Moi, je pense que quasiment tous les réguliers vont être là, mais le banc va jouer beaucoup plus. Là. T'sais, donc, Adebayo va peut-être jouer 6 minutes. Giannis va peut-être jouer ça 6-7 minutes, mais Greek Freak, centre Vidéotron, waouh! Faut que tu vois ça, là. Donc, la réponse à ta question, c'est oui.
5: Parfait.
4: Mais peut-être que je vais y aller seul avec ma propre solitude.
5: On ira ensemble.
4: On ira ensemble. 2X?
5: 2X ensemble.
4: C'est toxique, ça.
5: Parce que ça...
4: Dan, il y a du monde qui vont écrire là-dessus, là. Il y a du monde qui vont le bitcher. La gang de Radio X, encore une fois.
5: Bitcheront.
4: Ensemble. La gang pro-pétrole.
5: Les bitcheront.
4: Est-ce qu'on va y aller avec nos voitures? À pétrole?
5: On va y aller avec nos chars certains.
4: Parfait.
5: On va racheter...
6: prendre un emplacement de parking. Ça coûte cher, ça?
5: Oui, je sais, sauf que qu'est-ce que tu veux? Parce que Dom puis moi, on va possiblement partir à mi-temps. C'est ça aussi. C'est pour ça que des fois, j'ai...
4: Toi, t'es cow-boy en maudit en passant, là.
5: Oh.
4: On a eu une belle invitation. D'ailleurs, tu vas en parler lundi si ça se concrétise, l'invitation.
5: Ouais, ça se concrétise, je pars demain.
4: Demain, on est invité par Julie, mm-hmm. on peut le dire. Aller voir
5: Julie
4: Elvis
5: Morin, comme Julie.
4: Julie Morin. Julie Morin. Tu, je en fait, pas, je veux pas faire de jaloux. Là.
5: En fait, à peu près toutes les communications qui se passent dans le milieu culturel à Québec,
4: ramasser.
5: Ça passe par Julie Morin.
4: À tout ramasser.
5: Ouais.
4: Si Claudette Dion fait un show, c'est elle.
5: Ouais. Hein? Claudette.
4: Mais par contre, si Simple Plan fait un show
5: c'est elle aussi.
4: Au Capitole, c'est elle. Tu vois, et tous les humoristes et tout. Elle est extraordinaire. Puis un beau modèle de business en passant, là. Bon, elle a réussi dans un milieu comme, somme toute, coupe-gorge que le milieu du showbiz québécois. Bref, tu vas à Montréal demain voir Elvis Symphonique. Ouais.
5: Elvis Symphonique.
4: Ah, mais le vendredi, les Morning People, on est dead.
6: Ben oui.
4: Tu le sais?
6: Oui.
4: Tu l'as fait longtemps?
6: Oui.
4: Tu vas être dead, Dan.
5: Ben, je sais.
4: Tu vas être le fentanyl. Dans la langue.
5: Je serais pas dead. Ça va bien se faire. Puis, sais-tu quoi?
4: Moi, j'ai dit à Julie, je peux pas être là. Je vais être dead.
5: Ça va être une belle histoire à raconter.
4: Absolument. Ah, c'est extraordinaire. À Saint-Denis, au Saint-Denis, Elvis Symphonique sera présenté ici, d'ailleurs, à Québec. Martin Fontaine, un gars extraordinaire.
5: Ben, c'est tout ça qui me fait dire oui, moi. Tu sais, c'est un. Ça doit être. Elvis Presley, le meilleur personnificateur d'Elvis, c'est Martin Fontaine.
4: Dans le monde, absolument.
5: Puis il fait ça avec l'Orchestre symphonique de Montréal, qui est quand même, disons-le, une des meilleures orchestres symphoniques au monde aussi.
4: Tu peux le dire.
5: Donc, je me présente dans un show Elvis Presley avec un orchestre symphonique du talent.
4: Non, c'est que tu reviens une heure et demie
5: au Théâtre Saint-Denis,
4: en avion.
5: Vierge.
4: En avion. C'est un voyage en avion, mais tu reviens à 1h30 du matin. Oublie ça, là. Moi, à 1h30 du matin, je pense que je vais être en train tranquillement de me réveiller. Samedi matin.
5: Je vais dormir demain après-midi.
4: OK. T'es capable?
5: Mm-hmm.
4: C'est bon.
5: Le vendredi, c'est ma journée où je fais une sieste. Anyway.
4: OK.
5: Parce que...
4: Oui.
5: Le vendredi soir, il faut que je sois en forme.
4: Le vendredi soir, il faut que tu sois en forme.
5: Oui, pour la famille, pour le couple, pour tout. Là. Le vendredi soir, je choke plus.
4: Madame est tannée de devoir endormir. Hein.
5: Fait que je dors le vendredi après-midi. Je me réveille vers 4h, 4h30. Hey, c'est une longue sieste. Là. C'est
4: très bon pour la vie de couple. Là. Très bon pour la vie de couple.
5: Ma blonde finit de travailler, elle arrive de travailler. Regarde, je suis en forme. Je suis capable de me rendre jusqu'à minuit et demi, une heure facile le soir.
4: T'es un étalon.
5: Ben oui, ça.
4: L'étalon est reposé.
5: Ça, je pense qu'on n'était pas obligé de le mentionner.
4: L'étalon de Val-Belair est reposé. Revenons à la vie.
6: Oui.
4: On était dans le brainwash. QS, il va all-in. OK? Populiste. Hey, je ne veux plus entendre ça de la bouche d'Amir Kadir, là, qui était à la joute. Mais là, je vais mettre Paul Larocque qui est en vacances. Le populisme, c'est-tu assez populisme? On va avoir des fruits, des légumes, tout le monde, ça va bien aller, tout le monde sera nourri, pas cher et tout. On va jouxter ça à l'histoire de Cherney, les États-Unis, le lait. L'histoire est la suivante. Ça coûte cher le panier d'épicerie. C'est vrai. C'est vrai que ça coûte cher. Il faut magasiner. Il faut vraiment magasiner. Il faut... les protéines, par exemple. Nous autres, on est beaucoup dans le porc haché ces temps-ci. Ça peut être la dinde hachée. Le porc haché est vraiment pas cher, pour vrai. Il y a des deals. Il y a beaucoup dans la viande hachée. C'est sûr que là, si je me magasine, un filet mignon, je vais le mettre sur 2 mois. T'sais, tu comprends? Faut que tu sois intelligent.
5: Filet de porc aussi, c'est...
4: Filet de porc. Le porc québécois, très bon. Il faut que tu magasines, il faut que tu te débrouilles. Moi, je pense qu'il y a moyen de se débrouiller. L'histoire est la suivante, donc. Eux lancent ça, même Danny l'a fait. À New York, c'est sûr. La journée que Mme Dany a fait ça, on le dit ici, QS va faire ça. Épicerie d'État. En passant, moi, je pense même pas à la bouffe. Épicerie d'État égale d'enranger des fruits, des légumes et des viandes, des anciens fonctionnaires des affaires municipales, des affaires culturelles, des anciens fonds de commissions scolaires, de tout. Parce que là, ça va être un concours. Ils vont ouvrir ça. Hein? Là, ça va être la seniorité, l'ancienneté qui va gagner. Donc, moi, ça fait 22 ans que je suis aux affaires municipales. Je suis écœuré. Fait que je vais aller postuler dans ranger du poisson. Au poissonnier. Tu connais ça, non? Je connais pas ça, mais j'ai le droit. Donc, je vais aller...
6: C'est à mon tour.
4: Je vais aller bumper, c'est à mon tour. Ouais. Ça va être drôle, hein, Christy, là. Ça va être drôle. T'as-tu du turbo cette semaine? Du turbo, c'est quoi, turbo... Non, le poisson. Ah, OK, parfait. Ça va être la fin à maudit. Mais blague à part, revenons à la bouffe. Revenons à la bouffe. Aux États-Unis aussi, c'est cher en passant. Pour les gens qui sont allés au Publix en Floride, c'est cher. Le casseau de fraises peut coûter 5,99. Là, je vais donner des comparatifs et je l'ai fait d'ailleurs sur le Facebook de Morel Live. $1 canadien! Ah ah! Vous étiez prêts, hein? Morel, c'est du US! Non. Tout est converti. OK? Convertissez-vous, comme disait l'autre. Non, ça, c'est dans le grand livre. Tout est converti. OK? Donc, on parle la même langue. On va le dire comme ça. Le panier d'épicerie, si vous comparez le panier d'épicerie américain et québécois, le Québec gagne sur une chose. Ah, je vais y aller dans le positif au début.
2: Ah, vas-y donc.
4: Les Québécois gagnent sur une chose, les légumes québécois en saison. Légumes québécois en saison, on gagne. Les patates, les carottes, les fèves et les petits fruits. Les beluets, ça vient de sortir, sont bons anti-pêché.
2: C'est toujours très, très bon.
4: Beluets de l'île d'Orléans, Gros Casso ou Costco, c'est l'enfer. Les fraises, ça a été débile. La saison des fraises a été vraiment excellente.
2: Elle n'est pas finie. On va avoir les fraises d'automne. Hein?
4: Fraises d'automne, exact. Salutations aux Mexicains. Miguel, on a besoin de toi.
2: Ouais.
4: Assurément. C'est quoi la différence? Parce qu'elle, elle s'est gosée. Ruba, puis c'est cher, puis c'est ci, puis c'est ça. Puis là, TVA, hier, a fait un reportage. Puis Radio-Canada aussi a fait le même reportage. Je pense que tu as sorti un extrait.
6: Yes.
4: On va juste faire une petite mise en bouche.
3: Tout ce qui peut être acheté chez les agriculteurs, ils vont avoir des contrats publics avec l'État pour vendre ces produits-là dans les épiceries publiques, mais aussi dans nos institutions, là, dans nos hôpitaux, dans nos écoles, pour nourrir aussi les Québécois le plus possible avec des
7: Excellent.
3: Produits locaux.
7: Ben oui.
3: Fait que c'est vraiment gagnant-gagnant pour les consommateurs, les familles qui en arrachent.
4: Excusez le son, c'est moi qui l'ai enregistré par mon téléphone. Ben, on comprend le propos, là. Le but, c'est pas de diffuser une symphonie de Beethoven. Vous avez compris le propos. OK. C'est une bonne idée. Tu sais, les bonnes idées. Moi, je veux combattre le cancer. Je promets, fin à la dépression. Aucun Québécois ne sera dépressif si vous m'élisez au cours des 4 prochaines années. Bonnes idées.
6: Oui, bravo.
4: Fini l'obésité.
2: La vertu. Ah
4: oui, la vertu, exactement. Ouais. Tout le monde sera en forme. Tout le monde sera capable de courir... 10 km en 2 minutes, vous voyez le genre, là, la vertu. Donc ça, c'est la gauche, la vertu. Et les Québécois vont être très sensibles à ça. Est-ce que ça va faire bouger l'aiguille? Je ne le sais pas. Mais les Québécois vont être très, très sensibles à ça. Elle veut nous donner à manger. Moi, je pense que QS est bisbaillé. Je pense que QS a une réputation clownesque dont il ne pourra pas se sortir. D'ailleurs, bon, le risque l'échappe, là, pour vrai. Je ne veux pas défendre PSPP outre mesure.
2: Ouais, c'est l'histoire.
4: Ben oui! Bull rice, minute rice. Mais le rice, là, quand tu as découvert le riz basmati, c'est meilleur le riz basmati.
2: Ben oui, je...
4: Minute rice.
2: Minute rice.
4: C'est bull rice. Fait que bull rice l'échappe solide en plantant PSPP en disant il préférait rester aux îles de la Madeleine faire des châteaux de sable plutôt que d'aller à parade, on disait à parade gay dans le temps. Là. La fierté. Oh, la fierté. Ce chien, là. Pour vrai, là. Parce qu'il y avait du brouillard. Aux dernières nouvelles, si on regarde, les conditions n'étaient pas propices. Jean Lapierre, faites ça. Jean Lapierre, sur Google. Je pense que les pilotes sont doublement prudents.
2: Absolument.
4: Maintenant.
2: Absolument.
4: Tu me donnes raison.
2: Ben oui, je te donne raison. Je trouve que, tu me donnes raison. Moi aussi, je trouve qu'il a complètement échappé.
4: Ben oui. Mais Bull Race, c'est la nouvelle coqueluche de QS. Bull Race. Minute Race. Donc, QS a une réputation. Mais quand même, elle abuse débattre. Puis, tu sais, est en bas du 10 %. C'est pas bon, là. Single digit. Là,
6: le riz pogne pas, le riz.
4: Le riz colle au fond.
2: Ouais. Non.
4: OK?
2: On est loin du riz complet.
4: C'est ça. Donc, elle arrive avec ça. Si elle est sérieuse, et visiblement, elle ne l'est pas, elle doit combattre l'air. Je vais y aller grossièrement, là, mais je vais aller dans le détail après. Là. Mais dans le détail étant relatif, parce qu'il est quand même 6h35. Elle doit combattre la gestion de l'offre. Mais les Américains, parenthèse, ne veulent pas faire l'abolition de la gestion de l'offre au complet. L'analyse du National Post, très bonne ce matin, et plus on lit, plus on comprend. Là. Eux, ce qu'ils veulent, c'est que deux produits dérivés soient davantage sur les tablettes des gros détaillants américains au Québec. Walmart, Costco, ouais. On résume. Yogourt et fromage. Eux veulent que ça entre ici. Et savez-vous quoi? Quitte à avoir du hate. Finalement, j'ai eu beaucoup de hate cette semaine. Le Haterade est à l'honneur. Donc, on en boit à pleine cruche. Il faut du fromage américain au Québec. Oh, qu'est-ce qu'il dit là? Yogourt américain, je suis pas sûr. Pour les gens qui ont déjà goûté au yogourt américain, puis il faut faire attention, Oikos, il est là. Puis il y a un Oikos extra protéiné aux États-Unis que t'as pas ici. Ici, t'as le Oikos Plus, je crois. Là. Mais là-bas, aux States, c'est un Oikos. Tu prends ça, tu peux quasiment être un joueur de ligne pour les Jets. C'est l'enfer. Les yeux te revirent quasiment à l'envers. Tu t'arrives, tu lèves un F-150 d'une main dans le parking. T'es de la prots à fond. En fait, Gabardi, tu dis tosse-toi, tu dis ça avec un doigt, tu le tosses avec un doigt.
6: Ouais. Tu deviens un super-héros, dans le fond.
4: Deviens un super-héros.
2: C'est comme un Popeye et ses épinards.
6: Ouais.
4: Même affaire. Mais le fromage, on se fait joliment flouer sur le fromage. Je veux pas trop m'enfarger dans les chiffres, mais aller sur le Facebook de Morel Live et avec Grock, on y va avec les spéciaux de la semaine. Spéciaux québécois, spéciaux américains, le fromage, le petit Québec. On y va dans le people.
2: Mm-hmm.
4: C'est là, je suis pas en train de comparer. Le brie de Sainte-Madeleine, de Nicolet Sud.
2: On exclut le goût. Là. On y va vraiment dans la comparaison.
4: Moi, c'est ça. La comparaison, mais somme toute bonne. Dan, tu sais, le mozzarella, un mozza pas cher, ça fait une maudite bonne pizza.
6: Ben oui.
2: Ouais, oui, pour mettre ça de la pizza, oui, c'est
4: ça. Je suis pas dans le machère. Je suis pas dans le machère.
2: Voilà, c'est ça.
6: Pas dans la planche.
4: Le bleu des pères bénédictins.
6: Au canneberge.
4: Ouais, au canneberge, au grain de café. Non, il n'est pas là, là. Et les amis, c'est du simple au double. Le fromage, même en spécial au Québec, coûte 100 % plus cher qu'aux États-Unis.
2: Voyons, il est où
4: ton poste? 50 et 100 % plus cher. Descends en bas, parce que j'ai posté. Je pose solide. Ça a carburé, là, ce matin. Donc, contrairement à ce que plusieurs croient, il y a 2 heures, Dan, tu vas le trouver. Juste en bas de mon graphique sur les cliniques, qui est publié dans Le Devoir de ce matin. Un autre sujet. Donc, contrairement à ce que plusieurs croient, les États-Unis ne veulent pas éradiquer gestion de l'offre. Ils se plaignent de la façon dont le Canada répartit les quotas d'importation des produits laitiers. Ça, c'est une traduction d'un petit paragraphe de l'analyse du National Post de ce matin. Donc, non, ça va juste régulariser la situation. Gestion de l'offre, faut mettre ça en poubelle. Oui, je comprends. Mais les Américains veulent pas ça. Et nous, je vous le dis, breaking news, la gestion de l'offre va rester. Elle va rester. Il n'est pas question que Carney sacrifie la gestion de l'offre. Ça, c'est pour mon opinion. Je dis, au plan politique, il ne le fera pas. Non. Par contre, il y aura une ouverture. Et on ne le sait pas, là, ce à quoi ça va ressembler, parce qu'il n'y a pas de deal encore.
2: L'offre d'hier a été refusée.
4: Hein?
2: L'offre d'hier a été refusée.
4: Oui, c'est ça. Le Canada a refusé l'offre. C'est toujours ça, c'est back and forth, là. Présentement, une grosse partie de ces quotas est donnée aux transformateurs laitiers canadiens, les Saputo et Agropure, qui n'ont pas vraiment d'intérêt à importer des produits concurrents. Les Américains veulent, ça c'est important, là, que les détaillants, Costco, Walmart et Loblaws, qui est quand même le gros joueur en alimentation, puissent aussi obtenir ces quotas, comme c'est déjà le cas pour les Européens. Ils veulent une copie de l'entente avec les Européens.
6: C'est de bonne guerre.
4: Les Européens, quand vous allez aux États-Unis, beaucoup de fromage européen. Mais d'après moi, quand tu vas en Europe,

0: C-A-B-O-T. Cabotte, on en met dans nos valises. Là. Tu sais, tu peux ramener 800 piastres chaque. Là. Pas très compliqué. On ramène 3 briques de fromage chaque, bing, bang. Savez-vous quoi, la brique de fromage? Une brique de fromage qui coûte à peu près 8 piastres ici, 8, 9 piastres. 2 $ en spécial au Walmart. Target, parfois plus cher, mais ben, 2 piastres. Il est écœurant. Le fromage Cabot est hallucinant. Mais l'analyse, et ça, Food Professor me donnerait raison. Ce que je vous dis là, Food Professor, il le sait déjà. Là. Mais je tiens juste à réitérer ça pour injecter un peu de rationnel dans l'idée de QS. Là. Si vous voulez vous attaquer au prix de l'épicerie, attaquez-vous à la gestion de l'offre et en particulier, soyez ouverts aux Américains.
1: Ben,
0: parce que plus de concurrence, notamment le fromage et le lait aussi, qui est énormément moins cher aux États-Unis.
1: Je pense que la façon la plus simple de l'expliquer, oui, c'est qu'on veut, on veut continuer à boire du lait canadien. Là. On veut pas boire du lait américain. Quand on dit qu'on est contre la gestion de l'offre, c'est pas ça. C'est qu'on veut que les familles québécoises payent le lait le même prix que les familles américaines.
0: Oui.
1: Puis, tu sais, on s'est fait bullshiter beaucoup aussi là, par le monde, par les producteurs laitiers. On nous disait, ils mettent des hormones, ils mettent ça.
0: Faut arrêter ça, là.
1: Quand tu vas aux États-Unis, là, ils le marquent sur les bouteilles. Tu le vois, les bouteilles dans lesquelles l'élevage a eu des hormones, puis l'élevage qui en a pas eu. Puis c'est le même prix pareil, là.
0: Prends le lait bio. Moi, j'adore le lait bio. Le lait bio, il n'y a pas d'hormones, il n'y a pas de ci, il n'y a pas de ça. Le lait bio américain, beaucoup moins cher que le lait canadien. Beaucoup moins cher. Les œufs, beaucoup moins chers. Il y a des éléments dans la viande. Qu'est-ce qui est suggestion de l'offre dans la viande?
2: Le poulet.
0: Le cheptel, je pense. Peut-être pas le porc. Je pense pas que le porc soit régime.
2: Du porc, on est bon. Dans le porc, on est bon.
0: Mais c'est moins cher aux États-Unis. Le panier d'épicerie. Regarde, les prix américains sont nettement plus bas. Moi, j'y demande l'analyse. Analyse-moi les prix des paniers d'épicerie. Les communistes québécois, s'ils sont sérieux sur la baisse du prix de l'épicerie, ils devraient carrément s'attaquer à la gestion de l'offre. L'analyse est claire. Viande et produits laitiers sont nettement plus chers au Canada, au Québec, qu'aux États-Unis. C'est ça mon point. C'est ça mon point. Tu sais, il n'y a personne qui est contre l'idée fondamentale de nourrir des bouches québécoises à prix plus abordable. On veut tous du moins cher. Mais il faut viser juste à un moment donné. Là. C'est une lubie, ça, en passant aussi. Autre aspect, là. On veut que, à l'année, 75% des fruits et des légumes soient québécois à l'année. Ça, c'est une autre chose. Ça, je ne l'ai pas mis en poste. Mais ça, vous êtes à même de le constater également, ceux qui font le marché, là.
2: Ah, oh man, c'est hallucinant, là.
0: Les produits en serre québécois versus un produit qui vient... Tu sais, tu as des séquences de culture sur l'année, là. Tu sais, mettons, en février, en Équateur, ils font pousser telle affaire. Au Vietnam, telle autre chose. T'sais, regardez la provenance des produits sur une période donnée. La provenance, elle est souvent inscrite dans les circulaires. Mettons, la salade du Vietnam. Je dis n'importe quoi, là. Vietnam, ça peut être l'Afrique du Sud, les oranges d'Afrique du Sud, etc. Les grandes bannières se plient en quatre pour attirer du monde. Pensez-vous vraiment qu'ils font exprès pour vendre plus cher? Ils se plient en quatre. OK, on a un producteur Afrique du Sud qui me donne des nectarines, tant du ballot. C'est négocié en sauvage, là. Pour aller chercher un 13 cents de profit, le sac de nectarines. Mais nous autres, on va arriver, selon QS, avec des oranges communistes. Oui, mais c'est poussé en serre à Sainte-Agathe-de-Prémont, puis ça va coûter crucifix 18 piastres.
2: Mais ça peut pas arriver.
0: Pour 6 oranges. Mais c'est ça qu'ils veulent, Dan.
2: Je sais que c'est ça qu'ils veulent.
0: Ils veulent augmenter, en conclusion... Ils veulent non seulement maintenir le prix élevé du panier, mais ils veulent l'augmenter en nous imposant la provenance québécoise mur à mur. C'est une lubie. Je le répète, vive le Québec, vive les produits québécois, et on en veut et on en mange. Mais à un moment donné, le portefeuille, il me parle, puis il dit, quelle que soit la provenance, il faut le moins cher possible. Et c'est là qu'est la prise de décision des gros joueurs. Les gros joueurs des bureaux,

0: là, ils analysent ça. OK, Équateur. Hey, on a des bleuets du Mexique. Des fraises du Mexique. Des fraises de Californie. Je sais, ils sont pas mangeables, les fraises de Californie. Pas besoin de me l'écrire, là. Ils sont pas mangeables. Ils sont grosses comme des balles de crosse.
1: Oh, t'as raison, en fait.
0: Mais ils sont pas chers. À 2,99 un casseau. D'après moi, ça peut faire d'un shake avec des protéines. Mais c'est des vraies fraises, mais hyper boostées qui goûtent rien.
1: Les épiceries font pas exprès pour mettre les produits du Québec plus chers. Ils sont étiquetés en plus, produits du Québec, mais des fois, ils sont plus chers. Qu'est-ce que tu veux faire?
2: Garde.
1: Puis ce qui va parler dans le panier, la main qui va prendre le produit, le mettre dans le panier, c'est le prix.
0: C'est le prix tout le temps. Dan?
2: Moi, ce qui me tanne, là, OK, c'est le... Comment je te dirais bien ça? C'est le prix des aliments
0: oui.
2: qui voyagent autant aux États-Unis qu'ici. OK? Je te donne un exemple. Je m'en vais au Aldi à Portland, Maine. OK? Je peux pas aller dans les grandes chaînes, là. C'est quand même une grosse chaîne d'épicerie.
0: Ah, c'est énorme. Là.
2: Mais je suis pas allé dans le Walmart. Non, ou dans le, Costco. Allé dans le,
0: elle avait un Costco québécois.
2: Dans les grandes surfaces. Là.
0: Ruba,
2: là. Je suis allé vraiment dans le... Les bananes. Puis j'ai comparé avec un circulaire d'une grande chaîne d'épicerie d'ici. OK.
0: OK.
2: Les bananes, 99 cents la livre ici. 41 cents la livre où elle dit à Portland. Les raisins, ils viennent de la même place. Là, ils voyagent. Ouais. Ils prennent le même bateau. Ils arrivent. C'est... Les raisins, 4,99 la livre ici, 1,69 la livre là-bas. Tu sais, c'est des produits qui... C'est exactement le même produit qui prend le même bateau, qui arrive dans le même arrivage. Pourquoi est-ce que c'est plus cher ici? C'est cette question-là à laquelle il faut qu'on s'attaque. Parce qu'on n'est pas comme New York. Là. Ben, je sais, hier, il parlait beaucoup de Mandani. À New York, le problème, c'est qu'il n'y en a pas d'épicerie.
0: Tu sais, il n'y en a pas. C'est des petits marchés, ouais, là.
2: Tu sais, c'est des petites patentes un peu tout croches. Puis, toute fois que t'es à New York, tu dis, ben, viens, ils font leur épicerie où, tu sais. Mais, tu sais, on est vraiment pas dans le même combat, là. QS puis Mandani, ouais, là.
0: Mais il y a de la concurrence, Dan. On peut pas le nier. Il y a quand même, depuis l'arrivée de Walmart, il y a vraiment la concurrence.
2: Je sais, mais tu comprends ce que Walmart, je veux dire?
0: Ouais, mais ça, c'est deux exemples.
2: Mais, ouais, oui, mais ces deux exemples sont en première page des deux circulaires matin. Moi, j'ai pas fouillé très, très loin, là. J'ai ouvert deux circulaires, j'ai fait, hein? Mais c'est ça que les gens demandent. On veut payer nos aliments le même prix que les autres payent.
0: Donc, le lait, ça marche aussi?
2: Ça marche aussi sur le lait.
0: Le fromage, c'est indécendant.
2: Puis je vous le dis.
0: Le fromage, c'est deux fois.
2: Deux fois. J'en ai pas trouvé de.
0: Oui,
2: mais. Je ne pas. Bon, allez voir, tiens.
0: Oui, mais moi, je suis allé. Tu peux y aller, mais moi, je suis allé. C'est parce que là, j'ai pas toutes mes saisies d'écran sur. Mais c'est réel, de toute façon. Ça, on le sait, là, à cause de la gestion de l'offre, le fromage.
2: Et même en tranche. Tu sais, le fromage en tranche suisse, comme on achète, là.
0: Oui.
2: On est à 5$. Ici, 1,65 là-bas.
0: Ah non, non, c'est dégueulasse.
1: Ça se peut-tu que...
0: Ouais. Mais il y a des produits qui sont plus chers là-bas aussi. Comme j'ai dit, aller au Publix. Dans la section des fruits et légumes, au Publix, qui est la chaîne traditionnelle floridienne... vous allez vous payer très, très cher.
2: À Publix, je ne voulais pas parce que c'est trop loin. Tu sais, je voulais vraiment prendre une épicerie. Portland, non, même, c'est ça que j'ai fait.
0: Oui, Shaw's ou Hannaford.
2: Ou Walmart. J'aurais pas allé chez Walmart, mais c'est une grande surface. T'sais. Mais on pourrait comparer aussi les prix d'un Walmart à l'autre.
0: À Walmart, ça coupe sauvage. Là. Pour vrai, là. Faut aller de Walmart. Puis, des fois, j'hésite à aller au Walmart aux États-Unis parce qu'il y a des Walmart qui sont tout croches. Ils sont pas tous égaux, là, les Walmart. Il y en a qui sont ouverts 24 heures. On n'est pas sûr de celui qui nettoie. Là. Mais ma blonde, elle me dit, non, va au Walmart. Moi, j'aime ça aller au Target. Je m'ennuie du Target. J'aimais ça, le petit Starbucks, gna gna gna. Non, non, Target est plus cher que le Walmart. Tu vas Walmart versus Target, même épicerie, d'après moi, tu sauves.
2: Et
0: 50$ pour une épicerie de 4 personnes.
2: Et c'est ce qu'on se tue à vous dire, moi, depuis 10 ans, d'homme depuis 30 ans.
0: Mm-hmm.
2: C'est que la différence de prix est beaucoup dans la cote que le gouvernement ramasse à chacune des étapes de la production.
0: Ben,
2: ou de la livraison. Ou de la marchandisation.
0: Le prix de l'essence.
1: La fiscalité.
0: Les camionneurs.
2: À chaque étape entre le grain en se rendant jusque le produit fini dans vos tablettes de l'épicerie. On donne les compagnies.
0: Le gars qui
2: ramasse le grain, le fermier, celui qui le transforme, celui qui le transporte, celui qui le vend, tout le monde paye trop de cotes au gouvernement.
0: Oui.
1: Tu sais, le coût d'opération pour...
0: Mais ça, elle devrait le dire, ça, Ruba.
2: Mais non, elle veut garder l'argent.
0: C'est ça.
1: Le coût d'opération pour un épicier ici au Québec, probablement largement beaucoup plus dispendieux qu'une épicerie aux États-Unis. C'est un point qui est à considérer aussi. Oui, là. Oui. Taxe carbone, le coût du transport.
0: Excellent point.
2: C'est pour ça qu'elle est directement. Tu sais, je regardais. Là,
0: excellent point.
2: Le blé d'Inde, le maïs, là, le monde qui se plaigne sur le prix du maïs. Le maïs, ça s'achète directement du producteur.
0: Oui.
2: On a.
0: Ah, le maïs, en fait, c'est pas cher.
2: À Québec.
0: Moi,
2: là,
0: j'ai payé 40 cents l'épi la semaine passée, mais là, je pense que t'en as 24 cents en fait.
2: Je sais que là, cette année.
0: Il y a une surabondance. Là.
2: Cette année, il y en a beaucoup. Là, il y a de quoi.
0: Oui.
2: Mais toujours est-il que si vous allez à Neuville, chez un producteur de légumes, vous allez payer vos légumes moins cher, oui, vous allez payer votre maïs moins cher, vous allez tout payer moins cher parce que vous évitez toutes les. C'est tous ceux qui ramassent le cote, là.
0: Mais son 75 % là, ça, c'est une catastrophe annoncée, là. Ça, c'est une bombe atomique, là. Elle veut que 75 % des fruits et des légumes soient québécois à l'année. Puis en plus, elle veut bourrer ça. Elle va imposer. Ben, il n'y aura pas au gouvernement, oui. Anyway,
2: j'espère que vous aimez les pommes.
0: Mais elle veut imposer ça aux CHSLD, aux hôpitaux.
1: Oui. Les écoles.
0: Aux écoles. Ah, oubliez ça, là. C'est une idée de fou. Puis en plus, à la base, revenant à mon propos de base, ça va être des fonctionnaires qui vont aller bumper pour aller travailler là.
2: T'as peu, là, ça vient. Okay. Ça, une épicerie, c'est d'abord et avant tout une boîte. C'est un commerce, là. C'est une bâtisse.
1: Oui,
2: un
1: magasin.
2: Il n'y a pas une bâtisse qu'on est capable d'entretenir. On ne sera pas plus capable d'entretenir.
0: On a de la misère à gérer des éco-centres crucifix. Voilà. On a de la misère à recycler des bouteilles vides.
1: Ouais.
0: On a de la misère à ramasser des canettes vides. Est-ce qu'on est capable de gérer des canettes pleines?
2: Il y a des écureuils dans les salles d'opération. Ça ne me tente pas qu'elle va m'acheter des pommes grugées par un rat. Là.
0: Ça, d'ailleurs, VT Québec, ça s'en vient. Les vétérinaires. Un vétérinaire par hôpital. En tout cas, c'est mon programme.
2: Oh, oui.
0: C'est faut prendre soin des marmottes.
1: Dentiste, optométriste, vétérinaire.
0: Oui, oui. Hey, avant d'aller au deep, parce que là, on s'égare, c'est le fun, c'est une maudite belle jasette qu'on a. Salutations aux Livers, on est en plein super jeudi. Vite de même, dans la catégorie méga fail, très certainement que la une du devoir est éclatante avec l'histoire des médecins. Si vous tombez malade, ben faites-le en semaine. Puis idéalement, faites-le la bonne heure, à bonne heure. Là. Si vous dépassez les heures, ça se peut que vous baisez le cul. Là. Ça, c'est mon père qui disait ça. Là. C'est un peu vulgaire, mais en même temps, on est à radio. Est-ce que tu veux le droit?
1: Oui. OK. Autorisé. Permis.
0: Encore peu de rendez-vous les soirs et les fins de semaine dans les cliniques. La plupart des plages horaires sont offertes du mardi au jeudi. Tombe pas malade le lundi? Tombe pas malade la fin de semaine? Avant 15 heures. Donc, tout le bataclan autour des négociations, puis la chicane, puis Dubé, puis ça pleure, ça crie, Dubé s'en va, ça n'a absolument rien donné. Là. C'est un échec total de la CAQ qui a recensé, entre janvier 2024 et le 5 août 2026, la plage horaire, les plages horaires, si vous voulez, des médecins de famille. Les omnis ont offert 62 % de les consultations les mardis, mercredis, jeudi. Vendredi, on va en ski. Samedi, dimanche, que dalle. Samedi, dimanche, c'est fermé. Tout est fermé, là. Samedi, dimanche, c'est fermé. Si tu tombes malade, oublie ça. Ils vont pas à l'urgence.
2: Non.
0: Mouche-toi, automédicamente. Advil, dodo, boulot, pas de boulot.
2: CBD, on a mis ça légal, pas voir
0: CBD.
2: Un lien,
0: donc, 2 % seulement des rendez-vous, c'est le dimanche. Il n'y a pas de médecin. Il n'y a pas de clinique. Tant ski. Je m'occupe des enfants. C'est un peu ça pareil. La nouvelle génération. Peut-on les blâmer?
2: Ils ont des hobbies.
0: Je comprends. Les vieux médecins faisaient 150 heures par semaine. Je comprends ça. Docteur Béliveau, on est allé demander de revenir à job. 77 ans. En marchette.
2: Si t'es chanceux, tu vas tomber sur la fin de semaine où le médecin de garde n'est plus capable d'endurer sa femme à maison. Fait qu'il est à la job.
0: Ouais, ça, c'est bon, hein? Ça, c'est bon. Je fais des heures. Je fais des heures. 6h55, un peu de deep, peut-être, en ce super jeudi. Juste avant le One-Two Punch, le retour du One-Two Punch à Radio X avec Jean-Claude. Juste après ton deep.
2: Je vais commencer en te parlant de sport un peu, là, parce que
0: let's go.
2: On veut revenir dans le fun. Les Blue Jays, là, hier, on les a éliminés trop vite, Dom.
0: Ouais, je porte le blanc. Je l'ai éliminé. Enfin, si tu veux partager le blâme avec moi, c'est correct, mais c'est vrai.
2: 10 victoires. Alors, 14 dernières games.
0: Je te le donne.
2: Ce qui les place actuellement à une partie et demie d'une place en wild card.
0: Je m'excuse.
2: Oh.
0: Je me suis gouré.
2: Ça se peut qu'on vive notre moment Canada, là.
0: J'y crois pas, là. Perso, une équipe qui est à 59-63 qui fait série, mais je te le donne. Ils sont 7-3 dans les 10 dernières.
2: Sont 7-3 dans les 10 dernières, sont 10-4 dans les 14 dernières. Ça va bien pour les Blue Jays de Toronto. Ils sont sur une bonne lancée. Tu sais, on avait éliminé les Red Sox en début, en début de saison, puis tu vois, ils se sont rebâtis. C'est toujours une grosse division, là. Les Rays, les Yankees, les Red Sox, les Jays, puis Baltimore, qui est un demi-match en arrière des Jays, c'est une grosse division.
0: Les Yankees, ça menait à rien. Ils ont eu un gros passage à vide, mais là, ils sont... Quand même 6-4 dans les 10 dernières. Yankees, c'est énigmatique. Mais là, les Yankees, Stanton revient, Bellinger revient, le juge, début septembre, ça va faire mal aux Jays.
2: Hey, parlant des Yankees, as-tu vu l'histoire? La grosse, grosse, grosse histoire concernant A-Rod.
0: Oh, j'ai pas lu ça.
2: A-Rod...
0: J'ai passé vite là-dessus ce matin, c'est quoi?
2: A-Rod se lance dans les aliments, dans une affaire d'alimentation. En fait, c'est une nouvelle entreprise de préparation de repas. C'est un peu...
0: HelloFresh.
2: Ouais, une affaire de même. Là.
0: Ouais, HelloFresh arrive
2: mais
0: matin.
2: Mais Extra Prats, tu comprends, c'est A-Rod. Puis il a fait une vidéo, puis tout le monde dans la vidéo remarque une seule chose.
0: Il est pas hypé?
2: Non.
0: Il est maigre?
2: C'est son pantalon. C'est le filet de porc. Oh. On parle de protéines. Oh. Et je te jure, là. Regarde, il y a un article sur TMZ. Attends un peu, je vais essayer de te le.
0: C'est pour ça que J-Lo l'a quitté.
2: Regarde le titre de la nouvelle.
0: OK, il y a un bat de baseball dans les culottes.
2: Il y a un bat de baseball dans les culottes.
0: Ça, c'est du titre, hein, pareil, TMZ.
2: Dans sa vidéo.
0: C'est pas le devoir, hein.
1: Baseball bat in the band.
2: Dans sa vidéo qu'il a faite sur les. Tout le monde ne commande que ça. Des aubergines, des gifs de J-Lo qui capote, là, qui est là. Wow!
0: Bref, il s'amuse.
2: Il s'amuse, c'est ça. Donc voilà, c'était ma petite parenthèse, A-Rod. Mais tout ça pour dire que ça va assez bien pour les Jays. Hier, ils ont battu les Red Sox. C'est des équipes que tu dois battre. Donc ça roule
0: à temps. Ça fait mon affaire qu'ils battent les Red Sox pour les Yankees. Non, je pense pas qu'ils fassent les séries.
2: Ça va être difficile.
0: Ça passe Cleveland, Détroit, Minnesota... Le Texas.
2: Ouais, c'est le Texas que tout le monde vise. Là. Minnesota court après le Texas. Détroit court après le Texas. Cleveland court après le Texas.
0: Je nous le souhaite, là, pour vrai. Parce que c'est incompréhensible cette saison-là. Sérieux. On était à un retrait de gagner la Série mondiale. On était à un. Ça passait tellement proche. Puis, regarde. On nous le souhaite.
2: Ben oui, donc voilà pour les fans des Jays, ils trippent. J'en parlais hier avec Doom Gagnon, lui, il a pas arrêté. Là. Il regarde le Twig Game, il espère, on vit d'espoir, c'est un peu ça le sport, hein, c'est ça qui arrive. On parlait de football tantôt, il y a plusieurs parties ce soir. Quand même, deux, trois nouvelles là, dans le monde du football, là, c'est je pense que ce qui a le plus marqué le monde, ça reste que Kyler Murray va prendre la place de J.J. McCarthy comme carrière partage chez les Vikings du Minnesota.
0: Il est petit, lui, hein? J'ai vu plein de mimes les mimes, hein, c'est débile à ce temps. C'est comme un petit enfant, mais c'est sa face.
2: Oh, oui.
0: Il saute, tu l'as vu.
2: Ouais, il est petit, mais tabarnouche, il est dur.
0: Il est bon.
2: Il est dur à pogner quand il court avec le ballon.
0: Ouais.
2: Les Capitals aussi ont gagné hier. Félicitations. Je pense que le lanceur adverse n'était pas très bon. Quelque chose comme 33 balles en 50 lancés. C'est sûr que ça aide son homme. Les Capitals vont encore jouer pour la grosse coupe à la fin. Là.
0: Les Capitals. Extraordinaire. Je faisais mon ménage de linge hier. Je pliais mon... Je jette mon linge d'un tour là, la semaine. Tu sais, mais je me change si ça. À un moment donné, je replie mes affaires puis je mets des trucs au lavage et tout. J'ai écouté, pendant ce temps-là, la retransmission d'un match des Capitales.
2: Oh, sur Flo?
0: Oui, à la radio.
2: Ah,
0: à la
2: radio.
0: À la radio. Thumbs up. Mal, ancien collègue, avec, je crois que c'est... J'ai cru comprendre que c'est Pierre Blais. Je pense que c'est lui. Maudit bel job. C'est plein de joueurs que tu connais pas, par exemple. Ils peuvent me bullshitter à l'os. Là. Ross Witterberg frappe pour 320, jouait pour tel club, a remplacé Chad Zielinski et James Woodward. Ils peuvent me bourrer à l'os. J'en connais pas un là-dedans. Mais c'est que c'est agréable, le baseball à la radio.
1: Ouais.
0: Que c'est agréable. C'est une présence, c'est une proximité.
2: C'est malade.
0: Et je veux dire qu'ils font une belle job.
2: Ben, c'est...
0: Que c'est agréable.
2: Oui.
0: Je connaissais rien dans ce qu'ils disaient. Je les connais pas, les joueurs. Encore moins les joueurs adverses. Puis mal, ils connaissaient en maudit.
2: Des
0: en
2: silences.
0: Passant, des silences. Puis le James Woodward a frappé pour 240 l'an passé pour... Je les connais pas, là. Tu sais, les clubs, là. C'est sérieux. Pour Ottawa. Il peut me dire la marge de croyais, là. Mais c'est vraiment extraordinaire. Regarde, c'est une parenthèse, puis... Je sais qu'un peu de positif dans Montréal Live, ça fait du bien.
2: C'est ça. T'as parlé des capitales, on est à Québec, c'est le pro-am Sun Life ce soir.
0: J'ai voulu acheter des billets pour le VIP, il n'y a personne qui m'a réécrit. Donc bravo au service des ventes.
2: Les deux capitaines, c'est Philippe Dano et Zachary Bolduc ce soir. C'est sûr que ce matin, quand on lit le journal, on dit le pro-am Sun Life, toujours debout malgré la difficulté d'attirer les joueurs vedettes. Puis tu te dis, voyons, tabarnouche, ils ont été chercher Zachary Bolduc, Philippe Dano. On l'a vu cette semaine, tous les joueurs du Canadien s'entraînent en brosseur. Qu'est-ce qui se passe? Pourquoi est-ce qu'ils n'ont pas été capables de convaincre Demidov de venir?
0: Ouais, c'est spécial, ça.
2: Ben, on a la réponse.
0: Stamkos était là l'an passé. C'est quoi la réponse?
2: La finale de tennis.
0: Qu'est-ce que la finale de tennis?
2: Les joueurs veulent voir la finale de tennis.
0: Come on.
2: Ce soir, il va y avoir beaucoup de joueurs du Canadien. Il va y avoir beaucoup d'anciens également qui vont être là.
0: Le toit va se faire, j'imagine? Un peu plus?
2: Mais je sais pas. Je sais pas, mais semble-t-il qu'il y a beaucoup de joueurs qui ont dit « Non, regarde, c'est l'été, c'est les vacances. On s'entraîne à Montréal. C'est le même soir que la finale de tennis. »
0: Ça prendrait une autre manif contre le toit aussi, il me semble.
2: Ouais.
0: Deux, trois gosses dans des quartiers. Non. Je garde mon parc.
2: Il y a un match d'anciens ce soir, OK, dans lequel va évoluer Simon Gagné contre Patrice Bergeron. C'est la
0: même... ça?
2: Ce soir.
0: Où?
2: Au Colisée. C'est dans les deux.
0: Au Colisée. Dan, y a-tu... c'est un vrai gars de Québec, hein?
2: C'est ça.
0: Après ça, on va aller au Marie-Antoinette.
2: Oui, puis...
1: Au Troc.
2: Exactement. tout passe par là. Donc, tu vas pouvoir voir ça. Et ce soir, je pense qu'ils ont fait plaisir à Patrice parce que le trio sur lequel il va jouer, les deux médecins, parce qu'il va jouer avec deux médecins ce soir, les deux médecins avec lesquels il va jouer, c'est deux gars avec qui il a joué tout son hockey mineur.
0: Nomme-la-donc, il y a un médecin à qui je parle régulièrement qui était son témoin à son mariage.
2: Je sais pas c'est quoi le nom.
0: Ben oui. C'est Raphaël.
2: Je sais pas c'est quoi le nom. Il doit être dans l'article, mais il faudrait que je le lise en même temps que je te parle.
0: Fais lire l'intelligence artificielle à la place.
2: Et puis.
0: Trouve une voix féminine. Pour lire le texte.
2: Et puis, ouais, c'est quand même...
0: Non, t'es pas game.
2: Je pense que je suis pas game, c'est que je suis sur le site directement voyons l'article de Stéphane Cadorette. Simon Gagné aussi, là, c'est son frère et son gars qui vont jouer avec lui ce soir. Donc, vraiment,
0: c'est parfait.
2: Il y a de quoi de familial, il y a de quoi de trippant.
0: Très hâte au rempart.
2: Il y a quand même des bons joueurs, là.
0: Beaucoup
2: d'anciens remparts qui vont être là. Maverick Book, Jonathan Spiro, Vincent Desharnais, Jacob Pelletier, Nathan Gaucher, James Malatesta, entre autres, qui vont faire partie des joueurs. Donc, c'est trippant, là.
0: Ray, vas-tu être là pour crier... M-A-L-A, il va-tu être là?
2: Je sais pas, tu lui demanderas. Il va être là tantôt.
0: Il s'en vient tantôt.
2: Ben oui.
0: Ben oui, tu vas lui demander. J'ai le droit, hein?
2: Mais je pense que, oui, c'est le genre de place où vous devriez rencontrer Ray ce soir, là. C'est les joueurs de la Ligue nationale de hockey qui sont ici au Colisée.
0: Parfait.
2: Disons-le.
0: 7h04.
2: J'ai fait le tour du sport. On va rentrer dans vrai dope. Je vais te parler de... Les commentaires sur les médias sociaux.
0: Oui.
2: On n'a pas le choix.
0: J'en ai parlé brièvement tantôt, mais vas-y, je t'écoute.
2: Pourquoi, quand vous faites des commentaires sur les médias sociaux, vous n'argumentez pas, vous offrez plutôt un tour de coffre de char, une raide d'un pit de sable, vous menacez? Ça, c'est difficile à comprendre. C'est très, très, très difficile à comprendre.
0: Et là, c'est les auditeurs de Radio X.
2: C'est nos
0: mais
2: auditeurs.
0: Mais ça peut être... Parce qu'on est sur le web partout, on consulte partout, mais c'est partout une maudite manie, là, parlons de nous, là, une maudite manie d'écrire n'importe quoi. La question qu'on doit se poser, serais-tu capable de dire ça en public à la personne à qui tu l'écris? Mais vas-y avec le reste de ton propos. Là, on dénonce les mal engueulés. Les malengueulés, c'est une chose, là. Malengueulés, c'est une chose, mais les menaces, ça, c'est une autre affaire, là. Soyez allumés, soyez réveillés, réalisez que ce que vous écrivez, si c'est criminel, ben c'est criminel, là. Des menaces écrites. Ah non, c'était plus fun, c'était sur Facebook. Puis là, j'étais chaud d'ail. Ça, c'est pas des excuses, là. C'est grave.
2: C'est très grave. Puis tu sais, ça prouve toujours le point de la personne contre qui vous voulez vous objecter. Puis ben oui. En même temps, hein, tu sais, si vous n'êtes pas d'accord avec quelqu'un pour une raison quelconque, dites la raison plutôt que de dire, toi, tu mériterais un coup de pelle d'en face.
0: Parle du cas précis.
2: Le cas précis, c'est Daniel Lévesque.
0: Oui.
2: Il a parlé de nous autres, il a ciblé les auditeurs en les traitant d'illettrés puis de bouffons.
0: Ouais, faut c'est pas, sûr que ça.
2: On n'est pas obligé de faire pareil que lui, là. Faut décrier tout le monde.
0: Oui.
2: Mais on n'est pas obligé de faire pareil que lui. Tu sais, nous autres, on décrit. Quand tu décris un comportement, ben la moins bonne façon de réagir, c'est de faire exactement la même chose.
0: Ou de renchérir, encore pire. De renchérir double ça. Dose. C'est là, sûr que. Parenthèse quand même. Ben moi, je pense qu'il y a besoin d'aide. C'est plus ça mon point, parce que. Quand. Les personnes peuvent m'haïr, me détester, me critiquer, nous critiquer. Là, je prends pas ça juste sur moi. Là, c'est Radio X en général. Là, c'est le PCQ. C'est le troisième lien. C'est du M, les conservateurs. Il y a des gens qui sont très edgy. OK? Il y a des gens qui n'aiment pas la station, qui nous aiment. Ils ont le droit! Ils ont le droit! Ils ont le droit de le dire. C'est juste que la ligne qui a dépassé, lui, il m'a comparé à Jim Jones. Là. Oui, il a le droit. Il a le droit. C'est juste que Jim Jones, faut le rappeler quand même, 1978, il a incité au suicide forcé de près de 1000 personnes. Il faut juste rester mesuré. Il a le droit. Oui, j'aime pas, Moret. Telle affaire. Puis là, j'ai. Il a le droit. Il a le droit de pas vous aimer, les boys autour de la table. Il a le droit de pas aimer Jean-Claude, qui a mangé quand même son char de marde depuis le début de la semaine en abordant des sujets qui pourtant devrait être abordé, là, comme l'avortement, puis son voyage aux États-Unis. Là. Ça, il va, je pense qu'on va en parler tantôt dans le One-Two Punch, assurément. Mais en même temps, lui, sa chaîne a débarqué. Là. Tu sais, tu comprends, Dan? Sa chaîne a débarqué. Ben oui. Il a insulté les auditeurs de Morelive en traitant de morons. Là. Mais ce que tu dis, c'est qu'il faut rester calme.
2: Faut qu'on reste calme.
0: C'est bien difficile.
1: Ben, c'est parce que quand ta réplique est semblable ou pire avec d'autres insultes ou
0: tu
1: des menaces...
0: Tu peux pas gagner. Tu peux pas gagner.
1: Exactement. Puis tu fais la même chose que... Tu fais la même affaire.
0: Tu sais, on hésite. Je vais donner un exemple quand même plus concret parce que lui, c'est un no-name. C'est un kidam. Parlons de Bruno Marchand. Bruno Marchand, les posts qu'on fait sont parfaits. C'est des critiques établies sur, bon, pas le troisième lien, mais le tramway, puis ça peut être une critique sur les vélos, les pistes cyclables et tout. Les posts sont bons. Moi, je sais pertinemment bien, et c'est pour ça qu'on poste moins sur Marchand, c'est que ça prend quasiment 3 personnes à temps plein sur le staff pour c'est nettoyer ça. Le Facebook. Hein, si tout cul de calice, bon, faut l'éliminer. Ouais, allô? Tu sais, c'est de la politique, c'est des idées. On est contre plusieurs de ces idées. Mais faut qu'on traite avec des arguments. Je suis vraiment pas d'accord. Il est dans le champ pour boum, boum, boum. Ça n'a pas d'allure. C'est un mauvais maire, ça. On a le droit de le dire, là, c'est un mauvais maire. C'est juste que la chaîne débarque et on perd le contrôle. Et dans ce cas-là, bien précis, ben lui, il a peut-être perdu le contrôle, en effet. Il y a un côté obsessif là, là-dedans, l'évêque, mais c'est un kidam. Il a le droit aussi de ne pas m'aimer. Il a le droit.
2: C'est la dernière fois qu'on parle de lui,
0: by the way. C'est la liberté d'expression. Mais il a le droit dans ce jeu. Ouais, je veux dire, ils ont le droit. Mais ceci dit, il faut rester calme. Et Daniel, tu as le droit de ne pas voter pour les conservateurs. On n'a jamais dit aux gens de voter conservateurs. On dit, toi, ça fiche. Puis vous avez le droit de voter libéral, CAQ, peu importe, je m'en fous, je m'en balance. C'est juste qu'il faut rester équilibré, mesuré.
2: Puis on les aime.
0: Je ne suis pas Jim Jones en passant. Là.
2: Mais non, pas partout. Là.
0: C'est juste la question de rester mesuré un peu.
2: C'est ça. Puis tu sais, on les aime, nos auditeurs, on va toujours les défendre.
0: Oui.
2: Mais tabarnouche, donnez-nous un coup de main. Là. Si on expose quelqu'un qui vous...
0: Help me to help you,
2: c'est ça,
0: comme dirait Jerry Maguire.
2: Tu as le droit d'y dire avec une assez bonne virulence même que tu es dans le désaccord avec lui, mais d'y dire... Tu mériterais faire un tour de côte de char.
0: Mais c'est débile, là.
2: Ou la mort.
0: Mais ça, c'est débile.
2: C'est un peu niaiseux.
0: Arrêtez, faites pas ça, c'est débile.
2: C'est là que tout débarque, puis c'est là que t'as plus le goût de suivre. Tu fais comme, voyons, ça n'a pas de bon sens.
0: Très bon. Très bon point, Dan.
2: Donc, c'est
0: bonne intervention.
2: C'est exactement ce qu'on avait à vous dire parce que oui, il a reçu des menaces de mort.
0: Des menaces de mort, on en reçoit aussi. On n'est pas en train de dire que c'est extraordinaire.
2: Non, mais c'est pas
0: c'est
2: le fun.
0: C'est débile. Ben non,
2: c'est pas le fun.
0: C'est débile. Calmez-vous. Calmez-vous, tout le monde. On se calme. Tout en émettant des critiques. T'sais, je veux pas qu'on étouffe la liberté d'expression, Dan. C'est là-dessus. Liberté d'expression, oui.
2: Ben oui,
0: mais
2: ça,
0: à un moment donné, il y a une ligne. C'est juste ce qu'on dit.
2: Liberté d'expression à fond.
0: Oui, mais il y a une ligne. C'est ça. Le criminel, à un moment donné, là, calmez-vous.
2: T'sais, c'est ça. T'sais, c'est la même affaire avec Médusa cette semaine. Il y a des fois, on perd l'objectif, on perd la ligne. On la c'est perd. Ça. Et comme.
0: C'est ça.
2: Mais il y en a une ligne. Oui. On reste dans une société, c'est un peu de même. Je t'ai parlé de Médusa, je vais faire du pouce là-dessus. Il y a des vidéos de Louis Le Fou. Puis on parle de Louis Le Fou parce que c'est plus important que vous le pensez.
0: Tu l'aimes, lui, hein? Tu l'aimes?
2: C'est pas que je l'aime, c'est que je me rends compte. Celui que j'ai appris à aimer cette semaine, c'est plus Médusa. C'est bizarre de même. Qu'est-ce que tu veux?
0: Je suis tombé. Il essaie de se dépêtrer en donnant des nanas à nos femmes monoparentales.
2: Je sais, mais je suis rentré dans un rabbit hole qui a fait que j'ai découvert un peu son univers, puis j'ai pas du tout haï ça. Je sais qu'il est allé beaucoup trop loin, puis il y a bien des affaires, puis on parle de santé mentale, puis c'est quelque chose qui vient me chercher beaucoup. Là, j'ai beaucoup d'empathie pour ce genre de situation-là. Mais Louis Le Fou, c'est parce que on est en train de se rendre compte, parce qu'on ne voyait pas ça aller. Parce que moi, mes enfants sont trop grands. Et puis les enfants d'hommes aussi sont trop grands. Mais c'est un streamer qui est suivi par des kids du primaire. Là. Des kids du primaire. Qui le regardent aller au dépanneur s'acheter un Prime, tu sais. C'est eux autres, ils trippent, ils ont du fun, ils ont l'impression que c'est un grand qui lui parle, qui était mis avec eux autres. Donc, c'est important, tu sais, pour certains parents, ils trouvent ça important qu'on, soudainement, on s'intéresse à ce que nos enfants vont voir, ce que nos enfants regardent et à ce que nos enfants checkent sur Twitch à la tablette. Parce que Twitch, on se rappelle que ça part d'abord et avant tout d'un site de streaming de jeux vidéo. Donc, ça dérangeait pas personne de voir les enfants là-dessus, là. Puis les parents qui ont de très jeunes enfants ont commencé, eux autres, ils ont été sur Twitch quand ils étaient plus jeunes aussi. Mm. Mais tu sais, tout ce qu'ils voyaient, c'était une fille parler de Final Fantasy, tu sais. C'est pour eux autres qu'il n'y a pas de dommage là, mais là, à cette heure, il y en a plus. Donc, je vous fais entendre ce que toutes les médias ont sorti hier. C'est il y a 3 ans. Il était au secondaire, Louis Le Fou, il y a 3 ans. Là. Il raconte, tu sais, on se rappelle qu'il y a 3 ans, les gens qui étaient secondaires, c'est la génération COVID. Là. C'est du monde
0: oui.
2: qui ont...
0: Oui, c'était difficile.
2: Exactement. Je vous fais entendre les propos qu'il a mentionnés, qui sont sortis un peu partout.
3: Je veux pas t'entendre, crise d'innocente, ta gueule! C'est tout le temps les filles qui crient plus que les autres. Je sais pas pourquoi. Moi, là, les gars, là, vraiment dans la vie, man, les personnes qui m'ont le fait le plus chier, man, souvent... C'est les filles. Je sais pas pourquoi ils ouvrent plus leur gueule. Mais si t'as un beef avec une fille, c'est des combats d'égo, man, sans cesse. Elle va tout le temps me faire chier pour ouvrir sa crise de gueule. Mais m'en donner, ferme ta crise de gueule, man. Non.
2: Donc, c'est un jeune de secondaire 5 qui raconte une histoire, une peine d'amour, un beef qu'il y a avec une fille. Ça a sorti de même sur le stream. Puis hier, ben, il est obligé de faire une vidéo pour revenir sur les commentaires.
4: What's up, guys? Je pense que vous avez vu comme moi passer le clip de moi dans le fond qui tient des propos complètement crazy, fou, d'une situation qui est arrivée, je pense qu'il y a 3 ans, j'expliquais une espèce de beef que j'avais eu avec une fille à mon école secondaire. Pour de vrai, en fait, j'assume complètement ce que j'ai dit. Je peux pas changer le passé, tu sais, au final. Mais c'était complètement... C'est juste... C'était vraiment comme l'immaturité complète d'un jeune homme qui a pas appris à communiquer ses émotions ou à expliquer des affaires, genre, comme du sens, tu sais. Puis, à l'époque, à la maison de contenu que j'étais... J'étais entouré de gens, des bonnes personnes qui m'ont épaulé un peu, pas un peu, mais après cette situation-là, qui m'ont parlé puis qui m'ont fait comprendre, tu sais, l'impact des mots.
2: Donc voilà, c'était ses excuses sur les vidéos qui ont sorti il y a 3 ans.
0: Ben correct.
2: C'est correct ce qu'il a fait. C'est correct s'il y a des leçons à prendre de tout ça. Mais en même temps, tu sais, oui, c'est important que les gens soient au courant de ce que leurs jeunes regardent, ce que leurs jeunes écoutent et les idéaux qui sont en train de se former. On y va ça avec un peu de fun avant de partir en pause?
0: Yes, puis je veux finir avec la toune, l'extrait oui. que t'as sorti, puis tu nous raconteras ça sur les accouchements.
1: Oui.
0: C'est-tu couleur plywood, c'est-tu
1: exactement.
0: Ça que t'as sorti? On va finir avec ça, mais vas-y, Dan.
2: Ben, j'y vais avec 1963. Les mères de famille en 1963, là, ça amenait leur famille où en vacances?
5: Mademoiselle, où est-ce que vous aimeriez aller pour vos vacances?
6: En Europe.
5: Et vous n'y allez pas?
6: Non, je ne vais pas, parce que j'ai pas assez d'argent pour aller là.
7: On va dans le Nord.
8: À Val-d'Orbit. On va à Percé.
9: Moi, je vais à Bémiscouet avec un autre couple.
10: Quand ma belle-mère, à Repentigny.
5: Où est-ce que vous allez pour vos vacances cette année?
11: Saint-Gabriel de Brandon.
12: À Pointe-Calumet.
13: Saint-Donat.
14: Atlantique-Cité.
5: Atlantique-Cité.
15: Moi, j'ai jamais été à Atlantique-Cité, puis j'en ai beaucoup entendu parler, puis je suis intéressée à voir ça.
16: La première semaine, m'en va au lac Caribou. Puis dans la deuxième semaine, mais on va aller à Drummondville.
5: Seul ou avec votre famille?
17: Je vais seul avec mon ami, puis sa famille à lui.
1: Pointe-Calumet, à l'époque, c'est pas le Beach Fest.
2: Non, non, c'est pas le Beach Fest. C'était totalement autre chose. Val-David, tu vois. Il y a
0: des beaux souvenirs, ça. Ça, c'est carrément mes parents, là. Mes parents se sont mariés en 65, je pense, puis j'ai l'album de mariage de mes parents. C'est un petit album de poche, 10 photos. Puis ils sont allés à Saint-Donat.
2: C'était quoi,
0: tu sais,
2: le budget?
0: Il y avait une belle naïveté dans ce temps-là. Moi, je me souviens, j'allais à Montréal, on est allé au Parc Belmont. La 40 n'existait pas. Ben, elle existait un bout, mais je pense qu'elle n'était pas complétée. Là. Puis il y avait des postes de payage, je me souviens. Mais on passait par Masquinongé, la vieille route, puis on arrêtait à Cahiette, avec le pointier à Clément de mon père. Tu sais, il y avait une belle naïveté dans ce temps-là. Dans ce que tu nous fais entendre, il y avait pas nécessairement une pauvreté, mais il y avait une naïveté. Les gens voyageaient moins, oui, parce que les gens qui allaient dans l'argent. Floride dans le temps, « Ah, je vais en Floride! » Comme dans le temps de Symphorien, à un moment donné, la gang avec le manteau de fourrure, tu sais, il avait acheté du billet pour aller en Floride. La Floride, c'était pour les gens riches, dans ce temps-là.
2: Ouais, ben l'Europe encore plus, là.
0: L'Europe encore plus.
2: Alors qu'aujourd'hui, c'est beaucoup plus abordable. Aller,
0: oui, l'Europe, il y a des kids
2: de
0: 17 ans qui partent en Europe 2 mois, là.
2: Le budget, combien le budget pour les vacances? 2 semaines de vacances, le budget?
0: 100 piastres.
5: Ça va vous coûter combien, à peu près?
18: Environ une cinquantaine de dollars.
19: 200 environ.
20: 250.
21: Ça va coûter cher.
5: Combien, à peu près?
21: Ah, ben moi, j'emporte à peu près 350.
22: À peu près 150, 200.
23: Ah, oh, ben à peu près 200 piastres.
24: Je suis avec mon ami, hein. C'est lui qui va payer, mais moi, comme je lui disais, ça va coûter bien cher, hein? 2 semaines.
2: Donc, en gros, là, les familles, il fallait que ça arrange avec 200 piastres pour faire des vacances pour toute la famille. Je sais qu'on est en 1963, le coût de la vie n'est pas le même.
0: L'équivalent de peut-être 200, c'est l'équivalent de 600 à peu près aujourd'hui, j'imagine.
2: C'est ça. Ça replace des choses, ça nous ramène à la base.
0: Ah hein? Oui. On vit, on en fait partie. Tu sais, on ne vous juge pas. Moi, je me juge en même temps. Je fais partie de la société. Là, on surconsomme, mais oui. Mais aujourd'hui, ces deux parents, dans ce temps-là, les madames, ils restaient à la maison. Ma mère a toujours resté à la maison, a travaillé vers la fin, là. Puis là, ça faisait des dégustations, des épiceries.
2: Quand il y avait des trous dans les jeans, on mettait des patchs.
0: Absolument, absolument. Mais là, aujourd'hui, les deux travaillent, puis on est endettés au bouchon. Puis la madame accouche, vite, il y a une place en garderie, on retourne travailler, ça prend 2 salaires pour arriver. Aujourd'hui, on est dans le stress, à côté. Dans ce temps-là, il y avait... Je suis pas nostalgique outre mesure, parce que dans ce temps-là, la TV a 3 postes, pas Internet, les curés contrôlaient. Je suis pas nostalgique de ça, là. Mais peut-être que je suis un peu nostalgique de cette naïveté-là qu'on avait de nous autres. Qu'est-ce qu'on avait? On jouait dehors.
1: Ouais.
0: On se gelait les pieds au BMX. Ça, c'est des années 60, là.
1: Ouais.
0: BMX, c'était peut-être les gros BC à pédales qui pesaient 75 livres, là. Tower Balloon, siège banane.
2: On
0: allait au dépanneur s'acheter un Pops, là, puis c'était la fin du monde.
2: On avait du linge à rentrer, puis c'était la seule fois qu'on avait du nouveau linge, tu sais.
0: Développer un paquet de cartes de hockey.
1: T'étais chanceux que c'était pas ça, le linge.
0: C'était un événement, là.
2: Ouais, moi, je sentais les cartes à cause de la gomme.
0: Ouais.
2: Parce que je trouvais que ça sentait bon.
0: Oui. Ouais. Au Pitchy.
1: Ouais.
2: Au Pitchy. La Christie de gomme qui était pas mangeable. Mais tabarnouche, que ça sentait bon. Il fallait que t'as pas
0: une fraîche. Si t'as gardé pendant un an, là, elle était comme plastifiée.
2: Non, mais il y a beaucoup de gomme de même aussi qui perdait le goût après 5 minutes. Hein. On achetait des bazookas pour se compter les jokes.
0: Bazooka.
2: C'est assez simple.
0: Moi, j'ai acheté comme des caps de liqueur. C'était encore en vente, c'est au Bulk Barn, les caps de liqueur. J'allais en Bessic chez Campanosi acheter ça, c'est la fin du monde. C'était des beaux plaisirs simples.
2: Effectivement. C'était ça,
0: cette époque-là. C'était ça.
2: Jeux vidéo, c'était illégal l'été, nous autres, dans notre temps. On n'avait pas le droit de toucher à ça. C'est moi, on demandait la permission pour pouvoir le sortir de la boîte. Puis des souvenirs. Tu sais, les jeunes, tu parles de ça, ça te crée des souvenirs. Les souvenirs, partir en voyage avec les enfants, on s'en rend pas compte jusqu'à quel point ça leur crée
0: des beaux souvenirs.
2: Des souvenirs qui vont rester toute leur vie.
0: Absolument. J'ai encore ces souvenirs-là. Mais... pas attachés, pontièrement. Mes deux parents fumaient, mais ils baissaient vite l'été. On partait l'été. On arrêtait à Coyette, puis on allait au parc Belmont.
2: Je racontais à ma blonde l'autre jour que quand j'étais jeune, on allait au ciné-parc avec nos parents. Puis tu sais, ciné-parc, ça n'existe plus, des terrains.
0: Oui.
2: On allait au ciné-parc avec mes parents.
0: On amenait des cochonneries.
2: On regardait le premier film.
0: Oui.
2: Après ça, mes parents nous faisaient des lits
0: dans
2: le char. Puis eux autres, on regardait le deuxième, puis nous autres, on dormait dans le coffre du char. Ouais. C'était, tu sais, ça crée des belles... Moi aussi, je me souviens quand on allait dans le Maine, parce qu'on y allait à tous, et Christy était dans le Maine. Mais tabarnouche, il n'aurait pas fallu qu'on en passe un, parce qu'on aimait ça. Tu sais, je me souviens de la run en char, se préparer...
0: c'est des beaux souvenirs.
2: Ouais.
1: Hey, mon père avait un station wagon, tu sais, avec un coffre.
0: Avec des panneaux de bois.
1: Ouais.
2: Avec un banc, tu étais assis, tu regardes en arrière.
1: Non, mais le banc n'existait plus. Fait qu'on on faisait juste s'asseoir en arrière, pas attaché, pas de banc. On roulait dans le coffre parce qu'il freinait ou il tournait. C'était pas grave.
0: Ben non, c'était pas grave.
1: Que de beaux souvenirs.
0: Je veux finir avec. C'est une. Ben, raconte-nous l'histoire, puis on va écouter l'extrait de la tournée. C'est quoi l'histoire? C'est près d'ici quand même. Ouais, lac Mégantic.
1: Je vais jouer là en fin de semaine, parenthèse.
0: OK.
1: Camping Aventure Mégantic.
0: T'as-tu des étiquettes avant?
1: Hein? Ouais, j'ai plein d'étiquettes. Non, mais dans le fond, eux autres, là-bas, le problème, c'est qu'il y a un manque de personnel, d'infirmières. Puis, pour que les familles puissent accoucher, les femmes puissent accoucher, il faut qu'ils fassent une heure de. Ils vont soit à Sherbrooke, soit à Saint-Georges-de-Beauce.
0: Inacceptable, ça.
1: Ben, absolument, parce que eux autres disent, bon, on veut accoucher dans notre ville. Question d'un hôpital, pourquoi on n'est pas capable de le faire? Puis, ils sont pas les seuls. Énormément d'endroits, dans plein de régions du Québec, où il faut que tu fasses une, deux, trois heures de route. Puis ça, c'est quand tu veux accoucher dans un... Quand ton accouchement se déroule bien, t'as pas de complications, y a pas de problème. Sinon, là, c'est Québec-Montréal. Fait que ces gens-là disent, mais on veut juste... On manifeste, on veut ramener...
0: On paye des impôts, nous autres, aussi, on veut des services.
1: Fait qu'on veut... Y a un regroupement de citoyens qui disent, on veut notre obstétrique à lac Mégantic. Puis il y a un groupe local qui s'appelle Couleur Plywood... Eux autres font le genre de la musique Bluegrass Country.
0: OK.
1: Un peu dans le même genre que Québec Redneck Bluegrass Project. Puis eux autres, la mère du bassiste est dans le regroupement citoyen qui milite pour ramener l'obstétrique à Lac-Mégantic. Elle a dit, ben pourquoi vous faites pas une chanson pour vous impliquer là-dedans?
0: Puis on écoute un extrait.
1: Voilà.

0: Non, c'est... Ça, ça, ça parle.
1: Ben oui.
0: Ça, ça, ça met en relief l'échec de la CAQ aussi, là. Je suis pas en train de dire, hey, si Duhem avait été là, ça aurait été meilleur, les libéraux, tout
2: mais
0: ça.
2: Mais ça, il n'y a pas de solution, les gars. Je suis désolé, là.
0: Il n'y a pas de solution. La une du devoir, là.
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2: Bienvenue dans Montréal Live en cette édition du vendredi. On vous présente les animateurs qui sont en mode de solution ce matin.
3: Ben oui!
2: J'ai accroché sur le post de nos concurrents de Radio-Canada. Nous autres, on est trois, eux autres sont neuf. Donc, on les salue. Mais il y a quand même une journaliste là-dedans qui est journaliste solution. Donc, je vous dirais que les trois ici dans Montréal, on est pas mal en mode solution.
3: Mais c'est quoi ça? Hein?
2: 24-7. Je sais pas, Dan. Bon, on est en mode solution, c'est ça que je veux vous dire. À chaque fois qu'on a un problème, on a une solution. Hein? Il est où ton live? Fais ton live.
3: Ouais,
2: Nick répond au téléphone.
3: Voilà.
2: Faut appeler un invité. Il répond pas. Ça, c'est nous autres. C'est notre vie de morning people. Tu vois, je suis en train de me trudeauiser. J'ai pas dit morning man.
3: Morning people. Ah ouais, non, c'est...
2: People kind.
3: Oui, people kind, c'est ça. People kind. Je me demandais si c'était human kind.
2: Yes. Bon, on a demeuré en compagnie de Dan, vous l'avez entendu?
3: Yes, sir!
2: Et en compagnie de Nick, qui a amené sa guitare.
4: Oh, yes!
2: Une guitare avec un case qui a du vécu.
4: Hey, il a fait de la route, ce case-là.
2: Je pense que oui, hein?
4: Quand j'ai acheté...
2: Il s'est fait bardasser d'une valise de char.
4: Ah, dans des trucks de tournée, dans tout ce que tu veux, dans des bars. Quand j'ai acheté cette guitare-là, c'est une Guild, c'était écrit « Made to be played ». Peux-tu dire que j'ai...
2: T'as écouté.
4: Hein? J'ai « Made to be played » dans ta barouette.
2: Qu'est-ce que ça sent quand t'ouvres la case de guitare?
4: Le Grand Marnier, le cognac, un fond de bière, tout ça. Ça sent le souvenir.
2: C'est très, très bon. Ça sent Doug Ford peut-être aussi.
4: Peut-être. Ben, l'alcool américain.
2: Doug Ford qui veut ramener l'alcool américain. C'est dans le Globe de ce matin.
3: Pour moi.
2: Pour être gentil, il est bipolaire un peu, notre doggy boy, très anti-Trump. Mais là, regarde, on va ramener le Jack, c'est pour ouvrir les pourparlers.
3: Pour moi, ils savent des choses qu'on ne sait pas dans les pourparlers à l'heure actuelle. J'ai l'impression que ça en fait partie.
2: Oui.
3: L'alcool, ça va être réglé. Ils vont tout régler, finalement.
2: Tout réglé, mais il va avoir un impact.
3: Mais c'est surtout grâce à la rencontre Christine Fréchette et les grandes centrales syndicales.
2: Ah oui, ça, aujourd'hui, tout va se régler. Elle va rencontrer... Faut que je fasse de quoi? Regarde, attends un peu, je voulais vous que je l'imite Fréchette. J'aime ça, vers
4: oui.
2: Les imitations de temps en temps. Hein? Regarde, c'est ça. Regarde, je fais de quoi? Faut que je fasse de quoi? Là, regarde, qu'est-ce que je fais, les amis? Je fais de quoi? Je passe la boue, regarde, je prends des documents, je rencontre du monde. Voulez-vous que je vous rencontre? Je peux vous rencontrer. Les livers, y a-tu quelqu'un qui veut se faire rencontrer là actuellement? 88-670-9098. C'est un show, c'est vraiment un show. C'est un show de boucan incroyable.
4: Christine, qu'est-ce que tu
2: fais? Et quand ils sont arrivés, le théâtre, c'est elle arrive au bout du corridor. Faut qu'elle ait l'air sérieuse à côté de Drainville. Ah ouais. Hey, les deux se sont arrachés à la tête, là. Sans se figurer.
3: Ben oui, entendu. Non, on comprend.
2: Et là, ben, c'est bras dessus, ça va bien. Puis ils ont l'air sérieux, là. Tu sais, en arrière, dans le backstore, cinq minutes avant, regarde, on va. Let's go. Hein, on est capable, hein, regarde, wait donc. Les caméras roulent. OK. Les caméramans, 3, 2, 1. Là, c'est toutes des faces de carême. C'est une pièce de théâtre.
3: Ben
2: là,
3: oui.
2: Ils ont toutes des faces de carême. Comme le COVID show. Le COVID show, vous le savez, puis ça, c'est des camarades. J'ai fait 10 ans de télévision. Il me reste encore un peu d'amis. Et il y en a qui sont partis à la retraite, il y en a qui sont morts, il y en a qui sont vivants, il y en a qui sont encore caméramans. Le COVID show, c'était quoi? Toute la gang, pas de masque. Oh, c'est une bulle de travail. Moi, une bulle de travail. C'est pas ça qu'on nous disait ici à Radio X. Il fallait mettre le masque pour aller aux toilettes. C'est aussi fou, ça. C'est aussi crétin que ça. À 6h15, pas un chat ici, il fallait mettre un masque pour aller aux toilettes.
3: On a tout respecté la consigne.
2: Absolument.
4: Docile.
3: Hey, ça, c'était niaiseux. Hein. Fallait mettre un masque pour aller aux toilettes.
2: Exact.
3: On se promenait avec un masque dans nos poches au cas où quelqu'un rentrait pour surveiller.
2: Oui, c'est ça, le fédéral. Parce qu'on est régi par le fédéral.
4: Oui,
2: c'était bête de même. Mais le COVID show de la CAQ, c'était ça. C'est toute la gang autour. Il n'y a pas personne qui mettait de masque. Arruda, il allait chez eux le soir. Legault dans sa suite. L'autre, l'attaché case. Il allait chez eux, dans leur famille, avec leurs enfants. Ils revenaient, puis il n'y avait pas de masque.
3: Et que dire?
2: Oh, les points de presse, Dan, c'est important. Les points de presse, à 1h. On met les masques, puis on s'en vient dans le corridor. Faut lancer le message aux Québécois, mais être solidaire. Tout ça, c'est de la frime, c'est du théâtre, c'est de l'esbrouffe.
3: Et que dire des plexiglas? Il y a un paquet d'affaires que j'ai...
2: Ah oui, non, arrête ça. Là. Quand... Là, tu viens d'ouvrir un livre.
3: Non, mais...
2: On a eu des...
3: C'est bon de s'en rappeler, des fois.
2: Ben oui.
3: C'est bon de s'en rappeler.
2: On des baies vitrées.
3: Des baies vitrées qui faisaient de la mousse de plastique.
2: Oui.
3: Puis on avait... Moi, après un mois, parce que j'ai été le premier à envoyer en télétravail, puis j'ai éternué au bureau. Faut dire que la première semaine... Là,
2: on faisait 5 heures de show, là. C'était quand même...
3: Mais la première semaine de toutes, là, celle où celle où il y a cru, celle où tout le monde y a cru.
2: Ben oui.
3: On n'était pas à distance.
2: C'était quoi, là?
3: J'ai été le premier à envoyer à la maison parce que j'ai éternué. Puis il y a deux gars, je vais toujours m'en souvenir, qui ont dit pourquoi, là, si Dan est malade puis qu'il nous donne tout ça, ces deux gars-là travaillaient dans le MID à l'époque. Il y en a un qui travaille toujours ici, l'autre travaille dans une autre station de radio. C'est eux autres qui avaient demandé au boss pourquoi, puis on m'avait retourné à la maison. Et j'ai été le premier à la maison, puis après ça, tout le monde a suivi, puis on n'avait pas le droit d'être plus que deux en studio.
2: C'était le patient zéro.
3: Et c'était assis là.
4: C'est ta faute.
3: Je suis revenu après un mois, parce que là, j'ai dit, c'est pas compliqué, là, je me tirais d'un viaduc.
2: Ah, ça n'a pas d'allure.
3: Fait qu'il m'avait ramené ici, puis au bout d'un mois, je travaillais à l'autre bout là-bas.
2: Ouais.
4: Seul.
3: Alex était ici à console, puis on pouvait pas, fallait qu'il sorte du studio avec un short.
4: Moi, je me rappelle, j'habitais en Beauce à l'époque, puis nous autres aussi, là, c'est la même affaire, les masques d'un studio, puis l'autre dans l'autre studio. Puis j'habitais dans une rue dans le haut de la ville, dans le bois. Je me rappelle être sorti la première semaine dans cette rue-là puis me dire « Hey, il n'y aura jamais ça ici, là. » Il n'y avait personne. Tu sais, c'est une rue isolée en haut.
2: Non,
4: c'est impossible.
2: En Beauce, moi, j'ai de la famille en Beauce.
3: J'aurais aimé ça
2: par,
3: en Beauce.
2: Par Alliance, ben oui.
4: Ouais,
2: par Alliance. Toi, tu connais-tu Saint-Ange, Frampton, Saint-Ange?
4: Bien sûr.
2: Ma famille par Alliance. Ça fait toujours bien 26 ans que je suis avec ma blonde. Fait que, c'est quasiment ma famille.
3: Ta belle famille.
2: L'effecto, c'est ma belle famille. On m'a raconté des histoires. Là. Il y a eu des parties. Là. C'est
4: ben,
2: là,
3: la Beauce, ils ont dit...
2: Vallée-Jonction, là, c'était des parties à tous les jours.
4: Ouais.
2: On m'a raconté. Le lundi, on faisait ça chez Mario. Mardi, à telle place, dans un cul-de-sac. C'était alcoolisé.
3: Ben oui.
2: À tous les jours. À tous les jours, c'était une brosse.
4: Ils mettaient des tracteurs en V. Dans l'entrée de la cabane à sucre, il y a chemin de terre. Personne ne pouvait passer là.
2: Non, c'est ça. La police,
3: ouais,
2: à un moment donné...
3: Il y a l'FT.
2: Ouais, c'est ça.
4: Oh, ouais.
3: La Beauce, ils ont décidé de confiner toute la gang ensemble. Nous autres, on est confinés dans la Beauce.
2: Non, mais c'est des vrais Beaucerons,
4: ben oui,
2: excusez-moi.
4: C'est
2: des vrais de vrais. Là.
3: C'est des vrais certains. Hey,
2: on... Moi, mon Conrad, l'oncle, je vais le nommer, de toute façon, il est pas... Puis il aime ça être nommé, je pense même d'ailleurs. Salut Conrad.
3: Hey, man. Conrad, on passe à toi maintenant.
2: Puis, tu sais, quand je l'ai rencontré à la fin de ça, du COVID show, lui, il était content. Il dit bon, belle tasse. Puis il dit moi, j'ai pas été piqué.
3: Moi, je me souviens d'un chum qui ouvrait son garage. Il ouvrait son garage juste quand on arrivait. On l'appelait au stop, là. À 500 mètres de chez eux, ils ouvraient la porte du garage. On rentrait le jour dans le garage.
4: Moi aussi, j'avais ça, des parties de garage.
3: Ni vu ni connu.
4: Ouais, allez,
2: oui.
3: On s'est endormi sur Zoom, là.
4: Je sais, mais... Hein.
3: Zoom.
2: Mais, oui, c'est
3: l'application
2: vrai.
3: L'application Zoom.
2: Moi, j'en faisais pas de Zoom.
3: L'application que personne connaissait avant la pandémie puis que tout le monde connaissait après, là.
2: Moi, j'en faisais pas. On n'en faisait pas ici, me semble.
3: Non, mais je veux dire...
2: Toi puis moi, on se regardait à un moment donné.
3: Oui.
2: Par c'était-tu Zoom qu'on avait ou c'était juste la
4: Teams
2: caméra?
4: Aussi,
2: la
4: ou Teams aussi ou Messenger?
3: Ouais. Non, je pense qu'on était sur la caméra Messenger, la titre. Okay. On était rien de plus
2: mais
3: que
2: toi,
3: ça.
2: Toi, tu regardais jamais, t'étais tout le temps off-cam. Je veux dire, à un moment donné, de la merde, ferme ton ordi, ça me dérange.
3: Mais c'est parce que je me mettais off-cam quand tu... parce que j'intervenais un peu moins dans le show dans ce temps-là. Fait que je me mettais off-cam quand tu parlais avec quelqu'un d'autre parce que j'avais peur de devenir une distraction.
2: Parce que t'opérais pas le show, c'est Alex.
3: C'est ça, opérait. C'est Alex qui opérait le show à l'époque. Puis j'avais une TV en arrière de moi.
4: Non.
3: Je mettais toutes sortes d'affaires sur la TV pour te concentrer d'un
2: peu. Ouais, je me souviens de ça.
4: C'était bon pour moi, moi.
2: C'était pour un adulte.
4: Moi, je faisais des lives sur Facebook quand je jouais de la musique, là. Ça a été vraiment bon pour moi. Dan est cassé.
2: Il décolle.
3: Est-ce que c'était juvénile?
4: Okay, je me souviens de ça. Qu'est-ce que tu mettais?
3: Je mettais des films pour adultes. En arrière, ça a été vu. Puis moi, je parlais. Là, j'étais sérieux. Je faisais des nouvelles dans l'époque. Puis là, je parlais. Puis en arrière...
2: Ben, j'ai fermé mon ordi. J'ai fermé mon ordi. Quelqu'un. Mais tu disais quoi, Nick?
4: Ben, je disais que moi, je faisais des lives sur Facebook le vendredi soir, là. À 20h, je jouais de la musique avec
2: c'était-tu
4: mon chum
2: payant ou c'était gratis?
4: Ben, c'était gratuit. C'était, okay. C'était live sur Facebook. Puis, à un moment donné, on s'est rendu compte que d'autres chansonniers faisaient ça. Puis, eux autres demandaient du type. C'est pas plus fou qu'un autre.
2: Non!
4: Ben, là.
2: T'en as-tu
4: eu? J'en ai eu.
2: Ta plus grosse soirée, ça a été combien?
4: De gens. Sur, non, en même temps, moi, je vais te dire après, mais en même temps, là, on a dépassé le 1000. On avait la chance d'avoir Bose TV qui nous prêtait de l'équipement de télé.
2: C'est fait énorme, là, green en screen, même temps, ouais. 1000 personnes.
4: Green screen en arrière, on mettait une cabane à sucre, on mettait un bar. Le monde disait, vous
2: c'est
4: êtes
2: donc
4: bien
2: malade.
4: C'était hot en tabarouette. 1000 personnes, puis là, ben, le monde envoyait.
2: 1000 à 10 pieds à chaque.
4: Ben, moi, j'obligeais pas, mais il y a du
3: cash qui est rentré. C'est là que mon chum Marc-André t'a découvert. Et puis, ouais, c'est là que j'ai appris à connaître Nick. Moi, j'ai su que Nick Cloutier existait avec travail ici à cause de la pandémie et de mon chum Tard qui se saoulait le vendredi soir avec sa blonde en regardant Nick.
4: Ouais.
2: Moi, je regardais Denis Bouchard, Christy Bon, guitariste, la Mauricie. C'était comme mon réconfort. T'sais, j'avais hâte même au vendredi. Je mettais ça sur YouTube, je regardais Denis, de Butch à Shawi. Puis là, j'y écrivais. Puis on n'était pas bien ben au début. Puis j'y écrivais de la marde, des fois, des choix qui n'ont pas de bon sens. Là. Mais des tonnes aussi. Je sais qu'il aime ça du Elvis. Le My Way. Ah ouais, donc, un petit My Way. Ah, Doug Morin, ouais. Québec, qui nous écoute. My Way, les chants.
4: Mais c'était ça.
2: Il y avait comme une communauté.
4: Exact.
2: Hey, j'ai acheté des shows. J'ai acheté un show de Toto. J'ai acheté un show de Michael McDonald. Hey, je me souviens de ça. Le deuxième show de Michael McDonald que j'ai acheté, c'est quand même le chanteur de Doobie Brothers qui était tout seul. T'sais, il n'est pas charismatique. Michael McDonald, c'est un génie musical, mais il n'est pas charismatique. Tout seul chez eux à Los Angeles, dans son piano. Oui, c'est ça. Puis j'avais même la deuxième fois, j'avais demandé à ma blonde, je disais, on invite-tu Pierre en avant? Ouais, mais on peut pas. Le confinement, de la merde. Fait que là, j'avais invité mon le chum Pierre qui était venu. Mais tu sais, c'était quelle période bizarre qu'on a payé pour des shows à distance.
4: Puis le monde se créait des communautés.
2: On se créait des communautés. Mais maudit qu'on a pris de la boisson. Ah, moi, c'était...
3: Ça a été une période qui était hallucinante.
2: Une bouteille de vin à deux à tous les soirs.
4: J'étais commandité par la société microbrasserie de Saint-Georges. Je venais par la porte passion en arrière me porter des cruches de bière, écoute.
2: Ouais, comment ils appellent ça, des cruches de bière? Il y a
4: des cruchons, là.
2: Des Kroger? Krog?
3: Oui, ça, c'est l'espèce de grosse...
2: Non, c'est
3: des crawlers, là.
2: Des cruchons, là, à main.
3: Oh, oui.
2: Growler. Ouais, c'est ça.
4: Il y en avait.
2: Ah oui? Ça n'a pas peur, hein?
4: Ça n'a pas peur du tout. Pas du tout.
3: Ah, il s'en est bu.
2: Et...
3: C'est là que ma soif est venue au monde, le rêve sportif qui avait créé ma soif.
2: Absolument!
3: Puis
2: que...
3: on se commandait de la bière sur ma soif,
2: ben
3: ça arrivait dans ma maison.
2: Voyage. Les gars étaient en train de faire faillite. Ils ont dit, on va faire ma soif. Mm. C'était tout petit au début, c'était pas pantoute chez Pépé, c'était plus loin.
3: C'était dans les bureaux de rêve sportif.
2: Oui, carrément.
3: Puis
2: ils ont survécu grâce à ça.
3: Absolument. Puis nous autres, ils nous ont fait plaisir aussi parce que c'était le fun de caler sa bière puis elle arrivait à la maison.
2: Oui.
3: C'est
2: Phil livrait, entre autres.
3: On peut pas
2: Phil
3: sortir.
2: Qui sera ici tantôt. Phil il livrait.
3: Oui, Phil Magnan se livrait. C'était... Il y a de quoi, quand même. Il y a des souvenirs à sortir de ça. Il reste qu'au final, c'est une catastrophe. Là.
2: Oh oui.
3: C'est une catastrophe, la façon dont on a été géré.
2: Les enfants, là.
3: Mais c'est le fun que notre cerveau soit capable de se souvenir quand même qu'on a eu de bons souvenirs. On était forcés. Puis on a réussi quand même à trouver le moyen d'avoir du fun des fois de temps en temps.
2: Yes.
3: Hey, jouer au poker sur. On joue au poker sur Internet, sur Zoom, là.
4: Ah oui.
3: T'as les gars, je m'en vais chercher une bière, t'en amenais deux. Peut-être.
2: Oui, tant qu'à se lever.
3: Puis on était 5-6 gars à jouer au poker sur Internet. On prenait de la bière, puis à un moment donné, on était plus capable de jouer au poker. On avait pris ben trop.
2: Ah oui, ben oui. Alors, c'était ça pareil, hein.
4: Ah oui, c'était ça.
2: C'était ça. Bienvenue à Radio X, donc. À Fuera. Il me semble

0: garde Danny Fabuleux.
1: Oui.
0: Afuera! Afuera!
1: Ça nous en prendrait une vraie pour la campagne électorale.
0: Ici?
1: Ben oui, ici. Ça sent, il serait temps que ça commence à sentir le gaz un peu dans le studio.
0: Oui. On va faire un compromis, peut-être électrique. Style en fond des électriques. Non, mais c'est juste ça l'enjeu. On va en acheter une électrique.
1: Oui, mais électrique, faut que ça fasse. J'ai peur que ça fasse pas le même son.
0: 88-670-9098. Nous autres, c'est le vrai bruit qu'on veut.
1: Ouais, c'est ça.
0: Parce qu'un char électrique, un char à gaz, pas pareil.
2: Petit mécanique, électrique, avec imitation de bruit.
0: Yes. Mais il n'y a rien de mieux qu'à gaz, ça, c'est sûr.
1: C'est sûr.
0: 47 milliards en coupure. Puis, étonnamment, puis je suis content de ça, les retombées médiatiques. Les retombées médiatiques de ça, me semble, il y a 5 ans, ça aurait été du M sanguinaire. T'aurais eu une sortie en règle de la FTQ-CSN. Ça n'a pas d'allure.
1: Du M s'attaque au service. Du M s'attaque au modèle.
0: C'est sûr qu'il y en a qui vont le dire, mais je te dirais que là, Journal de Québec, Patrick Bellerose, du M veut épargner 47 milliards sur 5 ans.
1: Non, je te le dis, il y a...
0: Non, mais c'est quasiment un titre de Radio X, là. C'est un titre positif. C'est... Mais, il y a 4 ans, coupe sauvage! En gros, coupe sauvage du M veut massacrer les services sociaux.
1: Ouais.
0: Aujourd'hui, les pensées ont changé. Je pense que la perception envers du M a changé.
1: Mais...
0: Puis, et la perception envers le modèle québécois, surtout, a changé. On se rend compte qu'il n'y a rien qui marche. On se rend compte qu'il y a trop de dépenses. Et on se rend compte que ça prend des décisions.
1: Tu sais... Éric Duhaime s'est rendu crédible, puis il l'était pour nous autres avant, là, il y a 4 ans, mais au sein de toutes les populations de masse, parce que ben fait sa job en 4 ans, il a conservé ses acquis. 14% du monde, 15% des Québécois qui votent pour toi, c'est plus d'1 million de personnes. Il n'y a aucun média qui peut se mettre à dos 1 million de personnes. Là.
0: Non.
1: Donc, veux pas...
0: 500 000 voteurs, la dernière élection.
1: C'est ça. Donc là, veux pas, ça le rend crédible. Puis en plus, rajoute à ça, je sais qu'il était là, mais là, il est là vraiment pour devenir député. Karim El Ayoubi, Marcel Bouchard. Tu sais, il y a du grand monde, il y a du gros monde. Là.
0: Marcel a fucké l'ordinateur. Complètement. Moi, j'ai entendu bien du monde, dans les médias et hors médias. Je mets pas du M, mais Marcel. Je suis pas conservateur, mais... Tu sais, la fameuse phrase. Je suis pas un conservateur. Moi, t'es pas un conservateur. Donc, à ce moment-là, t'as loadé tes cartes de 75 000 dans le plafond. T'es pas... T'sais, on cherche à être conservateur, je pense, dans nos vies. Mettons, notre enfant va nous demander à 14 ans... Un basic à 22 000 piastres comme Gary. Je pense que comme parent, vous allez dire, non, on va y aller à Canadian Tire à 500.
1: C'est ça.
0: Donc, ça, c'est un geste conservateur. Donc, dans votre vie, vous êtes conservateur. Mais, vous vous plaisez au souper du samedi, parce que ça paraît bien, puis tout le monde se regarde autour de la table. Ah, moi, je suis pas conservateur. Oui, vous êtes conservateur dans vos vies beaucoup plus que vous pensez. Mais Marcel, tu l'as nommé, lui, il vient fucker l'ordinateur. C'est la nomination des nominations. Pour
1: parce
0: vrai.
1: Que oui.
0: Et, moi, Marcel, j'ai toujours bien aimé, mais j'ai toujours été péquiste. Mais Marcel, tu sais, là, tu vois, l'ordinateur est fucké, là. Tu sais, ils peuvent pas finir leur phrase. Mais j'ai le goût de voter conservateur. Tu vois, là, que dans l'isoloir, il y a beaucoup de crayons qui vont crocher. Il y a même du monde qui, moi je suis gaucher, là, mais la plupart des gens sont droitiers, là, qui vont prendre la main de gauche, qui vont retenir la main de droite. La main de droite s'en va du côté de Marcel, hein? Le 5 octobre au matin.
1: Ouais.
0: Je peux pas voter PCQ,
1: Mais en plus.
0: La conscience est mêlée.
1: Ben oui, la conscience est mêlée, mais d'homme, en plus, tu sais, il y a 3 régions. Disons rural, là, parce que c'est ça le terme, j'aime pas ce mot-là.
0: Oui.
1: Qui sont ultra conservatrices au Québec. C'est la Beauce qui a 2 députés. Puis les 2 députés, tu sais, l'ancienne mairesse avec Jonathan Poulin, tu sais, c'est deux belles candidatures. Absolument. Belle Chasse qui ont Éric Duhaime, puis Portneuf qui ont Marcel Bouchard. C'est, selon moi, les circonscriptions. Puis, tu sais quoi, c'est parce qu'ils sont proches de la région de Québec, là. Parce que toutes. Les circonscriptions rurales pensent comme eux autres. Mais ils sont pas... je sais pas pourquoi. Le discours conservateur, ils sont encore peureux de ça. Ils ont encore peur.
0: Ils sont encore confinés.
1: Mais ces 3 régions-là, là, Portneuf, c'est sûr qu'ils vont voter conservateur. C'est, c'est

0: c'est des conservateurs.
1: Ouais, on avait dit ça la dernière fois, par contre, Dan.
0: Non, je sais qu'on avait dit ça la dernière fois, mais la dernière fois, c'était pas... C'est la dernière fois, Éric Duhaime était démonisé, il était... Les choses ont changé.
1: Oui, les choses ont changé. Même que, je vais vous faire écouter un extrait, hier, Radio-Can. Un extrait parmi d'autres. Puis on pourrait vous passer des extraits à pu finir à tous les jours le modèle québécois. Telle patente, telle patente, telle patente. CHSLD, puis à l'hôpital, des patates pilées, frettes. Mm-hmm. L'autre qui est morte à terre, puis la chauve-souris à l'hôpital. Là, cette fois-là, c'est un cégep dans la région de Montréal. C'est pas que je disais tantôt à Fouera, là, mais c'est le gars de dire le pavillon de cégep-là, c'était foiré. On écoute.
2: Un risque. Et le pavillon, ça, a donc été fermé complètement à la circulation à 2 semaines de la rentrée.
3: Le temps presse au cégep de Saint-Laurent. Des fissures constatées dans des colonnes porteuses du pavillon C ont forcé sa fermeture. L'administration cherche maintenant où relocaliser les cours fréquentés par plus de 2000 étudiants.
2: On parle de programmes qui sont très difficiles à déplacer. Sciences, bioécologie, il y a des animaux vivants, de la machinerie lourde, des laboratoires. Wow.
3: Le C n'est pas le premier pavillon à fermer. En 2023, le pavillon B a été fermé d'urgence, ainsi qu'une partie du pavillon A.
1: Le modèle, c'est foire. C'est une catastrophe. Ça, c'est hier. Un pavillon. Cégep recommence quand?
4: Lundi.
1: OK. C'est fermé. Les animaux vivants, je ne sais pas trop c'est quoi les bébites qu'ils ont là, là. Mais il va falloir les mettre dans des chevivannes. Là. Bambi, puis le chien, le chat, je ne sais pas trop. Des crapauds, des grenouilles, je ne sais pas. Moi, c'est les humains aussi que je mets en premier, là, les kids. OK, on va louer des roulottes, on va donner des cours dans des roulottes, on va donner des cours en plein air. C'est tout croche. Ça s'effoire. Beaucoup de choses ce matin et je sais que ça se bouscule déjà. Déjà que Dan Gravel est très nerveux.
4: Oui, oui. Il change les ongles.
1: Il écrit le score, puis il va falloir couper tel invité, tel invité. On n'est pas là encore, Dan. On n'est pas là
4: non,
1: encore.
4: On n'est vraiment pas là partout.
1: Dan Gravel, on n'est pas là.
4: Je sais profiter de mes moments. Tu fais jouer un extrait. Ben voici un moment où je peux calculer.
1: Facebook, pourquoi qu'il traduit? C'est sors-toi. C'est à Fouera que j'ai écrit. Là, j'ai mis l'organigramme du 6 de Trois-Rivières. Juste à titre d'exemple, il faut couper. Mais il donne la traduction sors-toi. Non, c'est à Fouera. À Fouera. Donc, c'est à Fouera. C'est on coupe. On n'a pas besoin. À poubelle. Allez voir juste l'organigramme du 6 de Trois-Rivières. C'est complètement malade. Mais ça, c'est les cols blancs. Là, il y a Arruda qui est là. Mais ils l'ont placé en haut. Là, ça, c'est le vieil organigramme. Horatio qui est là. Oh boy. OK, parfait. Autre chose. OK, on va tasser ça. Autre chose. Autre chose, autre chose. Ah, ça, c'est bon. Globe de ce matin. Éditorial. Globe and Mail. Grand quotidien anglo, intellectuel et centre-gauche. Donc, trompe, trompe, trompe, trompe ci, trompe ça. Vous avez d'ailleurs la caricature que j'ai répliquée. Trump, c'est comme le démon. Là. Il sort de l'enfer, il est en feu. Mais l'éditorial nous dit, concernant le lait, les États-Unis ont raison. Ils ont raison. Je vous raconte vite parce que c'est technique là quand même. Puis tu sais, on a beau mettre des crémettes dans le café, prendre un verre de lait, c'est plus compliqué que ça là. 2018, accord États-Unis-Canada, marché laitier. On a dit aux Américains, vous pouvez faire entrer 3,5%. Tu sais, 3,5% de notre marché, on l'ouvre à vous, sans tarif. Pour compenser les producteurs qui ont pleuré, évidemment, il y a toujours des jérémiades, comme d'ailleurs dans le cas du Québec avec Fréchette. Ottawa leur a versé 1,2 milliard. Donc, c'est allé à Saputo, c'est allé à Agropur, etc. Mais la gamique est la suivante. Le Canada a donné presque toutes ses licences d'importation aux transformateurs canadiens. Résultat, les Américains, eux autres, voulaient être sur les tablettes. Beurre américain, fromage, mozzarella surtout, mozzarella râpé, américain, ces tablettes. c'est jamais arrivé. On a fourré les Américains. Ça, c'est pas le méchant Morel Ive. Jim Jones. Qu'il dit, là. C'est le Globe and Mail. Les transformateurs américains n'ont aucun intérêt à importer du fromage et du beurre américain qui leur ferait concurrence. Les transformateurs canadiens, ils ont fermé le marché. On a violé l'entente. C'est pour ça que les Américains sont en sacrifice. Donc, tu sais, quand on dit la gestion de l'offre, la gestion de l'offre, elle tombera pas, la gestion de l'offre. Les Américains veulent juste avoir accès à des produits. Ils veulent avoir accès... On va se parler pour se comprendre. Ils veulent les épiceries. Ça, je l'ai raconté un peu hier. Puis étonnamment, c'est dans le texte de ce matin. Ce matin. Ils veulent avoir accès au Walmart. Ils veulent avoir accès au IGA pour Costco canadien. C'est tout. Moi, hier, je suis allé au Costco entreprise chercher du fromage. Il n'y a pas de fromage américain. Les autres, ils veulent qu'il y ait du fromage américain. Une petite partie. S'ils réussissent à régler ça, si au moins on avait respecté l'entente de 2018, on n'en serait peut-être pas là. Mais on a triché. Et ça, c'est pas moi qui le dis. C'est le Globe and Mail qui le dit. The U.S. is right to be sour over dairy quotas. Donc, voilà ce que je racontais hier. Donc, les Américains veulent exporter, je vous le répète, je l'ai expliqué hier avec des comparatifs de fromage, du cheddar, du mozza, fromage râpé, poudre, lait en poudre et tout ça, et fromage de consommation, du beurre. C'est ce qu'ils veulent.
0: Oui.
1: Mais la gestion de l'offre, en Beauce, ferme Laitière, la ferme Gendron, ils vont continuer là, de gérer le quota, puis ils vont avoir le chèque
4: pareil. On va continuer à payer notre lait plus cher.
1: Oui, c'est ça. C'est juste de recadrer un peu la situation. OK, parfait. À part ça, moi, ce que je vois, puis tu en as parlé brièvement dans ta demi-heure, tu semblais douter. En fait, tu poses des questions à savoir s'ils vont y aller que le tunnel du tramway. Mm-hmm. Oh, ils vont y aller. Il a communiqué. Marchandville
0: a
1: communiqué. Puis, ils ont dit des nuisances temporaires. Des nuisances temporaires. Telles que le bruit.
0: Eh oui.
1: La poussière. Vibration! Et là, je parle pas de Planet X. Je parle du quartier Saint-Sacrement, pas loin du Grand Marché. Sont à prévoir. C'est pas Bibi qui dit ça, c'est Marchandville. Du bruit. Des camions, matin, midi, soir, la dynamique. C'est le marteau piqueur, c'est fatigant. Un marteau piqueur, c'est fatigant. Ils vont être 35 en ligne. La drill, le gros bâton, là. Boum, boum, boum. Pour justement traverser cette petite montagne-là. C'est une montagne. C'est en haut et en bas. Basseville, Hauteville. Vous voyez la poignée? OK.
0: Des signaux d'avertissement de dynamitage.
4: Mais tu sais quoi, dans ce secteur-là, là?
1: Ben, ils ont voté pour ça.
0: Je

0: avez voté pour ça, les bobos, les motivus et les boomers qui ont vendu leur maison à Cap-Rouge, oh, nous autres, on a vendu 729 000. On s'est acheté un 3,5, puis on s'en va chez Provision Inc. avec notre sac en linge. Puis on arrête à la SAQ, là. Vous avez voté pour ça. Ferme ta fenêtre, il va y avoir de la poussière. Ou achète-toi d'autres fenêtres chez Caron et Gay. Isole ton salon, parce que quand tu vas regarder Beau Dimanche, là, le bébé drill va rentrer jusque dans la cuisine.
1: Il y a un gars qui nous écrit, dis-moi, c'est ça que je fais dans la vie, je suis dynamiteur en milieu urbain.
0: Let's go!
1: La vibration, ce sera pas si pire, mais les gros dangers d'infiltration de gaz dans la maison, ça existe.
0: Ah, OK. Bon, mais ils ont voté pour ça.
1: Ben, ils ont voté pour ça.
0: On donnera des N95.
1: C'est ça, ils ont juste à fermer les bougies pendant la construction.
2: Oui, les lighters dehors. Ah, oh, puis encore.
0: Puis il y aura des animateurs de radio aussi qui vont changer de dire, c'est juste des chiolous. Mm-hmm. Arrêtez, c'est correct, c'est positif. L'autre affaire, ça a passé un peu inaperçu, la semaine prochaine, on est en train de parler avec Yann Lafrenière. Hey, il y a un caquiste qui nous aime, on va essayer d'y parler.
1: Ouais.
0: T'as-tu vu, l'histoire? Bon, j'avais des bonnes relations avec, quand même, quand j'étais journaliste à Montréal, là, qui a été porte-parole, quand même, du SPVM pendant très longtemps. Là. Et puis, on est Law and Order. Fait que lui, je pense qu'il est Law and Order. Là. On va lui donner Yann Lafrenière, ce qui est quand même pas le pire. Là.
1: Non, c'est pas le pire.
0: On renforce les règles disciplinaires pour les détenus, mais c'est surtout les uniformes des détenus. Avez-vous vu ça?
1: Non, j'ai
0: les
1: pas
0: uniformes.
1: Vu.
0: Ça a passé inaperçu. Vous irez voir le poste de Morelaire.
1: Fini les jeans puis la chemise bleue, là?
0: Non, mais c'est parce que le déguisement, ils vont être déguisés en voleurs de char. Excuse-moi, c'est Dan.
1: Allez.
0: C'est ça, le déguisement qu'ils veulent faire? Ben, le déguisement. L'uniforme du prisonnier.
1: Mais pourquoi des gants?
0: Je comprends pas, man!
1: Pour pas qu'il laisse d'empreintes sur sa brosse à dents.
0: Des gants et une sucre noire. Excuse-moi, oui. Ça a l'air d'un gars qui vole une banque, là. Fait qu'ils vont, les déguiser en voleur de banque. Non, non. C'est pas ça qu'il faut. Tout le monde en rose. Tout le monde en rose.
1: Oui, le saut de rose, rose, là.
0: Rose nanane avec un fleur de lys dans le dos.
1: Ah, puis des cœurs sur la cuisse. Pareil comme le lot dans Robin Stella.
0: Non, mais ça, c'est les punitions. Si t'es pas fin. Des cœurs. Un cœur, deux cœurs, trois cœurs. Puis le rendu à 10 cœurs, ben tu vas au trou. Donc voilà, le port de l'uniforme est déjà en place dans les pénitenciers fédéraux. Ça, je savais pas celle-là. Ainsi que dans les prisons administrées par les 9 autres provinces. Prison de Terre-Neuve, c'est quoi? C'est quoi? Tu écris Niouf dans le dos? Niouf? Je suis un Niouf, t'es un Niouf, you're a Niouf. Je sais pas, j'ai aucune idée. Je sais pas, regarde, je déconne. Spotted Saint-Georges, ça te concerne, Sonic, encore
2: oui.
0: Une fois?
2: Oui, ouais, j'ai vu ça.
0: Je recherche une bonne massothérapeute à Saint-Georges.
2: Une.
0: Qui est bonne pour un mal de dos.
2: Oui.
0: Question. Un masso, ça fait-tu?
1: Non, non. À Saint-Georges, c'est un ramancheur.
0: Ça, c'est vrai, pareil.
1: T'es voir un ramancheur à Saint-Georges.
0: Ouais. Dans Charlevoix, puis en Beauce, c'est des ramancheurs.
1: Ouais.
0: Le pire, c'est que. Il paraît que ça marche.
1: Ben oui. Moi, j'ai connu un gars, là, dans les années 90. Il restait à Lévis. Il travaillait à Lévis. Il jouait au hockey à Québec. Mais quand il avait mal dans le dos, il allait à Saint-Georges voir un ramancheur.
2: Ah ouais?
0: Alors voilà, ça fait le tour un peu. Je sais que Bolduc s'est fait taper ses doigts. Je sais pas si tu voulais en parler dans tes sports, quoi, que maintenant, Loïs le fou. Le Chantal. Ah, le
2: damage control, là.
0: Ouais, ça, oui. Chantal a vu ça. T'aurais plus de dessert, mon petit gars. Hein? Chantal a vu ça. Chantal et Loïs le fou, ça fait pas, là.
1: Mais ça vient avec une question des journalistes. Loïs le fou, c'est sûr que les bouts sont tough, là. J'ai hâte de voir ce que ça va donner, sa game au Colisée. Les billets sont tous vendus, là, la game de hockey au Colisée.
0: Ça va être plein pareil. Les gens resteront pas à la maison. Mais toi, tu penses qu'il y a des mères de famille qui donneront pas de lift?
1: Je sais pas. Mais Loïs le fou, là, c'est comme la lutte, les streamers. Là, il vient de passer du côté des vilains. Là, il va être avec Medusa du côté du vilain, avec les mâles alpha, puis Alexis Cossette.
0: Mais Rolex, c'est une vraie compagnie, par contre, là. C'est l'histoire de la poursuite. C'est une vraie compagnie.
1: Ouais. Ben, on peut.
0: C'est une vraie compagnie.
1: Je vais t'en parler dans le deep.
0: Ouais, mais on garde ça pour tantôt.
1: Okay,
0: ben, on garde ça pour tantôt. Hein, on garde ça pour tantôt. On est relax.
1: Ah, oui.
0: On est juste trois.
1: Tranquille.
0: Son œuf, l'eau de bord. Ouais. On les salue. On est en mode solution, voilà. Nous autres, le matin. Là, on est en camp d'entraînement aussi, il faut dire. C'est déjà vendredi. Je ne sais pas comment vous aimez la nouvelle mouture de Morel Live. Ça va ressembler à ça. Tranquillement, pas trop vite. On a réaménagé un peu le mobilier. Je ne sais pas si vous aimez. 88-670-9098. Et quand dit quand on parle de Nick Lucie, on parle évidemment de musique et de guitare. T'avais fait dans le temps le karaoké.
2: Quand je suis arrivé ici, la première année avec
0: Wallet en direct. En quelle
2: année, ça? 2022.
0: Pandémie.
2: On sortait de pandémie.
0: On sortait, mais on est rentré.
1: C'est encore frileux.
0: On pouvait prendre des marches.
1: Mmh. On avait encore les Christy de Plexi.
0: Oui, je sais.
2: En 2020, moi, quand je suis arrivé, il n'y en avait plus.
1: Non, au mois d'août,
2: il n'y en avait plus.
0: OK.
2: Mais oui.
0: C'était avec Jean-Claude?
2: Oui, puis on a eu l'idée, je ne me souviens pas si c'est moi ou Jean-Claude ou en tout cas.
0: José était là aussi,
2: dans
0: je
2: le retour.
0: Crois. Toi, tu étais dans le retour.
2: Non.
0: Avec Jean-Claude.
2: Non.
0: Non, c'était le midi.
2: C'était le midi?
0: OK, parfait.
2: Ouais, quand ils ont switché le midi, moi, je suis arrivé là.
0: OK.
2: Et on faisait le karaoké. C'est-à-dire qu'avec un thème chaque semaine... JC, Patricia puis Pierre, dans le temps, qui était là aussi, choisissaient une toune, couplet, refrain. On jouait ça live avec ma guitare en direct, puis les auditeurs votaient.
0: Oui.
2: Là, ce qu'on va faire ici, on va le faire quand Gary va revenir.
0: Oui.
2: Ce sera bataille entre Moret, Dan Gravel et Gary.
0: Mm-hmm.
2: Parce que moi, je peux pas participer, là. Je veux pas que les auditeurs votent pour moi.
0: Gary va revenir en passant?
1: Tu vas-tu nous lancer des thématiques? Oui, Gary va revenir.
2: Ben oui.
0: Son enfant grandit, là.
1: Son enfant,
0: il va être grand.
1: Oh oui,
0: il va. Dans un mois, il va être capable de marcher. Non,
1: mais il va rouler.
0: Okay.
1: Il va rouler un 100 kilos.
0: Il va rouler un 100 kilos avec ses petites matchbox dans le salon.
2: Fait que c'est ça qu'on va faire. On va ramener le karaoké le vendredi. Là, on fait une pratique ce matin, tu comprends. Puis oui, il va y avoir des thèmes. Moi, je me fie à ce qui se passe durant la semaine pour essayer de vous lancer sur des thèmes. Là, je vous en ai proposé deux ce matin. Juste avant que j'aille chercher la guitare de l'autre côté. Mm-hmm. Les thèmes, c'était soit chanson rock ou bien chanson artiste qui a été ou qui pourrait être repris par le Cirque du Soleil, parce qu'on parlait de Jean Leloup cette semaine.
0: Oui.
2: Fait que vous avez fouillé dans ce sac-là.
0: Très bon. Donc, Jean Leloup. Voilà. Donc, Dan a pris une chanson de Jean Leloup.
2: Mais c'est quoi la plus facile?
1: Moi, j'ai pris Nathalie.
0: Puis moi, j'ai pris Balade à Toronto.
2: Ouais. Fait que moi, je me suis dit, vu que j'avais lancé ou on a lancé que les colocs là, vont être Cirque du Soleil.
1: Faut juste rappeler aux auditeurs qu'il y a un coefficient de difficulté quand vous votez. Là.
2: Nathalie. Ah, non, c'est pas supposé, cette affaire-là.
0: Non.
2: C'est la performance
1: de prix. Non, je gaze.
0: C'est pas comme le patin artistique ou... OK, parfait. Quelqu'un qui dit Fiu, Patricia chantera pas. OK, parfait.
2: Ouais, très bonne, je trouve.
1: Attends un peu, là.
0: On pourrait l'appeler?
1: Ouais. Non.
2: On pourrait faire des features.
1: Mais je suis là aussi, là.
0: Oh oui, non. Dan est capable de... Puis garde, on est sans prétention, là.
2: Ouais,
0: on...
2: tu sais... Fais ça pour s'amuser.
0: Moi, Rossignol, moi-même, là. Donc on s'amuse ce matin. Puis on fait ça plus de bonheur peut-être que l'habitude. Malgré qu'on pourrait faire ça toujours à cette heure-là. Qu'est-ce que t'en penses? Ça réveille le monde, c'est le fun, c'est du sourire.
1: Mais si on veut que Gary embarque...
0: Ouais, c'est ça. On va modifier ça. Quand Gary va revenir en septembre, on va modifier le tout.
1: On va lui laisser donner le pablum, là.
0: OK, c'est ça. Parfait. OK. Là, on est en camp d'entraînement. On se réchauffe. C'est la nouvelle mouture de Morel Live. Nick a sa guitare. Tu veux-tu aller la chercher?
2: Je vais y aller.
0: Va chercher ta guitare.
1: Je vais faire du temps pendant ce temps-là. Yes, sir.
0: As-tu regardé la NFL hier?
1: Oui, j'ai regardé la NFL hier.
0: C'était vraiment cool.
1: Ouais,
0: j'ai aimé ça. J'ai regardé surtout Bengals, Lions, le premier quart.
1: Moi, c'est Raiders Cards qui m'intéressait. Je voulais voir Fernando Mendoza. Plusieurs choses.
0: Qui n'a pas commencé, mais qui a lancé.
1: Qui a lancé, donc une passe de toucher, quick, à 5 verges de la zone début. C'était. Non, j'ai beaucoup aimé. Ça fait du bien. T'sais, on s'ennuie de ça, donc ça fait du bien de voir les.
2: On n'est pas tout seul à s'ennuyer.
1: Non, je sais.
2: Il y avait du monde
1: Les stades étaient pleins.
0: C'était pas la United League, je sais pas quoi. Il y a comme une ligue d'été, là. Il n'y a pas un chat dans les estrades.
1: Là,
0: c'est Fox qui a le contrat
1: là,
0: de ça. Là.
1: C'était plein.
0: Non. Il y a du monde qui a payé de l'argent pour des matchs qui comptent pas.
1: C'était le fun à voir. Oh, puis oui, comme tu as dit, beaucoup d'équipes ont mis les partants. Ouais. Joe Burrow avec Jamar Chase en partant déjà. Boum, boum, boum.
0: Oui.
1: Alors que les Lions n'ont pas répondu avec leur partant. Les Pats non plus, d'ailleurs. Donc,
0: c'est quoi la philosophie qui opère à ce moment-là?
1: Ben, j'écoute, chaque coach fait ses affaires. Ils ont 3 games hors concours. Donc, c'est à partir de quel moment? Puis souvent, la dernière partie hors concours... Là,
0: ça ressemble à une vraie game.
1: Non, il y a 0-0 partant.
0: Ah, 0-0. OK.
1: On les laisse se reposer pour le début de la saison. Donc, c'est souvent les deux premières parties qu'on va voir au moins un quart ou peut-être deux. Là. J'ai l'impression que chez les Bengals, c'est ce qu'on avait l'intention de faire. Mais remarque, autant les Bengals que les Raiders... J'ai pas regardé les Packers. Là, j'ai vu que Jordan Love était là. Mais autant les Raiders que les Packers ont... que les Browns ont fait une séquence à l'attaque avec leur partant. Donc, tu sais, c'est même pas un quart au complet. On y va avec une séquence à l'attaque. Les deux ont très bien fait, là, autant les Raiders que les Bengals. Joe Flacco est encore là.
0: Ben oui!
1: As-tu vu la...
0: J'ai vu ça, qu'il a pas commencé, il a remplacé Burrow.
1: Ouais.
0: Il est rendu avec les Bengals. Je savais même pas qu'il était rendu avec les Bengals.
1: As-tu écouté la nouvelle saison de la série Quarterback sur Netflix?
0: J'ai commencé en avion. J'avais téléchargé.
1: Ouais. Joe Flacco est vraiment, vraiment, vraiment un gars, un être. Tu sais, c'est le fun, cette série-là, parce que ça nous permet de découvrir les gars dans leur vie privée, là.
0: Il fait attention à lui, il est en forme, là. Il fait attention à lui, là.
1: Il fait attention à lui, c'est un père de famille.
0: Oui.
1: Il met ses enfants au centre de chacune de ses décisions. Il se promène partout avec le même Christy Doody crotté, taché. Tu sais, c'est un.
0: Ça, je l'ai pas vu, cet épisode-là.
1: C'est un gars du vrai monde, là.
0: Ouais. Attachant,
1: il est vraiment, vraiment, vraiment... Tu sais, Kirk Cousins avait déjà, je pense, séduit ben des amateurs de football, mais Joe Flacco, c'est hallucinant, là, avec sa maison. Il a gagné un char quand il était MVP au Super Bowl. Le char est dans le garage. Il l'utilise pas. Il a 4 enfants, là, c'est pas 5. Je commencerai pas à me promener en Corvette, là. J'ai besoin d'un char qui rentre 5 enfants. Il va voir ses kids jouer au football, il s'en mêle pas. Son kid se fait intercepter, il trouve ça drôle, il apprend. T'sais. C'est un vraiment good guy, vraiment, vraiment, vraiment. Puis à l'inverse, tu vois, t'as Cam Ward également dans cette série-là qui, lui, se prend pas pour un 7-up flat. Là. Mm. Donc, t'sais, tu vois beaucoup plusieurs perspectives. Je l'ai beaucoup aimé. C'est plate que personne ne soit rendu loin en série dans toute cette gang-là. Baker Mayfield aussi, c'est un good guy, là.
0: Là, c'est-tu signé avec les Bucs? Je sais que ça chiait dans le vécu, là. Il y avait des problèmes
1: aux
0: de
1: dernière contrat. Nouvelle, c'est encore problématique.
0: Oh oui. Ils n'ont pas les moyens de se passer de lui, il me semble. Il est bon, Baker Mayfield.
1: C'est un gagnant, Baker Mayfield. C'est un gagnant.
0: Baker... Les Browns auraient dû le garder. Qui prend pour les Browns ici dans la boîte?
1: Ah, Pierre. C'est Pierre.
0: Qu'est-ce qu'il dit, Pierre?
1: Il dit Chénard.
2: Il dit. Ça va bien aller.
1: Il est comme tous les autres partisans des Browns. Il dit, on va vivre notre moment de Sean. La dernière chance de Deshaun. Ah, oui. Mais à la fin de la saison, ça devrait être Cheddar le corps.
0: C'est lui qui cherchait une masseuse à Saint-Georges, Deshaun Watson.
1: Deshaun Watson, il est...
0: Il paraît que c'est lui.
1: Il trouve que le ramancheur, il est bien trop rugueuse.
0: OK, il a sa guitare, ouais. Il est dangereux.
2: Ah oui, je suis
0: prêt. Une ville est belle en maudit.
2: Magané, mais ça joue.
0: OK. Là, comment tu veux procéder?
2: Je sais pas. Moi, je pense que je peux commencer pour mettre le ton.
0: Ben oui.
2: Puisque personne
0: ne va pour nous faire mal paraître. Là.
1: C'est quoi ta toune, toi?
2: Moi, j'ai choisi... Moi, c'est une de mes chansons préférées des colocs, qui est plus ou moins mainstream, qui est Belzébuth.
1: OK.
2: Belzébuth parle d'un chat. Mais en fait, je pense que Dédé Fortin parlait de lui pas mal. Un petit peu, comme ça.
0: Ouais, juste la console, mon dame.
2: Ouais, c'est...
0: T'es en mode solution, hein?
2: Ça me parlait un deuxième micro.
1: Ouais, c'est ça. Approche le deuxième micro de la guitare.
2: Un peu. On va faire ça de même.
1: On va le savoir.
0: Comme George Martin. Laisse
1: ça de même. Demain, ça va être parfait, man.
2: OK. Comme ça, mon nom, c'est Belzébuth. Personnellement, je trouve ça épais. Qui c'est qui peut bien vivre ici? Ça doit être un couple de bourgeois. De toute façon, c'est plate à la mort. Cette maison-là, c'est une salle d'attente. On dit que ça a l'air le fun dehors. Montrez-moi de quoi qui va me surprendre. Le mois passé, j'ai vu une chatte. J'ai surnommé Elisabeth. Elisabeth et Belzébuth.

0: tête. Je suis un félin insoumis. J'aime Mordicus à bien paraître.
1: Wow!
2: Oh!
0: Hey, votez pas pour
2: c'est
0: moi,
2: un
0: là.
2: Félin insoumis.
0: Ah ouais.
2: Il l'a dit.
0: Je l'ai dit. Après ça, je pense qu'on peut y aller avec une autre chanson assez difficile qui est Nathalie de Jean Leloup.
2: Ah,
0: on
2: n'a
0: pas choisi la plus
2: Dan
0: simple.
2: Qui commence. Okay.
1: On a pas choisi la plus simple. Moi, je me suis dit, tu sais quoi? C'est le même qu'on apprend en commençant avec le plus tough.
0: Mais croise-toi les bras, là.
2: Mets-toi en mode solution.
1: Moi,
2: Sois un artiste.
1: Mais je me suis dit, tabarnouche, je me pogne avec le plus gros.
2: Yes!
1: On est prête.
2: Parfait. 418-670-9098.
1: Tu me feras un cul de la tête, mais que ce soit à moi de chanter.
0: OK, ça va être là.
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1: C'est très bon. C'est très, très bon.
2: Let's go. Très bon, Danny Gravel. Que, oui.
1: OK.
2: L'autre aussi, pas facile.
1: Balade à Toronto.
2: Un autre coup, hein?
1: Ouais. Ouais.
2: Moi, signe, là. Allons-y.
1: Aujourd'hui, la fumée d'incendie a jauni le ciel et rougi le soleil. 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Tu dormais sur le banc tandis que je conduisais et j'espère ne jamais arriver. Regarde! Les étoiles. Tant qu'il y aura des étoiles sur le banc de la route, nous devrons nous arrêter. Tant qu'il y aura des rivières, nous pourrons nous baigner. Tant qu'il y a, et tant qu'il y aura le feu, nous irons peu à peu. Été comme hiver.
2: C'est une très belle
1: tour. Vagabond, okay. Millionnaire, amoureux, zilliardaire. Vagabond, millionnaire, amoureux. Voilà.
2: Il manque juste un feu.
1: Ouais, mais c'est toxique, les feux, là.
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1: OK, c'est fini.
0: Qu'est-ce que ça arrive?
1: On va continuer. Fait que là, dans le fond, vous votez. 88-670-9098. Il est quelle heure? 6h46. Mettons que
3: 6h46.
1: On fait ça jusqu'à 50 maximum.
3: Non.
1: Dan Gravel, Doom Morin, vous allez devoir partager, les amis. Vous appelez. Tout simplement, et vous donnez votre vote, c'est comme ça que ça fonctionne.
3: Appeler ou texto?
1: Ou ben, c'est comme tu veux.
3: Ça texto, texto parce aussi. Que Dan, il va faire le deep.
1: Allez-y par texto.
3: Texto, parfait.
1: 88-670-9098.
3: Super, let's go, ça let's va. Deep. Let's deep.
0: Ben, écoute, on a commencé la semaine, puis on va finir avec le clist de Streamfest.
3: Oh, ça achève-tu, là?
0: Ben là, il faut qu'on arrête, là.
3: Le Chantal du Canadien a vu que Bolduc était dans une vidéo, puis il n'a pas donné de dessert.
0: C'est ça. Puis les journalistes ont posé des questions à Zachary Bolduc. Qu'est-ce que tu vas faire? Est-ce que tu regrettes d'avoir fait des...
3: Ça, c'est débile, là.
0: Ben oui,
3: là, c'est on tombe débile. Dans la cancel culture.
0: Ouais. C'est ça. Fait que Zachary Bolduc a décidé de demander à Louis Le Fou de retirer tous les streams sur Twitch. Où,
3: lui, il veut juste un contrat, là. C'est le seul joueur du Canadien qui n'est pas signé, là.
0: C'est ça.
3: C'est ça sa priorité. Louis Le Fou, il est 508e sa liste de priorités.
0: Absolument, absolument. Il s'en sac un peu, Louis Le Fou, là. Donc voilà. Puis de l'autre côté, vous avez Julien Duguay qui, lui, a reçu en avril, puis ça sort cette semaine. Une poursuite de Rolex. Parce qu'il pimpe les Rolex. En fait, il faut pas que tu fasses ça.
1: Mais non.
0: Il rajoute des diamants, il rajoute des patentes, il rajoute des affaires dessus, puis résultat des courses, Rolex a dit non, on peut pas faire ça, là. Il l'accuse de vendre des contrefaçons. C'est toute qu'une histoire, puis lui, il se défend en disant non, c'est un revendeur de Rolex, donc c'est pas un vendeur, il vend pas des Rolex neuves.
3: Mais il vend des Rolex modifiés.
0: C'est
3: okay.
0: Ça. OK. Donc c'est comme si, puis ton exemple, c'est toi qui m'as amené cet exemple-là ce matin, puis tu l'as, c'est exactement ça. C'est comme si un gars refaisait des chars pour les revendre. Puis il commençait à modifier des Ferrari, puis des Lamborghini, puis des Rolls-Royce.
3: Surtout Rolls-Royce. Là.
0: Pour les vendre encore plus cher.
3: Non, Rolls-Royce va appeler. Là.
0: T'sais, lui, il ramasse la Rolex. Il met
3: pas faire ton changement d'huile Rolls-Royce à la maison. Là. Tu peux pas taponner dans le...
0: Non, c'est
3: pas
0: ça.
3: Le droit. T'as pas le droit.
0: Fait que lui,
3: chez le concessionnaire.
0: Lui, ce qu'il fait, c'est qu'il reçoit des Rolex. Mettons, la Rolex, ça vaut 40 000.
3: Oui.
0: Puis il va y rajouter de 3 diamants à 20 000 chèques dessus pour pouvoir la vendre 100 000, tu comprends? Puis ça augmente sa marge de profit aussi.
3: Oh, ben oui.
0: Donc, c'est un peu ça qu'il faisait. Puis il va se défendre. Là. Il a l'intention, lui...
3: C'est ça. Lui, il dit qu'il a le droit, la compagnie.
0: C'est des vrais Rolex. Je rajoute des diamants dessus. Et, allons au tribunal.
3: Donc, voilà. Ça, c'est spécial. Qui a coulé ça? qui a coulé ça aux médias?
0: Ben c'est
3: un peu particulier.
0: En fait, je ne sais pas qui a coulé ça aux médias.
3: Parce que c'est personnel, là.
0: La presse?
3: Le Rolex a envoyé une lettre personnelle.
0: Oui.
3: Ah, mais tu sais, c'est pas judiciarisé, à moins que ça le soit. Mais ça m'étonnerait que ça soit au palais de justice. Ah oui, OK.
4: À Toronto,
0: je fouillais un peu la patente hier. C'est pas le seul à faire ça. Lui, il s'inspire beaucoup de gens qui font de la télé, tu sais, de bijoutiers qui font du stream, ce genre de patente-là, ou encore qui font des shows de télé-réalité à Vegas, à New York, à Los Angeles, où il y a du monde qui font ça. Je ne sais pas jusqu'à quel point, tu sais, Rolex a décidé de s'en prendre à Medusa. Il va aller au tribunal. C'est à suivre. Mais ce qu'il fait, c'est qu'il pimpe le prix de la Rolex en rajoutant des diamants et des bijoux dessus. Résultat, Rolex n'est pas content.
3: OK. Ouais, je sais qu'il y a une poursuite qui a été déposée en avril. Je cherche exactement.
0: La presse le su.
3: Un document fourni par la cour.
0: Je sais pas comment la presse le su. Chose certaine, c'est qu'ils ont appelé son avocat. Puis suite à ça, eux autres, ils ont publié un communiqué sur la page Facebook de Julien Duguay. Parce que c'est ça son nom. On l'appelle Médusa, mais ça reste Julien Duguay. Hein. Ça fait un peu moins jet set, là, Julien Duguay, que...
3: Ouais.
0: Ouais.
3: Mais. Hey, t'es en train de gagner, pas pire, je te dirais. Le concours musical, c'est pas mal toi qui va le ramasser, Dan.
0: Ouais, mais je pense que c'est à cause du coefficient. C'est.
4: De difficulté. Ouais.
3: Les gens, ils ont calculé ça.
0: Fait que tu prendras Iron Maiden la semaine prochaine, tu vas me torcher.
3: Ah, ça. OK, parfait. Très bon.
0: Donc, voilà pour le Streamfest. Là, c'est fini, là. On peut dire que.
3: Faut arrêter, là.
0: On peut dire que c'est terminé. Ouais. Deux, trois patentes, pareil, les Blue Jays se sont fait faire d'aplomb hier, 7-0 contre les Red Sox, le gros party, on continue, ils sont toujours pas éliminés, mais on poursuit, il y a encore beaucoup de matchs dans la NFL, c'est à surveiller. Je veux également te parler de tennis, Doom, parce que c'est fini!
3: Oui!
0: Il te reste quand même le US Open à endurer, là.
3: Ben, j'ai hâte à ma routine d'hiver, c'est plate, je le sais, il fait beau, c'est le fun... Les kids vont pas encore à l'école, mais moi, dans ma tête, peut-être que je suis formaté gars de radio. Tu sais, nous autres, on est l'automne pour nous autres, est commencé. Là. On appelle ça l'automne en radio. Là. Moi, l'automne, là, je me suis acheté une chemise. No joke, là, je me suis acheté une chemise karaté au Costco hier.
0: Bon. Bon, oui. On est rendu là.
4: Bon, mais les soirées sont fraîches. De toute façon, t'es rendu là.
3: Je sais pas, c'est là. Ça. Mais tu sais, dans ma tête, je suis rendu là.
0: Mm-hmm.
3: J'ai un garde-robe là, chez nous, là. Tout le linge est là. Il y en a qui ont le linge d'été ailleurs, tout ça. Là, je fais un switch. Comme le facing d'une épicerie, là.
0: OK.
3: En avant de mes yeux, c'est le linge d'automne. Le linge d'été est rendu en bas. Les shorts, c'est rendu en bas. Ils sont là, les shorts. S'il fait 26 la semaine prochaine, j'ai pas un câble. Là, ouais. J'ai mis des jeans. Toi, tu portes le short, Dan, tu le portes de manière très, très élégante.
0: Très, très, très, très vendredi style, moi.
3: Oui, oui.
0: Mais en bas de laine, en short, là.
3: Je suis rendu là. Tu sais, moi, je suis rendu les hoodies, j'aime ça porter ça. Mais là, je suis plus en mode chemise. J'ai perdu du poids. Donc, je ressors des chemises que je mettais il y a 15 ans. Quoi qu'il y a 15 ans, je mettais du X-large. Faire attention à la collection que je porte. Mais tu sais, vous me suivez, là, je suis quand même rendu dans les sports d'automne. C'est ça que je veux dire. Je suis rendu. La NFL, j'aimais ça hier. Le basket, la NBA a publié son calendrier hier pour les fans de basket. Il y a des match-ups le fun. Puis j'ai hâte au camp du Canadien. J'ai hâte au camp
0: du Canadien.
3: Moi
0: aussi, j'ai hâte que ça commence. Ça approche, ça. Veux pas le Christie de tournoi de golf.
3: Oui. J'ai hâte.
0: Mais moi aussi, j'ai hâte.
3: J'ai hâte au rempart aussi. Puis les remparts vont avoir une belle saison. Le Rouge et Or, Ray en a parlé hier. Mm. Bon, parfait. C'est plus dans ce sens-là. Je suis rendu l'automne. Moi, je vais aller voir les couleurs après-midi.
0: Ben Shelton.
3: Les couleurs dans ma TV, je veux dire.
0: Oui, oui. Ben Shelton, en 2-7, a battu hier.
3: C'est le temps que je t'écoute plus, là.
0: Brandon, c'est Brandon Nakashima. Mais ce qui a fait, j'ai beaucoup jasé, puis lui, il s'est arrangé pour se faire des amis à Montréal, là. C'est Brandon Nakashima qui, lors de son discours, puis je vais te le faire entendre, a dit ceci.
5: The support you guys give to the tournament and all the players, it's really unlike anything else. And I'm going to be honest. Really, really enjoy it here in Montreal more than Toronto.
3: Évidemment, à Montréal, on est complexé. Donc, more than Toronto, ça, à ce moment-là, on est tous contents.
0: Mais ils ont déjà hâte d'attendre 2 ans pour qu'ils reviennent.
3: Alors qu'à Toronto, il y a des infrastructures pas mal plus évoluées que les nôtres. Là. J'aurais aimé ça qu'ils disent à la fin. Hey, you guys, by the way, you need the roof.
0: Oui. là-dessus. Là, les négociations avec la Ville de Montréal, semble-t-il, ça a mal commencé. Moi, je pense que c'est la Ville de Montréal de gérer ça. Et non pas à l'ensemble des Québécois.
3: Dan.
4: En effet.
3: C'est le L-word. C'est quoi le L-word? Leader. Quand t'es un leader, et c'est ça que j'aimais... Oh, breaking news!
0: Oh.
3: Je vais vanter la bombe. La bombe pleine de défauts. Ben, je parle du la bombe première génération. C'est un leader, la bombe, là. Première génération. On va être honnête, là. Ça a dérapé, ça a déliré. Il a eu la grosse tête, il était baveux, puis il nous a boycottés. Puis il s'est pas souvenu d'où il venait, je pense. Parce que c'était un gars qui tirait à 3 % d'un sondage, puis il est venu ici, puis la chaîne a débarqué. Ceci étant dit, restons les yeux sur la poque, là. Leader, Dan. Regarde la mairesse de Montréal. Tout est là. La démarche. La manière de parler. C'est une pâte molle. Oui, mais là... Oui, mais là, vous se parlez, là, la... Elle l'a pas pantoute. C'est pas ça, un leader. Leader, c'est... On s'en occupe. J'appelle un tel, oui. un tel. Rencontre demain à l'hôtel de ville à 1 h. Appel d'offres, on fait un toit.
0: Voilà.
3: L'an prochain, il y aura un toit. Puis les crucifix de gosseux qui veulent faire des pique-niques sont 20-25, là. Avec le Christy de boîte à l'âge. On aime ça, nous, on fait des pique-niques. Prenez votre trou. Il faut que tu tranches à un moment donné.
0: C'est ça. Des parcs, il y en a d'autres à Montréal.
3: Oui, puis le parc ne sera pas détruit, là.
0: Mais non, c'est un gros parc.
3: Ben, c'est ça. Il y a eu des photos de drones de cet endroit-là. C'est immense. Tu vas pouvoir en faire un pique-nique. Puis tu vas pouvoir le promener ton caniche rien qu'en masse. Puis la poussette avec la petite. Tu vas pouvoir, inquiète-toi pas avec ça. Mais c'est juste de rendre les infrastructures convenables pour ne pas perdre un autre tournoi majeur ou une autre activité majeure à Montréal. Montréal n'a pas de leader. Montréal est un bateau sans capitaine.
0: Voilà.
3: Un bateau sans capitaine, le gouvernail, ça fait ça. Au gré du vent, au gré des flots.
0: Un leader dirait, inquiétez-vous pas, va s'en occuper de vous construire un nouveau stade.
3: Pas juste du blabla. Il le ferait.
0: Puis après, on va s'arranger pour augmenter les bourses pour que le tournoi devienne encore plus gros.
3: Bigger and better.
0: Ouais.
3: C'est ça que ça prend. Think big. Je sais que ça fait... Ah, Elvis Graton, il l'a dit, think big. Non. Il faut think big. Montréal... Think pas big. Montréal est pogné dans ses cônes, est pogné dans ses patentes, est pogné dans ses bébites, est pogné dans ses lubies, est pogné dans... Ouais, mais là, il y a 3 personnes qui ont appelé à parler, ils sont pas contents. L'autre a pas... La tyrannie de la minorité, la tyrannie des bébés lalab, des chialeux. Fait que résultat, on est toujours sur le neutre. Donc, et... Montréal, là, tu me poserais la question, Dan... Puis c'est Dame Would You Rather, là. T'aimes ça faire ça? Puis on pourrait le ramener d'ailleurs ça, de temps en temps.
0: J'en ai un de près depuis 6 mois, là.
3: Ah, OK. Marchand ou elle? Tu quoi?
0: C'est Marchand.
3: C'est Marchand.
0: Ben oui, c'est Marchand.
3: Oui.
0: Tu sais, c'est Marchand. Je sais que le tramway,
3: elle,
0: c'est.
3: Elle n'est rien. Elle n'est rien. C'est une personne qui est vide.
0: Marchand ou Blainé?
4: Ben,
0: Marchand aussi.
3: Marchand.
0: Fait que, tu sais, à ce niveau-là...
3: Le marchand va écouter ça, puis il va se toucher, là.
0: Puis je vais...
3: la gang de Mort Alive, même...
4: J'ai gagné.
3: Ça se peut qu'il fasse une vidéo où il danse en nous
0: écoutant. Oui, c'est ça.
3: Pour faire attention.
0: Il danse sur nos nouveaux thèmes.
3: Il va appeler Mimosa, puis ils vont se filmer ensemble en train d'écouter Mort Alive.
4: Ouais, mais c'est facile. Il gagne le meilleur des moins pires.
3: Mais, ouais, c'est ça, là.
4: Tu sais, hein?
0: Oui, c'est ça, parce que si on embarque Marchand ou Junot, là, ça change.
3: Ouais, là, ça change la game à petit péché.
0: Would You Rather, là, c'est toujours le choix.
3: Marchand ou Yves Lévesque, c'est Yves Lévesque.
0: C'est ça. C'est toujours l'autre choix qui est raccord à tout. Mais oui, voilà. Puis je répète là, ce que j'ai dit depuis le début de ce... Si la Ville de Québec a été capable d'assumer à elle seule 150 millions pour un centre de curling, la Ville de Montréal est capable...
3: Ben oui!
4: En masse.
0: Au prorata, là, est capable d'assumer elle seule... Le stade de 400 millions.
3: Mais déjà, Gosselin, il l'a fait. Verras-tu la mairesse? On a engagé un spécialiste, Jean-François Gosselin. J'aimerais ça. J'applaudirais.
0: Ouais.
3: Jean-François Gosselin en mission 1 an à Montréal pour relancer les infrastructures sportives.
0: Voilà. Ça serait parfait.
3: Hein? Je te lance. Achetez-vous ça? Vous achetez ça?
0: Ben oui, moi j'achète ça.
3: Parfait.
0: Ben oui. Écoute, le tramway construit là-bas, il n'est pas obligé d'être contre. Je te lance sur une affaire qui est un peu de la politique, mais qui n'en est pas en même temps. Mais puis c'est une question, c'est banal, là. C'est une question qui, j'espère, va être posée pendant la campagne électorale parce que c'est une décision qui doit être prise quand même assez rapidement. Mais c'est banal. C'est vraiment banal, là, je vous le dis. Là, mais c'est quand même intéressant. On a appris que deux États aux États-Unis qui ont levé la main pour dire nous autres, on opt-out. On opt-out sur la nouvelle législation de il n'y a plus de changement d'heure. Donc, il y a deux États aux États-Unis qui ont dit ben, on n'embarque pas là-dedans, nous autres, on va continuer à changer l'heure.
3: Ben là, ça devient mêlant. Là.
0: Ben, ouais.
3: Les pilotes d'avion. Hein?
0: Mais
3: c'est l'heure internationale.
0: On traverse, on ramène l'heure. Il y a un État, c'est Hawaï. Pas si mêlant que ça. Hawaï, on s'entend, c'est correct. Ils vivent leur vie. Eux autres sont dans leur...
3: Hawaïen?
0: Ils sont dans leurs archipels, puis c'est bien correct.
3: Tu veux pas changer l'heure, Hawaïen?
0: Mais l'autre, c'est l'Arizona. L'Arizona, parce que c'est à côté de Vegas. Là, six mois par année, l'Arizona n'aura pas la même heure que Vegas. C'est un peu particulier, ouais. Mais eux autres, ils ont décidé de... C'est
6: bon, on s'en va. Change donc l'heure, là, tu sais.
0: Colombie-Britannique, le Yukon, la Saskatchewan...
3: Un peu de respect, il y a un feu.
0: On change pas l'heure. Mais c'est niaiseux ce que je te dis. Mais là, le nouveau gouvernement va être élu, quoi?
3: Ouais.
0: Le 5 octobre?
3: Oui.
0: Le changement d'heure, c'est à la fin du mois d'octobre?
3: Oui.
0: Le Maine, le Vermont, New York...
3: Ils
0: changent plus l'heure, eux autres. Fait que c'est une décision qu'il faut que tu prennes rapidement, là.
4: On peut-tu régler ça, là? On arrête de changer l'heure. Garde l'heure d'été, puis that's it, là.
3: Oh, breaking news. Fréchette rencontre la CSN sur le changement d'heure après-midi.
0: Mais sais-tu quoi? Ça se pourrait.
4: Cellule de crise.
0: Ça se pourrait.
4: Change-tu l'heure?
3: Cellule de crise.
0: Ça se pourrait que les syndicats nous mettent des bâtons dans les roues dans ce genre de
4: période. Ben oui,
3: les syndicats, ben oui. C'est eux les boss. Oh. Fréchette après-midi va voir ses boss. CSN. Magali. Maga. Je sais pas si ça a eu un beau bel été. Maga.
0: Ah, oh, mais donc, ça m'intéresse pas tant, je te dirais.
3: Ben, ça vaut pas t'intéresser, Dan, c'est elle, la boss du ouais, Québec,
0: je
3: pareil.
0: Sais, je sais.
3: Elle, ça décide que ça arrête la machine. La machine arrête, là. Mais on a beau pas l'aimer, nous autres, notre opinion compte bien peu, là.
0: Hier, c'était jeudi, donc dans le show du midi, c'était le premier rendez-vous avec le peuple de Max Lacanze, oh, oui. Son sondage.
3: Oui, hey, j'ai pas poigné.
0: La question, est-ce qu'on devrait garder les vins américains?
7: L'alcool américain dans les sacs, on les a enlevés pour répliquer aux tarifs de Trump. Encore aujourd'hui, est-ce que c'est une bonne idée de continuer de faire ça?
8: Non.
7: Pourquoi?
8: Ben, l'argent américain, on en a besoin. Ben, ils en ont besoin, les 20, que ce soit les 20, les 10, les 50. À un moment donné, il faut que ça roule, là.
7: Quel argent roule le plus?
8: Sûrement les 5, les 10, les 20.
7: Fait qu'on fait quoi avec ça?
8: Bon, on les laisse à tablette, hein?
7: L'argent américain?
8: Ben ouais.
7: Ben ouais. C'est ça que je me disais.
8: Les pesos, c'est pareil. Tu laisses ta tablette. Si tu vas au Mexique un jour, tu te ramènes.
7: Dans les sacs?
8: Les quoi?
7: Dans les sacs.
8: Les sacs, les bureaux de change.
7: C'est ça. Mais les alcools américains sont tous ces tablettes, là.
8: Non, c'est sûr.
0: Les vins américains, lui, il a compris que c'est le morceau de papier. Là.
3: Oui.
4: Ah, oh, les 5, les 10, ça vole. Ouais.
3: Ça vote, ça?
0: Oui, je sais que ça vote. OK, je t'en fais entendre d'autres.
7: Plus d'alcool américain d'un sac pour combattre les tarifs de Donald Trump. Encore aujourd'hui, est-ce que c'est une bonne idée?
9: Je pense que globalement, oui. Je pense que c'est pas une mauvaise affaire de s'opposer aux politiques de Donald Trump, considérant tout ce qui se passe en ce moment dans le monde, toutes les actions qu'il a faites. Je pense que c'est pas une mauvaise idée non plus de pas supporter l'économie américaine. Je pense que c'est de quoi que je m'oppose moi-même puis que les Québécois avec ce qui nous servait puis nos valeurs en général.
7: Tu t'opposes au support de l'économie américaine?
9: Pas nécessairement, mais plus la politique américaine en ce moment et l'histoire américaine aussi.
7: L'histoire américaine?
9: Oui.
7: C'est-à-dire?
9: Notamment ce qui est arrivé aux Natives, ce qui est arrivé aux esclaves, aux Noirs. Je trouve que c'est assez bad.
0: Ouais. On a tout fait ça ici aussi, là. C'est autre chose qu'il faut souvenir.
3: Bottine et Babine, par contre. Bottine et Babine embarquent. Parfait. On bannit les Américains. Ton téléphone, c'est quoi? OK, tu peux pas aller au Walmart. Tu vas tout bannir ce qui est américain dans ton entourage, ce qui était assemblé aux États-Unis, ce qui était imaginé aux États-Unis.
4: Facebook, Instagram.
3: Google, c'est fini, là.
4: Fini.
3: Ouais, mais là... Non. Il y a pas de mais là, là. Ouais, mais là... Internet, tu peux plus y aller. Non, tu peux plus y aller. À moins que... Achète-toi un ordi fait, assemblé en Chine. Je sais pas, il y en a sûrement. Ben oui. Mais tu peux plus prendre Google. Qu'est-ce qu'il y a d'autre concernant les États-Unis? Tu peux faire la liste, là. Tu peux faire la liste.
0: Ben lui, il reproche l'histoire avec les natives puis l'esclavage.
3: Ouais,
0: c'est
3: mais
0: ça?
3: Ouais, mais le milieu de son propos, c'est tout ce qui est américain. Faut le bannir.
0: Ouais, oui.
4: Son linge, c'est quoi?
3: C'est ça.
4: Ses souliers?
3: Les marques. Tout doit être banni. Après ça, tu as tout à fait raison, Dan. On peut parler des Autochtones. Il y en a qui n'ont pas l'eau potable dans le nord de l'Abitibi. Là. On n'a pas de leçon à donner à cet effet-là. Ceci étant dit, l'esclavage, c'est une autre chose. Mais lorsqu'on parle de mauvais traitements envers les minorités, c'est sûr que les Autochtones ont pu se poser des questions.
0: Je suis allé contre les Américains avec des Nike dans les pieds, c'est sûr que ça fait bizarre.
3: C'est ça le point. C'est bottine et babine. Bottine et babine.
0: En Europe, je suppose que en Europe, Adidas.
3: Allemand, marque allemande.
0: Je sais. Mais Adidas, tout le monde a ça dans les pieds.
3: Oui, oui, très fort.
0: Je te regarde, t'es dans le métro, il y a 50 personnes, c'est 50 paires d'Adidas.
3: Oui, oui. Ouais, c'est beaucoup plus fort
0: que Nike. Que Nike. J'avais jamais vu à quel point.
3: Là, et Puma aussi, c'est fort.
0: Ah, mais je te le dis, Adidas, là.
3: Adidas, c'est massif.
0: La fille à ma blonde, elle disait, elle nous le faisait remarquer. Tout le monde a Adidas dans les pieds, tout le monde en a, tout le monde. Il y a juste moi qui ai des Nike.
3: Ben, finalement. Les gazelles, tu sais, ça reste des classiques. Tu sais, c'est des godasses Adidas, c'était clair. Hein? Les boutiques Adidas, même aux États-Unis, Adidas, très fort, Dan.
0: Te souviens-tu notre radio-roman qu'on avait fait ici à Montréal Live?
3: Radio-roman.
10: Koski the Husky! The best dog ever!
3: Koski le chien. Le chien de poche.
11: J'ai beaucoup aimé ta performance. Tout le monde en parle, maître. Tu t'es bien fait flatter. Et tu t'es bien fait polir.
3: Koski!
11: J'adore, maître.
3: Koskinen, c'est lui qui jappe.
0: Oui.
3: Je traduis.
0: Exactement.
3: Parce que je comprends le langage canin.
0: Voilà.
3: Et c'était le chien de poche de Legault. C'était ça, l'allégorie.
0: Mm-hmm. Donc, c'était le radio-roman de Montréal.
3: Il est ici, là. Koski n'est plus là, là.
0: Non, il n'est plus là. Ben, je ne sais pas.
3: Il n'est plus là.
0: OK.
3: Mais remplacé, c'est tellement une gang différente. Hein. L'ancienne chef de cabinet, Geneviève Guilbeault. C'est elle qui est la bosse de Fréchette. Oh. La bosse de Fréchette. La chef de cabinet de Fréchette.
0: La bosse du...
3: La bosse du bureau, c'est ça.
0: Tu sais, on riait de ça parce que c'est un vieux radio-roman. Puis c'est, ben, en fait, un vieux radio-roman.
3: On a eu du fun.
0: Oui, oui. Mais tu sais, le radio-roman, c'est quelque chose qui a existé dans les années 40, dans les années 50, dans les années 60. À un moment donné, le monde a remplacé radio par télé. Là.
3: C'est ça.
0: Pis c'est devenu des téléromans. Mais ben, Radio-Canada, cet été, on est revenu avec un radio-roman.
12: Dans un chalet, au bout d'une route oubliée, un influent gourou du mouvement platiste disparaît.
0: J'ai du mal coupé.
3: On dirait que c'est du Montréal Live.
0: Oui, on dirait que c'est du Montréal.
12: Dans un chalet, au bout d'une route oubliée, un influent gourou du mouvement platiste disparaît. Au moment même où il promettait de révéler au monde, à l'aide d'un PowerPoint de 600 diapositives, la preuve que la Terre est plate. Qui voulait le faire taire? La NASA? Ou un groupe de peintres cubistes jaloux en monopole sur les formes géométriques? Internet s'enflamme. Les forums complotistes fabriquent théorie sur théorie. On accuse l'animateur d'ICI Musique, Francis Redé, d'avoir orchestré l'enlèvement pour protéger le titre de son émission « Les saisons de Francis ». Parce que expliquer les saisons sur une Terre plate, c'est bien compliqué. L'affaire est confiée à la célèbre détective Gisèle Thibaudeau et au policier Eugène Poitras. Ensemble, ils plongent dans une enquête rocambolesque pour laver le nom de l'animateur et rétablir la courbure des faits.
0: Donc là, il va avec un préambule de radio-roman sur quatre segments de 5 minutes.
12: Donc, je donne ça. Le disparu se servait du chalet comme base pour communiquer avec sa communauté numérique par le biais d'un réseau secret OnlyFans.
0: Voilà. Même pas drôle.
13: Je vois. Vous avez fouillé les alentours?
0: Ils l'ont fait pour vrai, là. Ça dure 20 minutes.
3: Mais voyons. C'est pas drôle. Nous autres, on aurait pu faire ça gratis.
0: Ça dure
3: en plus drôle.
0: 20 fucking minutes.
3: Payez que nos taxes.
0: Ouais. Payez que nos taxes.
3: Ah, il y a trop d'argent, là. Trop de temps, trop d'argent.
0: Un radio-roman.
3: Trop de monde, trop d'argent, trop de temps.
0: OK. J'ai d'autres choses.
3: C'est qui l'animateur?
0: L'émission s'appelle Les Années Lumière. Je ne sais pas c'est qui l'animateur.
3: Ça, c'est Les Années Lumière. Ouais. Ça se pose être une émission scientifique.
0: Ouais, je sais.
3: Non, je ne sais pas si Rénal Duberger écoute ça, mais il doit se bidonner. Je sais qu'il y a beaucoup de critiques à l'endroit des Années Lumière. Les Années Lumière, c'est rendu ça, là?
0: Mm-hmm. Wow! OK. La fille qui a fait l'erreur... Je pense que c'est un des lapsus les plus mémorables. Et ça a été fait ce mois-ci. C'est une fille qui travaille à téléachat aux États-Unis. Je vous le fais entendre.
14: The texture and this wave pattern.
0: Perfect.
14: Again, it looks like you went and got a blow job at your blowout at your salon. And it looks beautiful.
0: Wow.
3: Elle avait un séchoir.
15: All right, so here's what's happening today. We're
0: perruque.
15: Having a huge perruque. Beauty sale.
0: Everything Donc, évidemment, perruque, faut, tu, des fois, de temps en temps, il faut que tu passes au séchoir.
4: Ouais, ouais. Faut que tu mets ça dans la buse.
0: Et elle a dit blowjob à la place de
4: blowout.
0: Blowout.
3: C'est live, là.
0: C'est live.
4: Ça s'en rend compte, hein, fait.
3: C'est drôle, en maudit.
0: Non seulement ça s'en rend compte, mais elle est devenue virale sur Internet, tu comprendras.
4: Ben oui.
0: Ben, elle a fait Jimmy Fallon cette semaine.
3: Ah.
0: Ouais, Jimmy Fallon l'a invité pour essayer un peu de redorer son blason, rire de tout ça. Évidemment qu'elle se sent mal, mais elle, en même temps, ça fait 30 ans qu'elle travaille à Téléachat. Tu comprendras qu'elle perdra pas sa job. Là, c'est comme un icône de Téléachat. Mais elle a pas perdu sa job, mais elle a fait vraiment le tour du web. Tu sais, c'est drôle, là.
4: Ben oui, c'est drôle.
0: Mais
4: c'est
0: moi, je me pose toujours la question. Tu sais, c'est une grand-maman, là.
4: C'est un lapsus.
0: Puis je me pose toujours la question, mais pourquoi est-ce que c'est blowjob, le premier mot qui est sorti? Tu sais, c'est une bonne grand-maman.
4: Pourquoi?
0: Ouais, oui, c'est. À quoi elle pensait? Qu'est-ce qui est arrivé?
3: Faut demander à Wayne.
0: Qu'est-ce qu'elle a fait le matin? Oui, Wayne ou Brett, le réalisateur du show. Je ne sais pas. J'en ai aucune idée. Mais elle, c'est ça que ça a donné.
3: C'est dans sa tête, c'est proche.
0: Le mot.
3: C'est proche.
4: Séchoir, se sécher les cheveux.
3: Le mot qui se promène dans ta tête.
0: Tu fais jamais de lapsus avec un mot que tu dis jamais.
4: Non, c'est ça.
0: Donc, elle, blowout, c'est devenu blowjob. Puis, effectivement, ça a fait un gros show cette semaine. Puis, à 7h10, je te dirais que c'est la première chronique cinéma de la nouvelle.
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3: Es-tu capable de dire sans rire? Le titre qu'on a donné à cet extrait-là dans la banque, ben, je pense que ça fait pas autre chose. Es-tu capable? Non? T'es pas capable, hein?
0: Ben oui. Dans la banque, j'ai marqué...
3: Non. Dans le log, là, ce qui vient de jouer, là.
0: Ah oui! C'est ce qui vient de jouer, c'est... je m'en calais.
3: Ouais. C'est parce que je l'utilisais pour d'autres choses. Là, maintenant, j'utilise Fidouda, là, tu sais... Le grand doigt se lève devant l'univers. Je m'en cas.
4: Quand j'ai remplacé cet été, je l'ai cherché en sobriété, on t'a dit.
3: Là, on l'utilise aussi pour le cinéma, alors que dans le fond, c'est un thème de cinéma.
0: Ben oui,
3: c'est à la base.
0: On s'est dit, il est là, il est sorti.
3: T'as réussi à le trouver, Nick, cet été?
4: J'ai fouillé.
3: Ben, c'est pas voir dans les logs d'avant.
0: J'ai une banque qui s'appelle Bon Relève Commandite. Puis tous les segments commandités sont. C'est là. C'est...
4: Moi, j'ai fait débrouillardise 101. Okay. C'est bien correct.
0: Ah oui.
4: On apprend de même.
0: Donc, on parle de quoi aujourd'hui? On va parler
3: Spider-Man.
0: De. Spider-Man. Ben, c'est sûr. Spider-Man est en train de briser tous les records à l'heure actuelle. C'est la meilleure sortie cinéma. Les deux meilleures premières semaines depuis Avengers Endgame. Là. Ça fait quand même 7 ans qu'il n'y a pas un film qui a été aussi fort actuellement au box-office. Il est déjà numéro 1 de cet été. Il a fait 2 semaines qu'il est sorti. Il est numéro 1 de cet été. Il y a quand même un top qui est là. Il y a, voyons comment ça s'appelle, Toy Story qui est numéro 2. Vous avez aussi, dans tout ça, Odyssey, vous avez Mario Galaxy. Il y a eu quand même eu des gros films. Mais Spider-Man est déjà numéro 1 après 2 semaines. Et il va possiblement devenir le film qui a le meilleur départ au box-office. Les gens attendaient le retour de Marvel.
3: Le plus gros lundi de l'histoire, le plus gros mardi de l'histoire, le plus rentable de 2026, le plus rapide à atteindre 700 millions, c'est en 13 jours. Mmh. 2 milliards mondial, seulement 7 films dans l'histoire y sont arrivés. 1,8 milliard en date d'aujourd'hui. C'est complètement débile.
0: Il est en train de tout arracher, le Spider-Man. Il y a du monde qui va le voir 2 puis 3 fois. Puis on sait déjà, on a des nouvelles aussi qui sont passées. Spider-Man 5, le prochain Spider-Man, sera également avec Tom Holland. Tom Holland, la première fois qu'il a fait Spider-Man, c'est en 2016 dans Civil War, Captain America Civil War. Il avait 20 ans à l'époque, Tom Holland, ça fait 10 ans. Là, aujourd'hui, il est rendu à 30 ans. Il va encore faire Spider-Man pour un dernier film et on va passer le relais dans ce Spider-Man-là. Donc, dans le prochain Spider-Man, on s'attend à ce qu'il y ait... Parce que lui, il a déclaré cette semaine en entrevue que Marvel a déjà prévu
3: le remplacer.
0: T'sais, on sait comment on va faire pour enlever le costume de Spider-Man sur le dos de ce Peter Parker-là, oui, pour le remplacer par un autre Peter Parker qui sera, selon toute vraisemblance, Miles Morales, celui qui personnifie Spider-Man dans
3: le Spider-Verse.
0: Donc, c'est lui qui va devenir Spider-Man au courant des prochaines. Puis, il va le faire avec Tom Holland. Ça va se faire dans le prochain film. On ne sait pas s'il va être dans Doomsday ou dans toutes ces affaires-là qui vont sortir. Mais chose certaine, c'est que ce Spider-Man-là va en faire un autre. Et ce sera la dernière fois.
3: J'ai demandé à Grock top 10 de tous les temps. Box office.
0: Ouais.
3: Mondial. Le premier, c'est lequel? Ever.
0: J'aurais
3: Star Wars, peut-être?
0: Non. J'aurais tendance à dire...
3: Il est dans le top 10. Mais le numéro 1.
0: Avenger... Non.
3: Il est numéro 2. Avenger Endgame, 2,8 milliards.
0: Avatar?
3: Oui.
0: Le premier?
3: 2,9.
0: J'allais le dire.
3: Le troisième?
0: Le troisième.
3: C'est tous les temps, là. C'est l'autre Avatar. Ouais. L'Avatar The Way of Water, 2,3. Oui. Là, il y a un film chinois que je connais pas, là. Neja 2. Parce que c'est mondial.
0: Ouais.
3: Les Chinois qui sont allés le voir. Numéro 5.

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0: juste. Ben oui. 6 heures juste sur le cadran. Nous voilà, oui. C'est un matin frisquet ce matin. Bienvenue dans le show du matin week-end. Je suis accompagné encore une fois aujourd'hui de mon amie Mélanie.
1: Bon matin.
0: 7 en 7, Mélanie.
1: Ouais.
0: Ouais, 7 jours en ligne. T'as pas de congé parce que demain, tu recommences à 8 heures.
1: Voilà.
0: C'est le fun, ça. Bon matin.
1: Oui. Bon matin.
0: Beau samedi?
1: Très beau samedi.
0: Ah oui?
1: Ouais.
0: Qu'est-ce que t'as fait?
1: Ben, j'ai mon frère qui est descendu. Lui, il habite à Montréal, puis il est descendu nous voir. Puis on est allé au Festibiaire de Québec en après-midi.
0: Ah ben.
1: C'était bien le fun. Le soir, on a soupé tout en famille, un petit steak.
0: Ah ben.
1: On s'est couché de bonne heure.
0: Bon, c'est le fun, ça.
1: Oui.
0: Un steak puis dormir.
1: Ça, c'est parfait. C'est une belle combinaison.
0: Ben oui. Si vous êtes sorti ou vous êtes au camping, vous allez voir, il fait 10 présentement. 10 degrés. Oh, je te dis que l'été est fini, hein.
1: Petit jogging, petit doudou à matin.
0: Ouais, mais ça va se replacer parce que regarde bien. Aujourd'hui, finalement, on va tasser un peu les nuages puis on va partager ça avec du soleil. Moitié-moitié. Un beau 21 degrés. Ça, c'est parfait pour travailler des halls sur le terrain. C'est bon, ça.
1: C'est parfait, ça, oui.
0: La pluie, un petit peu de pluie à soir parce que le gazon, tu sais, il faut arranger le gazon.
1: Puis les fleurs, on n'aura pas besoin de gérer ça
0: pas
1: aujourd'hui.
0: Pas besoin de gérer ça aujourd'hui. Demain, ça va être une alternance de soleil, nuages et de pluie avec des possibilités d'averses de 30-40%. C'est ça, oui. On va voir ça. Un 23 degrés, pareil. Mardi, c'est plus ensoleillé que d'autres choses. C'est vraiment beau. 23 degrés aussi. Donc, ça serait une journée à prendre en congé, ça. Mercredi, c'est de la snoute. Puis si je regarde plus loin, c'est beau. Donc, 22, 23, 24. Soleil avec des nuits entre 15 et 14 degrés. Donc, c'est le fun. C'est encore correct. 16 août aujourd'hui.
1: Ah. 16 août.
0: Ouais. C'est pas ce qui s'est passé un 16 août.
1: Je le sais pas.
0: Toi, est-ce que tu dis 16 à août ou 16 août?
1: 16 à août. 16 à août,
0: hein?
1: Je ne sais pas, 16 août?
0: J'ai de la misère à dire ça, à août.
1: Non, moi, je dis 16 août, je pense.
0: 16 août, moi aussi.
1: Mais je pense qu'il faut dire août. Il
0: ouais.
1: ne faut pas dire à août.
0: On est le 228e journée du calendrier grégorien, le calendrier qu'on connaît, là, dans l'année. Et il en reste 137 pour le jour de l'an. 137 jours. Ça va bien.
1: Oh oui. Bientôt, les sapins de Noël vont arriver, le carbo. Là.
0: Aujourd'hui, on l'appelle le jour du coton. Fait que si t'as envie de te torcher avec du papier cotonnel, tu peux y faire honneur parce que c'est la bonne journée. Ouais. Qu'est-ce qui s'est passé en 1995, un 16 août? C'est la société Microsoft qui a lancé Internet Explorer. Un 16 août, en 1995. Ça fait pas si longtemps que ça. Et ça, je trouve ça drôle.

0: drôle, en 2016, la Chine a lancé le premier satellite à communication quantique. La Chine, oui.
1: La Chine.
0: Ouais. Dans les naissances, c'est très tranquille. Aujourd'hui, un 16 août, on va aller, mettons, au 20e siècle, parce que là, c'est sûr que le roi puis la reine, ça m'entorche un peu. Mais mettons, aujourd'hui, c'est la fête de qui, là? Je regarde ça, là, bon. Il n'y a pas grand monde qu'on connaît aujourd'hui dans sa fête. Peut-être James Cameron, le scénariste canadien, qui est né aujourd'hui. On pourrait peut-être aussi mentionner... Parce que, hey, c'est tranquille dans les anniversaires pour des gens qu'on connaît plus ou moins, là. Mais quand même, j'aime ça faire le tour aujourd'hui. Carey Price fête aujourd'hui son anniversaire. Elle est née en 1987. Sarah-Jeanne Labrosse, la petite fille de... actrice canadienne et animatrice de La Révolution, qui est là aujourd'hui, qui fête son anniversaire aussi. Et pourquoi pas, tiens, voilà. C'est pas mal ça.
1: C'est le décès aussi de Elvis Presley aujourd'hui.
0: Ben oui, c'est ce que je m'en allais dire.
1: Ah, oh, je te l'ai brûlé.
0: Ben oui, tu m'as brûlé. Elvis Presley est décédé un 16 août 1967. J'aimerais ça peut-être que tu me places une toune.
1: T'aimerais ça?
0: Ben oui, de Elvis. Peut-être Heartbreak Hotel, c'est peut-être un peu trop festif pour l'anniversaire de son décès. Mais 1977. Hey, ça fait quelques années, pareil. Hein? Oh, c'est beau, ça. En son honneur.

0: Quand tu vas à Memphis, au Tennessee, la manière que c'est fait, le boulevard à Graceland, c'est comme un peu, ceux qui sont jamais allés, ça ressemble énormément au boulevard Charest, dans Québec. C'est un gros boulevard, il y a trois voies de chaque bord, il y a un terre-plein central. Puis d'un côté, t'as la maison d'Elvis, Graceland. C'est une maison qui ressemble beaucoup à des maisons dans le Ménil, une maison qui a été bâtie dans les années 60. Écoute, quatre grosses colonnes en avant, puis un aile à gauche, un aile à droite, puis un hall d'entrée. Puis c'est une maison qui est à peu près à 300 pieds du chemin, là, 250-300 pieds du chemin. Donc, pour s'y rendre, ben, t'as un long chemin, une longue entrée. Des gros arbres matures sur le terrain.
1: Est-ce que t'as une grande barrière, là, tu sais?
0: Oui, il y a une grosse barrière avec un muret, là, de pierre, là, qui est devant. Mm. Évidemment, là, on voulait, du côté d'Elvis et de sa famille, ben, être un peu plus tranquille. Évidemment, c'est... Mais beaucoup de vidéos d'époque, tu vas voir Elvis arriver avec ses voitures dans le long chemin jusqu'à l'entrée en boucle qui est en avant de chez lui. Puis là, tu vas le voir faire de la motoneige et tout ça. Quand tu le vois faire du cheval, qu'est-ce qu'il y a une écurie en arrière? Son terrain est très, très grand. Il y a une écurie en arrière. À l'intérieur de la maison, là, il y a plein de pièces. Là. Tu peux la visiter. Là. C'est quand même assez impressionnant. Là. Il y a juste le deuxième étage qui est réservé à la famille. Encore aujourd'hui, il y a l'héritage d'Elvis Presley, qui est, ma foi, juste sa veuve, ou presque, parce que Lisa Marie qui est décédée aussi.
1: Mais il n'y a plus personne qui habite là.
0: À mon avis, non. Ou peut-être des gardiens ou une espèce de jardinier qui peut...
1: On peut la visiter.
0: Oh, oui, ben oui. Et quand tu circules à l'intérieur de la maison, tout est resté pareil comme en 1977. Avec ce gars-là, ouais, avait une grande table, la vaisselle est sur la table, dans la cuisine, on voit ça, le téléviseur, l'ancien téléviseur noir et blanc, là, qui était à côté du micro-ondes. Puis là, il y a des endroits, tu sais, t'as le salon, t'as le boudoir, t'as sa chambre. Après ça, en bas, dans le sol, là, t'as un long, long corridor, tous ces disques d'or sont là. Un espèce de pseudo-studio, il pouvait se pratiquer, ses vêtements sont là. Tout est resté intact. Quand tu sors, ben là, c'est là que tu vas voir son deuxième comme studio où il pratiquait. Tu vas voir aussi, son court de tennis où il est décédé, hein. Il est décédé là. Et tu vas voir l'écurie, tu vas voir toutes les patentes. Puis à la fin, dans la cour arrière, ben là, il y a la comme mausolée où sa mère, son frère est enterré là, lui aussi. Puis il y a des gens qui se recueillent là. À toi, tu peux en mettre un autre, toi, Elvis?
1: T'en veux une autre?
0: Ben oui. Des gens se recueillent là, on pourrait dire presque de façon perpétuelle. On va déposer des fleurs, comme aujourd'hui, ça va être le Dao, là. On s'entend-tu?
1: C'est sûr.
0: Le king de... C'est du rock and roll. Ce gars-là a une histoire extraordinaire. Quand tu prends deux minutes pour regarder l'ensemble de son œuvre, mais en même temps, par où il a passé... Et moi, dire en affaire. C'était un gars qui était hyper généreux. Puis de l'autre côté de la Russie, on quitte Graceland. On se revire d'abord. On a Graceland dans le dos. On va traverser comme le boulevard Charest. Eh bien là, c'est tout le côté commercial d'Elvis Presley qui est là. D'abord, tu vas voir le diner, une espèce de restaurant antique, comme tu t'assois d'un bas de char. Puis tu comprends, là. Puis là, la madame avec une petite robe, là, elle va te servir ton espèce de milkshake puis ton cheeseburger. Puis là, derrière, il y a des bâtisses commerciales aujourd'hui, parce que j'ai eu le privilège et la chance de visiter Graceland avant, la grosse espace commercial. Je suis allé plusieurs fois. Mais là, aujourd'hui, tu sais, tu pourrais avoir quasiment un centre des congrès, là. À l'intérieur de ça, là, t'as des salles d'exposition, là. Je suis allé voir des expositions, là, moi, de voitures, de motos, de tout ce que tu voudras. Puis il y avait une partie à l'époque, puis là, on peut moins la distinguer, où il y avait les voitures d'Elvis. Donc, le Cadillac, le fameux Cadillac Eldorado 1959 d'Elvis.
1: Ah, il a eu ça, lui?
0: Convertible, ben oui. Ce qu'on a parlé hier avec oui. Max Power. Les Studs, une compagnie de voitures extraordinaire, des Studs. Puis ça, lui, il était tellement généreux, là. Mettons, t'étais son chum, il te donnait un char. Ça, il s'en foutait comme dans l'an 40. Le gars nageait dans l'argent. Et ça, ça fait partie un peu du patrimoine. Là, tu vas pouvoir acheter les lunettes, la toupette d'Elvis, son permis de conduire. Écoute, n'importe quoi. Des livres d'histoire, des disques. tout le merch de Elvis Presley est là. Puis, de l'autre côté, là, tu vas pouvoir visiter. D'abord, il y a tout un poste avec des navettes. Excuse. Des autobus, des mini-autobus, qui font la file, puis qui embarquent des touristes non-stop. Avec des écouteurs. Puis là, tu vas avoir dans la traduction de ton pays, en mandarin, en français, en anglais, en tout ce que tu voudras, la visite guidée de Graceland au bord. Donc là, tu fais la file avec des cordons, là, c'est l'enfer, là. Puis là, tu embarques dans l'autobus, puis là, tu traverses, tu entres, les portes de Graceland ouvrent, puis là, tu entres, puis là, ils te font visiter Graceland. Après, c'est t'attendre, tu retournes dans l'autobus, tu retraverses de la côté. Puis juste, mettons, tu as Graceland dans ton dos, tu es en avant du setup. À droite, tu as la station XM Radio Elvis, qui est évidemment là, donc qui est basée là. Fait que là, c'est un studio comme ici. Là, tu vois le monde qui se succède puis qui font de la musique. Puis derrière, là, tu as un de ces jets privés que tu peux aller visiter, qui s'appelle le Lisa Marie. C'est un jet privé, un Boeing 747 qui est là, en entier. Là, tu regardes, tu rentres là, par la porte qui a toujours été. Mais là, tu vois le poste de pilotage, puis après ça, tu te vires d'abord, puis là, tu vois le velours, ses murs. Puis il n'y a pas de banc, là, tu sais, en rangée comme un avion normal.
1: Non,
0: il y a quelques places, puis... Écoute, c'est
1: fou, pareil.
0: T'as un deuxième jet aussi de tournée plus petite qui est là aussi, que souvent Lisa Marie prenait, là, puis la famille. Il y a ça là, tout est là. Puis ça s'étend. C'est gros à peu près comme tabarouette. Carrefour Beauport, peut-être, tout ça là. Tout okay. Ce setup-là.
1: Hey, quand même, hein?
0: Ouais. T'as des stationnements à perte de vue, tu vas visiter là. Il y a des endroits où tu peux jammer de la guitare avec des tripeux d'Elvis. Il y a des endroits où il va être projeté les images d'Elvis en continu tout le temps. Tu sais, il y a un poste que c'est. Toute son époque de sa vie. L'endroit, moi, qui m'a impressionné le plus, c'est évidemment, c'est derrière la fenêtre où le court de tennis était, où Elvis s'est effondré, là, en jouant une game avec ses chums. C'est là qu'il a pété aux frettes, là, parce qu'évidemment, Elvis n'a pas toujours été le sexe symbole qu'on connaît. Là, c'est le roi du déhanchement. Elvis, à un moment donné, s'est mis à prendre des médicaments. Il n'a pas toujours été très, très gentil et très fin avec son épouse. Évidemment, la tournée, les madames qui tiraient après. Il n'y a rien qui explique l'adultère, mais c'est sûr que, moi, te le dire, son épouse, là, oh boy! Son épouse Priscilla en a vécu.
1: En a mangé un coup.
0: Toute une shot.
1: Mais c'est fou comment c'est un personnage fort. Là. Moi, je me rappelle être allée en croisière quand j'étais plus jeune, puis il y avait un monsieur. Toute la semaine, ben, c'était Elvis Presley. Là. Lui, ouais, là.
0: Il l'incarne.
1: Ouais. Puis, il avait les kits. Il était jamais habillé comme un civil normal, si je peux dire.
0: Il était bien Elvis.
1: Tout le temps. Écoute, on a pris des photos avec à la fin de la semaine. Il a fait un show. Le bateau s'est organisé avec lui, là. Puis, il avait fait un show. Hey, c'était malade, vraiment. Tu sais, il y a du monde, là, qui s'habille. Puis, qui sont tout le temps, même tous les jours, qui incarnent ça, là. C'est fou, pareil, là. Tu sais, je vois pas tant d'autres artistes que les gens sont autant là, et incarnés par lui de même.
0: Ben, t'as Michael Jackson qui attire beaucoup les gens.
1: Oui.
0: Sauf que le côté sombre de Michael Jackson vient faire de l'ombre. Mais tant qu'à Elvis Presley en tant que tel, ben écoute, moi je pense que ça sera jamais égalé là, dans le star system.
1: Jamais.
0: Là. Donc c'est aujourd'hui qu'Elvis Presley a poussé son dernier souffle. Puis tu vas voir, il y a des endroits, c'est drôle, parce qu'il y a des endroits qui vont dire qu'il est mort à 49 ans, d'autres qui est mort à 42 ans. Mais si tu fais le calcul, il est venu au monde, Elvis, au mois de janvier 1935. J'ai eu la chance aussi d'étendre mes recherches sur Elvis Presley, parce que évidemment, Elvis, moi, tu sais, c'est quelque chose qui est dans ma vie, qui a fait partie de mon quotidien. Écoute, on a grandi, surtout moi qui est né des années 60. Tu sais, moi, je me rappelle très bien que ma mère était devant la TV noir et blanc, puis elle était figé là, quand t'as appris que Elvis était décédé. Je me souviens que mon entourage, les oncles, les tantes, tout le monde capotait leur vie avec ça. De savoir qu'Elvis Presley était mort, je me souviens des images des funérailles d'Elvis Presley à TV. Là.
1: T'avais quel âge, toi, à ce moment-là?
0: J'avais 9 ans.
1: Aïe, aïe.
0: Ouais, presque 9 ans. J'avais pas tout à fait 9 ans encore. Oui, j'avais 9 ans.
1: une belle âge que, ben, quand même que tu te rappelles, là, 9 ans. Là, oui, tu te rappelles ben, moi, là, des moments. Là.
0: Dans les souvenirs d'enfance, c'est quelque chose qui a marqué mon imaginaire et plus. Et plus, je vais te dire honnêtement. Donc, c'est un peu l'éphéméride parce que je m'en allais là comme ça. Écoute, Mélanie, ça me faisait grand plaisir de jaser avec toi. Aujourd'hui, on intronise des nouveaux chroniqueurs ici à Radio X. On va voir ce que ça va donner. D'abord, j'ai une fille qui est super cool, qui s'appelle Véronique, qui va venir nous jaser pour la première fois. Véronique a un beau parcours pareil, là. Elle a une formation en radio-télévision. C'est la première fois qu'elle entre ici. C'est un rêve secret parce que Véronique a étudié, elle nous racontera ça tantôt. Elle a étudié en radio-télévision, elle a une bonne formation, mais elle s'est consacrée à sa famille. Donc, elle a mis un peu son projet de côté. Puis, elle va venir nous jaser aujourd'hui. Première chronique pour elle. On la verra tantôt. J'ai un nouveau Maxime qui vient me voir, un gars qui est hyper cool. C'est un vraiment smart. Puis, ils ont tous décidé de venir ici en studio aujourd'hui. Aujourd'hui,
1: oh, ça va être le fun!
0: Oui, oui, il va y avoir beaucoup de monde. D'abord, Claude Roy est déjà là, mon beau oui. Claude d'amour que j'aime, que je me suis ennuyé tout l'été. Il est là. Après ça, tu verras la succession là, de tous nos invités. Tout le monde va être là. Donc, on a Véro qui est là. On a Max qui va être avec nous. Non pas Max Lacoste, mais un autre Max. Vous allez probablement très apprécier sa manière de faire de la radio. C'est un gars qui est... C'est un vieux routier. C'est un gars qui connaît ça. C'est un solide journaliste. Il va être très polarisant pour vous. Il y a du monde qui vont l'aimer. Il y a du monde qui vont pas l'aimer. Je le sais. Puis c'est parfait comme ça. Et moi, à l'interne ici, j'ai tendu mes perches à savoir est-ce que... Et tabarouette, m'a-t-il le dire. Ah oh, ouais, hein?
1: Ah, ça va être bon.
0: C'est un bon coup de circuit, puis c'est le week-end qu'on va l'avoir. C'est avec moi qui va travailler. Donc, on verra si on aime ça, on continue. Si on n'aime pas ça, on arrête ça là, ça s'arrête là. Mais je pense que vous allez aimer ça. On aura la visite aussi de Michel et Sophie.
1: Oui.
0: Marc, le beau Marc, que son papa t'a perdu, va venir faire un petit tour aussi tantôt. Donc, on aura un gros show garni.
1: On a un gros show, hein?
0: Oui, un gros show garni et bien rempli dans ce show du matin week-end aujourd'hui. Est-ce que j'oublie quelqu'un?
1: Ben, écoute, c'est ça, je regardais, puis t'as nommé tout le monde, Claude, ouais, Véro, hein? Max, Sophie, Michel, puis Marc, là, qui va venir faire un petit tour. Tout le monde va être en studio aujourd'hui, Carbo, je pense que c'est une première.
0: Oui, tout le monde en studio, ben, je voulais faire ça en grand. Écoute, À mon avis, c'est des choses qu'on a préparées quasiment à partir de la... On est parti en vacances, là, au mois de juin. Là.
1: Ça fait longtemps que tu travailles là-dessus.
0: Oui, oui, oui. J'ai du monde. Tu sais, j'ai Stéphanie Jolicoeur qui va venir, Lydiane autour du monde qui va revenir aussi. Mais toutes des gens qu'on a décidé de donner une chance. Lydiane est dans le déménagement. Stéphanie vient la semaine prochaine. Tu sais, on s'est donné une chance. Il y a un radar, parce que là, on fait une petite intro, mais il y a des petites nouvelles qui m'ont interpellé parce que... On en a parlé hier, Mélanie. C'est un hécatombe sur les routes cet été. Ça fait pitié, c'est l'enfer. Et le radar qui avait été annoncé pour une intersection qui est hyper dangereuse sur la rive nord de Montréal, on avait promis, là, parce qu'il y a des accidents là au pouce carré, ça n'a comme pas de bon sens. Puis Geneviève Guilbeault l'avait promis. Puis écoute, on s'entend que Geneviève est pas mal meilleure pour jouer de la flûte que pour faire quoi que ce soit. Quoique c'est la politicienne qui m'émeut le plus, c'est une fille que j'admire énormément. Geneviève, en dehors de la politique, je voudrais être son amie. J'aimerais ça faire du barbecue avec elle. Je suis certain que je pourrais prendre une liqueur avec elle pour avoir du fun en famille chez nous avec Stéphanie, qui est sa blonde, puis c'est ma blonde, puis c'est son chum, puis ses enfants. Mais écoute, au-delà de ça, elle a décidé de faire le vœu pieux d'être politicienne, puis ça, sur ce côté-là, Geneviève Guilbeault n'a aucune réalisation de toute sa période à laquelle elle était ministre. Alors, viens pas me dire qu'elle a fait quelque chose dans la vie, cette fille-là. Désolé, elle a rien fait. Elle aurait peut-être tenu tête à son chef François Legault. Elle aurait peut-être... Moi, je trouve qu'elle est beaucoup trop à droite, personnellement, pour la regarder aller, que sa position qu'elle occupait à la CAQ. Mais elle avait annoncé le 5 septembre 2025. Elle s'était même déplacée pour installer un photoradar. Bon, qu'est-ce que ça fait un photoradar? C'est sûr que ça n'empêchera pas les lunatiques de se péter à gueule, puis pas faire de lumière, mais c'est quand même... Moi, je te dis que, instinctivement, lorsque ça sonne dans mon truck, parce que moi, j'ai un dispositif, Puis quand il y a un photoradar, à l'approche de photoradar, ça sonne. Donc, tu sais, je lève le pied, là, puis je passe beaucoup plus tranquillement que la vitesse permise. C'est un automatisme. Que je sois sur la 20 direction ouest, à l'approche des ponts, je passe là à 80. Jamais que je passe là à 100, je passe là à 80. Même affaire.
1: Tu l'essayeras pas.
0: Capitale direction ouest, pas loin d'Henri Bourassa.
1: Ouais.
0: Je passe là à 80. C'est tout le monde, c'est comme ça. Puis après, c'est pas mieux parce qu'on accélère. Mais ça, le photoradar, parce que dans la ville de Terrebonne, l'espèce d'intersection, regarde, encore samedi, il y a eu une autre collision, puis ça a impliqué 4 chars. Donc, ils voulaient installer des photos de vitesse, mais aussi une photo de feu rouge, comme on a au coin de Charest, Saint-Sacrement. Ça, c'est un photoradar, je passe là tous les jours. Tous les jours que je viens à radio, je passe là, je descends à Côte-Saint-Sacrement, je flash à gauche pour pogner Charest vers l'autoroute du Vallon, puis je le vois clignoter, regarde, c'est l'enfer. Ça a comme diminué. C'est un des photoradars à Québec le plus payant de la province. Mais ça a comme un peu diminué les accidents. Assez rare, j'en vois, mais c'est plus rare qu'on voit des accidents dans ce coin-là. On a comme, on le sait, là. À part le touriste qui ne le sait pas, là.
1: Ouais.
0: Les gens, nous, de notre région, on les connaît. Puis moi, dans le monde, quand je me promène, tiens, justement, à Memphis, Tennessee, je suis avec mon truck, des photoradars de feux rouges, c'est à toutes les deux feux rouges. Il y en a partout. Donc, mon troc m'annonce, hop, il y a un feu rouge ici, hop, il y a un feu rouge là. En Ontario, c'est pareil. En Ontario, je me suis promené à Orléans, quand j'étais allé voir Michel, je me promène à Ottawa. Photoradar ou radar photo de feu rouge. Ça diminue les accidents, pour vrai. Et là, ben, ce qui avait été promis, je te dirais, depuis belle lurette, ben écoute, ça n'a pas encore été fait. Donc là, samedi, encore une fois, on a encore vécu un accident, un triste accident.
1: Puis là, ça va faire un an en plus.
0: Oui. Puis là, tout au travail. Mais l'accident est arrivé samedi. Oui.
1: Mais la genre de promesse,
0: ouais,
1: là.
0: Mais tout ça, tu sais, ça revient d'un débat. Est-ce qu'il y avait plus d'accidents dans le temps ou aujourd'hui? Fait que là, je suis allé voir les statistiques. Évidemment, il y en avait moins dans le temps. Il y en avait moins pourquoi? Parce qu'il y avait moins de chars. Il y avait moins de monde. Il y avait moins de lunatiques. Il y avait moins d'immigration dans la route. Parce que je suis obligé de te le dire, puis c'est pas du racisme un matin, mais on a des comportements qui sont complètement erratiques. Puis là, viens pas me dire que je tape sur l'immigration, c'est pas vrai, Mélanie. Je sais que c'est pas dans tes mots, puis c'est pas ce que tu dis, mais je m'attends déjà qu'il y ait quelques clowns qui vont me reprendre là, sur le texto pour me dire ça.
1: Bien, c'est sûr qu'ils ont une culture différente de la voiture que nous.
0: Et voilà. Moi, je me suis promené ailleurs. Quand je me promène en Afrique, quand je me promène dans les îles Fidji, quand je me promène dans... J'ai fait toutes les Caraïbes au complet en char. Que ce soit la Jamaïque, la Martinique, l'île de Saint-Martin, je me suis promené en République dominicaine, j'ai fait le tour, je suis allé jusqu'à Haïti. La conduite automobile ailleurs d'un Haïtien, c'est pas la conduite automobile du Québec. Dis-moi pas, il y a pas de limite de vitesse à Haïti. Il y en a pas. Fait que tu peux te faire dépasser d'un rang de champ de canne à souk, tu vas te faire dépasser par un Haïtien pied dans la canne, là. Solide, là. Pas de lumière, pas rien, sweet fuck out.
1: C'est pas
0: quand
1: même
0: il arrive
1: route
0: ici,
1: non plus,
0: là, c'est pas de sa faute. Il a pas été
1: préparé,
0: instruit, ouais, comme ça. Il a pas été préparé à ça. Donc là, il est face à lui-même, dans son char, dans son souvent Nissan Rogue ou GMC Terrain. Ça ressemble à ça.
1: Gris.
0: Ou brun, souvent brun. On aime ça brun. Ou un Santa Fe brun. Ou un Sportage brun. Ça va être... Ben écoute, nous, on fait du jugement, là. Mais ça fait partie de la culture, là-bas. Tu sais, moi, mon chum demeure à Québec, mais sa blonde, c'est une Dominicaine. Quand il part en vacances, en République dominicaine, mon chum roule son char. Il y a un char là-bas, un Civic 92, qui est super propre, mais il break sur une roue. Il y a juste un break sur le char. Il le sait, puis il s'en fout, comme dans l'an 40, parce que ticketong, ticketong, ticketong, il y a un reggaeton, puis il s'en va se promener là. Il va chercher le poisson qui est accroché depuis hier en dessous du... Tu comprends? Puis il va manger ça, puis... Il n'y a pas la même mentalité.
1: Mais non.
0: Donc, évidemment, le taux accidentogène de tout ça mis ensemble, bien évidemment, aujourd'hui... on a des statistiques beaucoup plus importantes. Puis un petit reportage de Radio-Canada qui date du décès d'Elvis. Parce que quand moi, je me mets à chercher des affaires, tu comprends qu'une vidéo amène à une autre. Ma blonde me le dit souvent, qu'est-ce que t'es tannant? Ça commence par 3 vidéos, puis ça finit par 2 heures de vidéo. Mais en 1977, la ceinture, le port de la ceinture est devenu obligatoire dans les chars. Puis écoute bien, là, c'est un petit reportage de 2 minutes. Écoute bien la mentalité. C'est Radio-Canada qui l'a fait dans le temps. C'est le fun des archives de Radio-Canada. Tu vois, la mentalité n'a pas tellement changé depuis aujourd'hui.
2: Une voiture se porte avec une ceinture de sécurité. Attachez-la. Depuis plusieurs mois déjà, la publicité vous incitait à porter une ceinture à bord d'un véhicule de promenade. Depuis ce matin, on ne se fie plus à votre bonne volonté. C'est la loi.
3: Je vois pas pourquoi je la porterai pas. Je suis d'accord avec ça.
4: Ça fait longtemps que vous la portez?
3: Ben, depuis qu'on a passé la loi, disons, mais ici à Hall, depuis qu'on a passé la loi, j'apporte. Puis même, je délivre pour Riviera Pizza et puis je porte ma ceinture quand même.
5: Moi, j'aime pas bien ça parce que en ville surtout, on a trop d'arrêts, de départs rapides et puis il faut toujours enlever la ceinture chaque fois qu'on débarque puis la remettre quand on embarque. Sur les grands routes, c'est correct.
2: Quelles sont les sanctions prévues? Eh bien, si un policier vous arrête et que votre passager ou vous, sur le siège avant, ne portez pas la ceinture, vous êtes passible de 10 $ d'amende plus les frais.
4: Est-ce que vous la portiez tout à l'heure quand vous avez conduit jusqu'ici? Oui?
6: Ah oui, le faux.
7: Moi, de toute façon, je suis bien parti, je la porte.
8: Ça fait 4-5 ans que je l'ai ma ceinture.
4: Vous la portez toujours?
8: Oui.
4: Que vous-même, vous la portez?
9: Ben, disons, non. Non, disons, ça m'achale un peu, mais disons, si ça vient obligatoire, je pense que je vais m'y plier.
10: Oui, je pense que c'est encore mieux que de mettre la loi à 55 pour la vitesse.
11: Les premières fois, c'est drôle, mais on s'habitue.
12: Je la portais toujours sur la route, mais durant la vie, je la portais pas. Ça va peut-être me poser un petit problème.
13: Avec cet accident-là, si on n'avait pas mis nos ceintures, je sais pas où est-ce qu'on serait aujourd'hui.
0: Je sais pas pourquoi les madames dans le temps parlent de
13: nous. On était bien contents de l'avoir portée.
1: Est-ce
14: que vous-même, vous avez l'habitude de la porter régulièrement?
15: Non, jamais.
1: Jamais.
0: Jamais trop
14: poli. C'est difficile à ce moment-là.
15: Ça serait bon, ça, pour les gens qui sont assis en arrière. Ça exempterait de revoiler sur le siège d'en avant, tu sais.
16: Ouais, c'est bon pour ceux qui vont tranquillement. Ceux qui vont vite, tu te fais cogner barré.
14: Est-ce que vous-même, vous la portez?
16: Non, on ne porte pas ça.
2: Cette nouvelle loi, la loi numéro 13, espère bien enlever
0: cette
2: au Québec...
0: Cette loi-là, 13, qui a été modifiée, évidemment, au fil du temps, mais au Québec, aujourd'hui, si tu ne portes pas ta ceinture de sécurité, c'est de 200 à 300 $ d'amende et on ajoute 3 points d'inaptitude à ton permis de conduire, que ce soit passager ou chauffeur. Et si on n'a pas 16 ans, donc les enfants sont sur le banc en arrière, pas attachés, parce qu'oublie pas que dans 1976, dans le temps d'Elvis, on écoutait Elvis dans le char, on roulait, exemple, avec un char de l'année, un Chevrolet Caprice classique 76 avec un grand ballon, on pouvait embarquer 6 dedans. Bien évidemment, moi, j'étais sur les genoux de ma mère, mon frère, tante, mon père et ma mère, puis il n'y a pas personne qui était attaché, puis en prime, mon père prenait une petite bière, tu sais, c'était parfait.
1: Il n'y avait pas de banc de bébé, là, dans le temps?
0: Il n'y avait pas de banc d'appoint, là, oublie ça, là. Il n'y avait pas de bande à point. Les enfants, t'as 6 en arrière sur le banc. Pis... Il y en avait
1: À cette heure-là, tu passes quasiment une heure à mettre ça dans ton auto avant d'aller à l'hôpital, puis ça change.
0: Nous, avec CAA Québec, j'ai Simon qui a pris une formation pour être capable de bien ancrer les sièges. Mais là, je te rappellerai pas, ça fait pas, c'est pas en 1977, là. Justement, quelqu'un qui arrive, un nouvel arrivant, qui arrive du nord de l'Afrique, qui arrive au garage, puis que son enfant... Et dans le banc de bébé, mais le banc de bébé n'est pas attaché.
1: Et je me rappelle que tu l'avais raconté.
0: Le gars, il avait reculé 2 fois dans un de mes autos de courtoisie. Donc là, quand j'ai vu que le banc de bébé n'était pas attaché, là, j'étais vraiment pas content. J'ai montré comment attacher le banc de bébé. Là, il prétextait, il dit, ben non, j'attacherai pas le banc de bébé dans le char. Il dit, je change de banc avec le char de ma femme quand elle va apporter, puis quand c'est moi. Mais là, prends le temps d'attacher le banc, mon homme.
1: Sinon, ça sert pas mal à rien.
0: Il m'a pas trouvé gentil. Il ne m'a pas trouvé gentil. Donc, tu vois, autre temps, autre mœurs. Ça fait toujours plaisir de voir ce qui se passait dans le temps quand même. C'est ce que toi, tu as remarqué, c'est le style des gens. Les gens étaient très stylés. As-tu remarqué les gens? Peu importe, là, le monsieur, le plus jeune, on avait tout comme un look.
1: Ouais.
0: On avait une manière de coiffure, une manière de... Les boucles d'oreilles, les colliers.
1: Les grosses lunettes,
0: on était... Aujourd'hui, on a un peu abandonné tous ces styles-là pour peut-être un mode de vie plus standard, là, tu sais, coton ouaté. Hein?
1: Mais je pense qu'on se dit ça, mais dans 20 ans, on va regarder aujourd'hui puis on va se dire, oh, on n'avait pas tous le même style.
0: Pas certain.
1: Moi, je pense que oui.
0: Pas certain. Sais-tu pourquoi que je te dis ça?
1: Pourquoi?
0: Là, on bifurque beaucoup un matin, puis on va aller faire une pause parce que, tu sais, on va faire nos salutations, puis Claude s'en vient. Mais moi, ce que je considère, c'est que aujourd'hui, si je regarde mon album des finissants, il y a un clash. OK? J'ai fini en 85. Fait que je regarde dans les années 80, mais tu sais, on était à 77, 80, c'est pas tant loin. Mais aujourd'hui, je regarde les jeunes de v'là 10 ans, puis aujourd'hui, ça se ressemble pas mal.
1: OK.
0: Je sais pas si tu as remarqué ça, là.
1: Oui, puis non.
0: Même v'là 20 ans, puis aujourd'hui, ça se ressemble pas mal. En 2006, puis 2026, il y a pas grand-chose qui a changé. Comparé à, mettons, 1977, 1987, 2007, il y a une bonne différence.
1: Tu trouves, hein?
0: Ouais. Donc, Mme Guilbeault, ben, désolé pour vous, encore une fois, vous avez sur le nez, on vous a remis votre nez dans votre caca. Et puis, évidemment, elle s'en fout comme dans l'an 40, parce que dans un mois, on parlera plus d'elle, à moins qu'elle se présente aux conservateurs, parce que cette semaine, on l'a vu aller dîner avec quelqu'un des conservateurs. Mais il faut faire attention aux photos, hein? Les photos, des fois, prises hors contexte.
1: Ben, c'est pourrait... ça, puis ça se peut avoir des amis aussi, puis juste prendre des nouvelles, puis aller dîner, là.
0: Ouais.
1: Si c'est si confidentiel que ça, ils iront pas dîner en public, là.
0: Et voilà.
1: Je veux dire, faut être...
0: On a, encore une fois, un triste événement, le 15e meurtre de l'année à Montréal hier, une femme qui a été tuée dans Saint-Michel. Bon, c'est Montréal, hein, le problème, c'est Montréal. Il y a énormément de meurtres à Montréal. Et on annonce aujourd'hui, dans le journal, une scène de 1912 où il fait chaud, les fenêtres sont ouvertes. Puis on parle pas de réchauffement climatique, là. On dit qu'à Montréal... on parle de quelqu'un qui habite près d'un dépotoir sur la rue Boyer, un petit garçon qui s'appelle Eddie, qui chasse les mouches. Pas quelques-unes, mais il veut devenir le meilleur chasseur de mouches. Ben, imagine-toi, on fait une nouvelle de ça, puis Carbo en parle à la radio, évidemment. Donc, tout a commencé à l'été 1912, quand le Montréal Daily Star lance un immense concours destiné aux enfants de l'île de Montréal qui s'appelle SWAT de Flag. On veut tuer le plus grand nombre de mouches possible. Puis les enfants qui arrivent avec un contenant, on fait ça pour vrai, là, à Montréal, en 1912. Les enfants qui arrivent avec un contenant qui est rempli de cadavres de mouches, ben, il y a de l'argent à gagner pour ça. Donc, le journal a mis 350 piastres en prix, dont le premier prix, 25 piastres. Mais en 1912, 25 piastres, c'était de l'argent à tabarnouche, là.
1: C'était gros.
0: Donc, au-delà de toute espérance, pendant 3 semaines, 1000 enfants se sont lancés dans cette improbable extermination-là de chassage de mouches.
1: Mais voyons donc!
0: La théorie microbienne faisait partie de l'heure en quand on parlait des mouches. Et on dit que même cette théorie-là, des maladies microbiennes liées aux mouches, a bouleversé la médecine pendant des décennies suite à ça. Et Montréal, qui était une des villes les plus malsaines d'Amérique du Nord, était encore dans plein... Il y avait des chevaux, hein, un peu à Montréal, qui faisaient jusqu'à 10 kilos de fumier par jour. Donc, le calcul était pas compliqué à faire. Il y avait de la mouche à marde au pouce carré. Et
1: c'est
0: là, ben, si t'étais un petit gars ou une petite fille puis tu chassais les mouches, ben, écoute, Eddie, 8 ans, qui demeurait à Montréal... avait un avantage stratégique formidable parce qu'il habitait d'abord pas loin du dépotoir. Puis Eddie, ben lui, avait transformé la remise de la maison en piège à mouches en mettant de la marde, là. Il en aurait attrapé le beau Eddie, c'est toute qu'une nouvelle, là. 1,5 million de mouches exterminées,
1: et...
0: juste par lui, de 8 ans. Imagine-toi quel genre d'adulte que ça a fait, parce que c'est un trauma, là. Il y a 8 ans, puis il chasse 1,5 million de mouches. Ce gars-là voyait des mouches partout, là.
1: On aimerait ça le rencontrer, s'il vous plaît.
0: Probablement qu'il dit, à un moment donné, c'est triste à dire, mais il devait parler tout seul en regardant à l'air. Un autre chasseur qui s'appelle Harold, lui, il avait un avantage sérieux et concurrentiel car son père possédait un abattoir. Il avait pratiquement accès à une réserve privée de mouches, puis il en avait déjà tué 47 d'un seul coup. D'un seul coup de tapette à mouches, il les a comptés, paf! 47 mouches. Un abattoir. Le garçon s'était confectionné des pièges avec des seaux enduits de mélasse pour attraper davantage de mouches. Donc, lui, ce qu'il a fait, là, c'est qu'au-delà de la tapette à mouches, il avait fait des pièges à mouches. Mais il y en a qui travaillent en équipe aussi, parce que David, sa rue Hermine, lui, il avait mobilisé ses chums, puis il s'était déclaré président directeur général de son cartel, le cartel de la mouche. Même le Daily Star, le journal, raconte que Augustina Pearson, pas comme ma blonde, là, il manque un E dans le nom, âgée de 2 ans, aurait rapporté à elle seule 9000 mouches.
1: Ben voyons ouais. donc.
0: Mais tu sais qu'est-ce qui est beau là-dedans, là, dans cette nouvelle-là, parce que moi je trippe au bout sur l'histoire. C'est que les enfants du quartier, d'abord, vivaient dans des quartiers ouvriers, étaient dans des conditions de marde.
1: Puis ils se trouvaient du fun, pareil.
0: Ils se trouvaient du fun, pareil.
1: Demande de faire ça aux enfants aujourd'hui.
0: Ces enfants-là, Mélanie, n'avaient pas d'iPhone, n'avaient pas de tablette, n'avaient pas de Duolingo, de télé. Rien. Ces enfants-là étaient dans des logements surpeuplés, n'avaient pas de drainage des eaux usées, vivaient dans des dompes, des dépotoirs, à quelques mètres. Imagine l'odeur à 32 degrés l'été. Puis on se faisait du fun. On se faisait des cartels de la chasse de mouches. C'est ça qu'il faut retenir. Aujourd'hui, l'idée de mobiliser des milliers d'enfants dans une ruelle, là, à Vanier... Là,
1: Oublie ça.
0: À ramener des chaudières de mouches, oublie ça. La santé publique va embarquer. Le gouvernement va embarquer. Bon, d'abord, là, mandez-moi ça à Luda, là. Dis, là, faut pas faire ça, là. C'était pas le temps, on va se faire vacciner, là. C'est sûr, là. Le parti va être pogné. Dans ce temps-là, le premier ministre s'en foutait comme dans l'an 40. C'était pas ça qui était, là. C'était les enjeux, c'était l'économie, l'argent, faire la population, le devoir. Les syndicats étaient des vrais protecteurs de l'employé. Étaient pas des backups des gouvernements qui veulent se présenter. Dans ce temps-là, on vivait la vraie vie. Ce qu'on vivra plus jamais aujourd'hui, je vous l'annonce officiellement, là. Jamais tu vas vivre ça. Des enfants de 8 ans qui vont ramener des chaudières de mouches. Ça arrivera pas.
1: Non.
0: Ça arrivera jamais. Mais sans savoir, ces enfants-là, ben d'abord, ils ont fait en sorte que l'état de la salubrité dans la ville de Montréal était pas bonne. En amenant des chaudières de mouches, ces enfants-là, moi, je lui lève mon chapeau, ont prouvé à la société, au journal, au Daily, que c'était dégueulasse dans ce ville-là. Fallait commencer à se nettoyer. Puis tranquillement, ce pas-là s'est emboîté. Quoiqu'aujourd'hui, Montréal, c'est encore dégueulasse.
1: C'est encore très bien.
0: Pourtant, même s'ils choisissent pour nous, cette gang de bien-pensants-là, qui est en grosse majorité des bien-pensants qui n'ont aucune idée c'est quoi en dehors de l'île, parce qu'ils ont fait vœux pieux de ne pas avoir de char puis de sortir de leur île, de l'île au génie, l'île des Montréalais. Mais ces enfants-là ont amené les quartiers pauvres à se prendre en main puis nettoyer leur ville. Écoute, ça commence par une chaudière de mouche, mais évidemment, ça a fait le tour. Bien, tu sais, en lisant l'histoire à matin, on voit d'où on vient. Hein? Puis on voit pas où qu'on s'en va, malheureusement. Quand tu sais
1: ça
0: d'où tu viens, tu sais qui tu es, mais tu sais pas où tu t'en vas. Fait qu'imagine-toi aujourd'hui, les enfants. Hey, Radio X, Carbo! Aujourd'hui, les enfants, on ramène des chaudières de mouches.
1: Ils vont te
0: regarder. Et je donne 25$ à celui qui m'en amène le plus. Ils vont lâcher le cellulaire. Mais d'après moi...
1: Pas toutes.
0: D'après moi, on m'a passé dans l'affaire du site Internet de Fatigant, là...
1: Clic
0: du plateau.
1: Oui, tu vas passer là-dedans.
0: Ils n'ont rien à dire, puis ils vont dire, là, l'animateur de Radio X, de la marde. Aime bien ça dire ça. Passe le temps de nous écouter.
1: Okay.
0: Hey, on fait une pause, les salutations d'usage, et après Claude Roy, on vient.
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0: Hey, salut, vous autres, c'est Jean Leloup. 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Isabelle, je te déteste! 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De toute façon, rendu là, moi, je sais pas où je vais être rendu non plus. 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

0: Les trames d'entrée et de sortie seront uniquement dédiées à la King, au King Elvis Presley. Parce que oui, on célèbre son triste anniversaire de décès aujourd'hui, un 16 août. Salutations à Alain de Neuville qui est avec nous. Merci de faire partie de nos vies, Alain. Merci d'être là. François qui nous dit bon matin, challenge 255 hier au Festival du brûlage de fioul. Du fioul. Ah oui, j'aime ça, du fioul. Hein? C'est ça, Mélanie, comme ça? Ah ben, elle a fermé Hotties, la tannante.
1: Sont ouvertes?
0: Non, sont pas ouvertes.
1: Mais elles sont bien ouvertes ici, en tout cas.
0: Ah ouais, on air, pourtant, je suis on air.
1: Ah.
0: Ah ben, marche pas, mais Hotties marche pas. Salutations à toi, François. Pat, qui est là aujourd'hui, nous dit, ouais, aujourd'hui, les enfants rapportent des Pokémon. Ouais. Il y a pas juste des enfants qui rapportent des Pokémon, soit dit en passant.
1: Tous les âges.
0: Il y a des grands adultes qui chassent des Pokémon. Ça, j'ai un petit quelque chose avec ça. Mais on est qui pour juger, hein? Salutations à Alex de Lévis, qui dit, un Crosstrek, c'est-tu un VUS? La réponse est non. Dans mon livre à moi, c'est un char station wagon, 4x4. Un Forerunner, c'est un VUS. Puis moi, je te dirais qu'un Forerunner, c'est limite VUS. Un VUS, c'est un Ford Expédition, un Suburban, un Tao, un Cadillac Escalade. Ça, ça commence
1: ça,
0: à...
1: Ça, c'est des
0: là,
1: VUS.
0: Là, tu jases. Salutations pareilles à toi, Pat, qui est avec nous. Salutations à Hugo Blouin. Hugo qui livre tout, mais surtout qui conduit son étobus. Oui, mon chauffeur préféré, Lévy, qui va être sur le L2 aujourd'hui. Il va faire deux allers-retours Québec-Lévy. Hein, toi, bonne chance dans le trafic, mon pote. Marc Langevin, qui signe sa présence ici. Merci d'être là. Marc Daniel, ça va faire une bonne journée au marché Jean Talon aussi. Salutations à toi. Gaétan Saint-Don, mon petit Gaétan qui est là, qui est toujours fidèle au poste, qui a probablement aujourd'hui, mon cher Carbo et ma chère Mélanie. Ce soir, je vais souper à la fromagerie Victoria de Sainte-Foy. Avec mon chum Dan Bouchard, qui m'a invité à fêter mon troisième anniversaire, que j'ai eu un spectacle bénéfice de mon chum magicien Nicolas Gignac, qui m'avait offert pour mon GoFundMe que mon chum Yves Bourbonnais, beaucoup d'amis, avait organisé pour moi après mon ACV. J'étais sorti de François Charron le 11 juillet 2023 pour m'en aller au domaine Saint-Dominique. Donc, ça va être beau, un souper troisième anniversaire. Ben, on va dire d'une deuxième vie, Gaétan. Une deuxième vie qui est pas comme la première, mais au moins tu la vis à fond. Puis ça, je t'admire énormément. Merci de faire partie de nos vies, mon beau Gaétan. Caroline, qui est là avec nous. Salutations à Gabriel Lamontagne aussi, qui nous dit bonjour. Salutations à Francine Baudette. Oui, Francine qui est là. Il y aura, qui est d'accord avec moi, qu'Elvis Presley aura marqué l'univers entier. Et ça, je le crois, oui. Elle nous souhaite bon show. Bien heureuse de notre retour. Elle nous souhaite une bonne journée. Salutations à ton amoureux Alain. Puis restons dans le quatrième rang parce que j'ai envie de dire salut à Edith, à l'autre Alain, et puis au beau Jean-François Lapointe qui doit être très content de me revoir. Salutations Jean-François, merci de faire partie de nos vies. Martin Plamondon qui est là aussi. Salutations à Martin. André Bernier, parce qu'il ne faut pas quitter Lobinière, il faut rester là. Donc, André Bernier, qui est là, de la Plomberie Sainte-Croix. Salutations, mon beau André. Plomberie Sainte-Croix, qui est très efficace, soit dit en passant. Ils sont venus à la maison réparer, parce que moi, là, une douche qui va mal à Manard, m'a envoyé un de leur staff. Il est venu réparer la douche chez nous.
1: Je en pensais urgence?
0: Être obligé de casser. Non, pas en urgence.
1: Okay.
0: Mais tu sais, chaud, parce que, tu sais, les nouvelles douches, moi, je me suis fait une douche 4x8, là, avec un bain à pipe dedans.
1: Mm-hmm.
0: Puis, sur le mur, c'est tout en céramique au complet. Moi, je voulais pas d'alcôve en passant, parce que j'aime pas ça, les coin avec du moisi. Puis, veux pas, même si c'était beau être propre, il y a toujours de l'eau qui stagnait. En tout cas, je voulais pas ça. Puis, flush au mur, j'ai une espèce de système de valve, puis c'est un système de valve européenne. Puis, la sélection de chaleur, tu sais, c'est tous des boutons séparés, mais dans le même bouton. Puis là, ben, le calcaire t'a pogné là-dedans, puis le calvaire t'a pogné là-dedans aussi. Donc, j'ai fait venir Plomberie Sainte-Croix. Ils sont partis avec un camion de Sainte-Croix, puis sont venus chez nous. Ouais, mais t'aurais pas pu trouver un gars à Québec, mon ami, parce que quand tu demandes quelque chose, ça vient plus au bout d'arriver.
1: Puis t'es sûr du service.
0: C'est beau avoir des chums entrepreneurs dans la construction, là. Ça arrive pas, là.
1: Ah, OK.
0: Ou ça t'arrive après vacances, ou encore pire, pas mal plus qu'après vacances. Donc, à un moment donné, je me suis dit, garde, m'a appelé Plomberie Sainte-Croix, on va voir ce qui se passe. André est au bout de son bureau. C'est juste ça que t'as comme problème, si t'as d'autres choses, dis-moi lui. Ben là, j'ai dit non, c'est juste ça, André. Ben, je vais prendre un gars Pintroc, puis on va aller faire ta valve. Ça a pris, je sais pas combien de temps, là. Honnêtement, j'ai pas inspecté le gars. Mais là, je suis dans ma douche, toi, chaude. Puis là, l'eau, je joue avec ça. Maudit bel job.
1: Je suis content.
0: Ils ont pas cassé la céramique, ils ont pas changé de pièce. Ils ont juste réparé. Ça, là, réparé en 2026, là, c'est plus rare. T'as des plombiers experts, comme Plomberie Sainte-Croix. T'as des plombiers experts qui vont mettre du push-push puis ils vont espérer que ça marche. Il y en a de même.
1: Mm-hmm.
0: Puis dans la mécanique, il y en a. Puis dans l'électrique, il y en a. Puis dans bien des domaines, il y en a. Mais moi, les gens qui espèrent que ça marche, ça m'écœure. Moi, il faut que ça marche. Martin Plamondon, je t'ai dit salut. OK, parfait. Michel à Orléans, Ontario, qui me dit salut aussi. J'ai Martin Boubou de Pièces d'auto. Beauport, salutations, mon Martin. Attends un peu, Martin, tu me dis quoi, toi? Ah, OK. Parle de 77. Salutations. Merci, Martin, d'être là. Toujours fidèle au poste, lui aussi. Véro, qui est réveillé, qui s'en vient, oui, qui est là aussi. Michel Saussier, qui est réveillé, bien, salutations. Je t'ai en deux endroits. Merci, Michel, de ton ardeur. Nathalie, qui est là, qui dit, elle, parce que suite à notre sujet tantôt, des enfants qui chassaient des mouches en 1912, aujourd'hui, nos enfants doivent avoir un cours de conduite et les nouveaux arrivants, non. Ah ouais, OK, c'est ça, le sujet. Comme beaucoup de choses totalement illogiques. Bonne journée. Merci, Nathalie, d'être là, de faire partie de nos vies. Patrick Girard qui est là, Patrick, oui, de la Fraisière Fauché. Salutations. Alain le Floridien qui a signé sa présence ce matin, je suis content. Monsieur Laroche aussi. Yolande Rodrigue qui est là, Christian Côté, merci. Fabien Gauthier, voilà. Pat Julie Lavoie qui est là aussi. Monsieur Boily, bon matin à vous deux. Première fois que je vous écris, je vous écoute toutes les fins de semaine en faisant mon travail d'entretien de terrain de Club de golf Royal Québec. Là, je sais pas, vous faites un super travail, signé Pierre-Nicolas. Ben, salutations, Pierre-Nicolas, merci d'être là. Quand vous me parlez de golf, vous me parlez de gens qui se lèvent tôt, puis ça, j'aime beaucoup ça. Je veux pas oublier mon chum André aussi, au golf Grand-Port-Neuf, qui change chez Trou de Place, c'est le fun.
1: Oui.
0: Monsieur Bellil, salutations à toi. Monsieur Rabi, salutations à toi aussi. Bon matin, Carbo et Mélanie, avec pas de nom, mais en tout cas, écrivez-le vos noms, parce que moi, je vous rebaptise dans le système. C'est le fun. Éric Morin, salutations à toi. Mario, le vétéran à Sainte-Catherine-de-Jacques-Cartier, tiens, qui est là. Merci d'être là. Hugo Fraser, qui est là ce matin, déjà.
1: Ben voyons, Hugo, t'es-tu mêlé?
0: Ben, il est mêlé, certain. Ben, hein? Ben, voyons donc, toi, Hugo, qui est là, à Rivière-du-Loup, il se barre sur son balcon, déjà. Hey, ça doit pas être chaud, la Rivière-du-Loup, là. Bas du fleuve, c'est chaud. Claude qui regarde dans le châssis, t'as un qui est entré, Claude tranquillement vient t'installer. Pauvre toi, on se couerait d'un aquarium. Pousse la porte. Isa Vachon, tiens, elle est là, elle aussi, fidèle au poste, Marcel Maranda. Jessica Beaudoin-Maltais qui dit, moi, c'est Jessica. Salutations, bon matin. André de Valleyfield qui est là, David La Rochelle aussi. Didier Richard qui nous dit bonjour. Ben, salutations. On a un salut à vous deux pour nous offrir un beau dimanche matin. Jean-Guy de l'Île d'Orléans. Merci pour tes bons services mécaniques. Ah, Jean-Guy, je te replace. Denis de Boischâtel qui est là, salutations à toi aussi. Caroline me transmet ses salutations et au plaisir de te rencontrer. Ça sera assurément... Stéphanie a réservé l'hôtel, encore une fois, au Hard Rock Hotel de Ottawa. Donc, on fera peut-être un petit coucou, là, sans trop faire de promesses, mais ça va ressembler à ça pas mal. Je pense que c'est au mois de décembre que je vais dormir là. J'ai bien aimé l'endroit. Danny Giroux qui est là, monsieur Lachance aussi. Mathieu de Sept-Îles, fidèle auditeur. Julie de Saint-Nicolas, fidèle auditrice. Frédéric Chouinard, Chantal Genet. Matricoteuse de Vanier qui est là. Pascal Cunningham au centre du Québec. Robin, Jérémy Ledoux. Salutations à toi, Steven. Un autre Alain cette fois-ci qui est là. Merci de faire partie de nos vies. On fait une mini-pause et le grand retour de mon ami, mon meilleur boomer à vie. Le gars que j'aime beaucoup. On va lui demander s'il se rappelle d'Elvis Presley. Je pense qu'il va avoir une anecdote à nous raconter. On va parler de pêche à la Wadaniche, fort probablement. Eh bien, c'est Claude Roy. Marielle Gosselin, je ne vais pas l'oublier. Frédéric Bureau non plus. Oh, Solange qui est là. Benoît Doucette et Dave Filion. Merci toute la gang. Je suis vraiment content. Pour les autres, je ne vous oublie pas. Je vous salue grandement. On ne reviendra pas long.
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0: Salut Claude!
1: Salut, bon matin, bon dimanche!
0: Merci d'être là, je suis content de te voir Claude, parce que je me suis ennuyé beaucoup cet été. Je te savais un peu plus loin, parce que tu arrives d'un voyage de pêche, mais tout d'abord, un 16 août 1977 est décédé Elvis Presley.
1: Elvis Presley, oui.
0: Puis toi, tu as eu la chance comme moi d'aller visiter Graceland.
1: Graceland.
0: Moi, dans ma vie, l'endroit qui m'a le plus ému, c'est Graceland. Pourquoi? Parce que derrière la fenêtre où Elvis a tombé là, au combat, hein, mort d'une crise de cœur, d'une arythmie foudroyante, j'ai eu une pensée pour lui, puis je suis devenu très, très, très émotif. Toi, tu as visité là-bas. Est-ce que tu étais émotif, toi aussi?
1: Bien, c'est-à-dire que tout le long de la maison, on essaie de se rapporter avec tous les films qu'on a vus, les reportages qu'on a vus, puis tu vois la vie sociale à l'intérieur de cette maison-là.
0: Exact.
1: La mère.

0: mère était matriarcale. Elle voulait que tout le monde vive là. Puis en même temps, c'était tous ses amis, ses joueurs d'orchestre. Tout le monde vivait là.
1: Tout le monde.
0: Puis, tu sais, la vieille tapisserie qui était l'époque, qui était comme ça, quand tu vois tous ces uniformes, tous ces disques, que tu parcours la maison, puis que finalement tu sors au jardin pour aller voir en arrière, puis quand tu finis ta visite, avant de traverser aux avions, tu tombes, moi j'ai tombé sur, on tombe sur la tombe, sur le mémorial qui a
1: la
0: été
1: mère,
0: fait.
1: Son frère.
0: Et là j'en parle, puis j'ai encore les frissons parce que c'est la place où j'ai le braillé le plus, je pense, de ma vie.
1: Ah oui?
0: Ouais. J'étais vraiment, j'étais avec mon épouse, puis c'était vraiment très difficile. On est sorti de là avec. J'ai encore le moton aujourd'hui. Là,
1: ah ouais.
0: Sorti de là avec le moton.
1: Ben, c'est sûr que ce chanteur-là nous a bercés, hein, mais aussi ouvert les lumières, les horizons, ouvert au monde entier, qu'à un moment donné, un humain a le droit de s'amuser.
0: Ouais, mais la dernière chanson qu'il a faite en spectacle, quand tu vois le film d'Elvis. Ouais. Puis cette chanson-là, où en réalité, on pense qu'il est bon. Premièrement, il est gras, il transpire comme un voleur. Tu dis, il poussera jamais cette chanson-là aussi fort qu'il est supposé à pousser. Puis il donne un spectacle, je te le dis, j'en reviens tellement que ce gars-là était fort, là. Mais en plus, c'était vrai que c'est un homme de cœur. Tu vois toutes les bebelles qu'il a achetées pour toutes ses chums dans le cours. C'était extraordinaire.
1: Vraiment, vraiment. C'est fait fourrer par son agent, c'est sûr.
0: Ouais.
1: Mais quand même, il a réussi, mais c'est mort ben trop jeune, mourir.
0: Ouais, mais c'est parce que maintenant, quand tu viens au sommet de la Loire, là, tu penses parfait Superman, puis là, ben la boisson est dans pas, la drogue est dans pas, les médicaments est dans pas. C'est un gars qui a pas supporté beaucoup sa séparation.
1: Ben, je pense que c'est l'histoire de sa vie, là. C'est sa peine.
0: C'est, il l'aimait, lui-là, là, tu sais, mais excepté qu'il fallait qu'il se partage, il fallait qu'elle accepte que ce gars-là soit partagé à travers le monde.
1: Mais c'était infaisable, Claude.
0: Oui, je le sais, mais...
1: Tu sais, ton amoureuse, là, t'attends à la maison. Premièrement, traîne-la, viens en paquet de deux.
0: Oui, mais...
1: Mais tu sais, à un moment donné, elle était brûlée, parce que lui, il s'est brûlé.
0: Ah oui, absolument.
1: Et à un moment donné, résidence à Vegas.
0: Ah ouais.
1: Tu sais, Vegas, Memphis, Tennessee, c'est pas à côté, là.
0: Non.
1: Les gens pensent, parce que dans le temps, là, voyager, là, c'était pas comme aujourd'hui. Là.
0: Pas du tout. C'était pas aussi facile.
1: Vraiment. Parlant de voyager, t'arrives d'un beau voyage de pêche?
0: Ouais, je voulais en parler parce qu'on a donné plusieurs techniques de pêche. Puis j'arrive d'un voyage de pêche au Havre-Saint-Pierre. Je vais taire le nom du lac, je vais taire le nom de mon chum pour être sûr que personne ne le connaisse, ce lac-là. c'est un lac que je vois depuis 10 ans. Au début, on y allait par avion. Aujourd'hui, on y va en 4 roues, en 6 roues, parce qu'en 4 roues, ça passe pas. C'est vraiment très mauvais. La demi-heure qu'on passe dans le bois pour se rendre au lac est déjà particulière. J'étais avec mon épouse, puis elle l'a pas aimé, parce que c'est rock'n'roll. Tu passes c'est vraiment très, très dur. Et quelqu'un qui est pas habile sur la conduite d'un VTT, là, aurait des problèmes. Mais ceci étant dit... C'est un lac extraordinaire où il y a énormément de Wananish. Puis les gens se demandent toujours, la Wananish, comment ça se fait que c'est là?
1: Mais en réalité, pourquoi elle est sortie du lac Saint-Jean?
0: Elle n'est pas sortie du lac Saint-Jean. Quand il y a eu la fonte des glaciers, il y a eu une répartition des poissons égale. Ce qui était dans un secteur est resté prisonnier des lacs dans un secteur. Puis quand tu vas dans un secteur où il y a du brochet, habituellement, tu vas avoir du doré. Puis dans le nord, tu vas avoir brochet, doré, truite, Wananish, saumon. Parce que c'est comme ça, les eaux se sont divisées. Quand l'eau a descendu, ça a formé des lacs, puis ça a gardé les espèces comme ça. Puis le Wananish, ça s'appelle un landlocked salmon. C'est un saumon prisonnier. Donc, c'est la même couleur, même technologie, même approche, même jump dans les airs, même un poisson extraordinaire.
1: Ça, tu mouches ça, Wananish?
0: On peut pas moucher ça beaucoup, parce que c'est un poisson qui est en profondeur, il vient pas de marsouiner à la surface.
1: Okay.
0: Moi, je l'ai pêché à mouche, parce que j'ai amené des streamers que je mettais en arrière de mes cuillères, mais voici l'histoire. Quand je suis arrivé là-bas, le propriétaire était avec son fils, et ils me disent, je sais pas comment que tu vas réaliser, mais ils disent, nous autres, on fait une semaine qu'on est là, puis on a pris deux.
1: OK.
0: Bon, je dis, écoute, on va faire avec. Hein? Tu me connais, on va faire avec.
1: Bon, toi, de toute façon, là, tu devais commencer par regarder la marée.
0: La marée, puis au Havre-Saint-Pierre.
1: Ouais, puis là, t'as écrit tes affaires.
0: Ben, puis je sais où pêcher dans ce lac-là, j'ai l'habitude. Là, j'ai dit, écoute, on va prendre ma technique habituelle, ma cuillère, 8 pieds de monofilament, puis je vais y mettre un streamer au bout, puis je vais mettre un petit verre de plastique ou une petite crevette de plastique pour mon épouse. On est parti. Et on a le droit, en réalité, on a le droit à 6 wananiches par personne. Et le premier soir, on est revenu avec 9. On était pêchés, je te dirais, 3 heures. On est arrivé au milieu d'après-midi. On a pêché jusqu'à 5h30. 9 wananiches. On met ça, je mets ça sur le quai. Puis quand lui arrive, il prend ses 2 petites wananiches. Puis il met ça à côté de moi, des wananiches que j'aurais relâché. Je mets ça à côté de mes 9. Et là, il me dit, ben, il va falloir que j'apprenne. Puis je dis pas qu'il est boqué. Mais c'est quelqu'un qui est comme moi, qui est assez âgé. Puis, tu sais, on change pas d'idée facilement.
1: Ben, Claude, c'est votre mentalité.
0: Ouais, je le sais.
1: Vous avez trouvé vos trucs. Vous voulez pas apprendre de d'autres mondes.
0: Non,
1: vous
0: c'est
1: êtes...
0: vrai.
1: Bon.
0: On est tête de cochon.
1: Mais en même temps, ta tête de cochon sert. T'en as sorti 9 le premier jour.
0: Ouais, puis là, ben, j'ai dit, écoute, si t'es prêt à m'écouter 15 minutes, on va se prendre une bière, puis je vais te l'expliquer. Là, il monte la canne à pêche de sa femme, la cuillère est montée à l'envers. Premièrement, le gros bout est en haut au lieu du petit bout.
1: Ouais.
0: Puis il y a un petit bout de monofilament d'à peu près 6 pouces avec un gros chic de verre. Puis il dit, c'est avec ça que je pêche. J'ai dit, pourtant, Michel, je te l'ai montré depuis des années,
1: oh,
0: des années, des années.
1: Michel.
0: Oh, je m'excuse.
1: Ouais. S'appelle Michel.
0: Non, c'est correct. Pierre-Paul. Finalement, j'ai dit, écoute, si tu veux apprendre, je vais monter tes lignes. Je vais installer tes lignes, mais il faut que tu acceptes de pêcher avec 8 pieds de monofilament. Puis c'est pas facile.
1: Non,
0: ça.
1: Parce que quand tu fais un lancer léger, là, ça doit fouetter de tout bord de côté.
0: Non, tu peux pas lancer. Tu déposes dans l'eau,
1: okay,
0: tu laisses détourner ton fil,
1: ouais.
0: 35 tours de moulinet.
1: Okay.
0: Là, j'explique la technique. Là, il est revenu le soir, il y en avait 6.
1: Bon!
0: Puis il était super content. Puis là, le lendemain, il en a pris encore un peu. Fait qu'on a mangé sur place pour ramener nos limites.
1: Pierre-Paul était content.
0: Oui, il était content. J'y ai donné 50 de cuillères. J'y ai donné 25-30 streamers. Il y en a pour le reste de sa vie avec des hameçons présidents, du monofilament, puis des petits verres de plastique. Puis j'y ai tout donné mon coffre. J'ai ouvert mon coffre, j'y ai donné mon coffre. J'ai dit, je rajouterai, moi. Mais au moins, tu vas avoir ça. Mais la preuve est faite que si vous mettez pas l'onde monofilament, on est au mois d'août, l'eau de surface est à chaude.
1: Ouais.
0: Puis l'onde monofilament, le leurre se perd à l'autre bout et la wananiche vient là-dessus. Puis moi, je pense que les hameçons sont 8 et 10, ce qui est très petit.
1: Oui, c'est pas gros, là.
0: C'est pas gros. Mais ça, elle a tout le temps ça dans le fond de la gorge. Ça ramasse ça d'une façon violente. Tu perds pas ton poisson. Mais la seule inconvénient, c'est quand t'es pas capable de décrocher. Donc, je fais comme d'habitude. Ouais. Quand je l'amène au bar, je dis à mon épouse, laisse-la dans l'eau. Je prends mon couteau.
1: Claude.
0: Je coupe le monofilament, je la laisse partir. On en prendra les plus grosses tantôt, puis on est revenu avec de la belle wananiche.
1: C'est vrai de ça. Dans Remise à l'eau, t'en as fait en masse?
0: Oui, on en a fait beaucoup. Ouais. J'en ai fait beaucoup. Dans le lac, il y a les deux espèces. Il y a la truite mouchetée, puis il y a bien sûr de la wananiche qu'on prend.
1: Mais toi, tu t'es concentré sur la wananiche?
0: Les deux viennent sur le même appât.
1: Ouais, hein?
0: Une petite truite de 8 pouces, 10 pouces venait sur des gros streamers de 5 pouces de long. Là.
1: Ah oui, hein?
0: Puis l'intérieur des estomacs est à plein de petits verrons, de petits menets. Là. C'était tellement condensé que ça faisait un genre de mouton tellement qu'il y en avait.
1: Ah oui.
0: Donc, elle s'alimentait beaucoup, puis il fallait en profiter.
1: Donc, tu as pris des notes en masse?
0: J'ai pris des notes, mais j'en prends moins. Je suis rendu que je prends moins de notes. J'y vois plus beaucoup. Puis les techniques que j'ai fonctionnent, donc je regarde la même technique, puis je vais avoir avec les mêmes affaires.
1: Parle-moi de ton amoureuse, ça n'a pas été... Tu n'entends pas parler beaucoup. Est-ce qu'elle a eu du plaisir?
0: Elle a eu un plaisir fou. Premièrement, elle m'a battu en nombre.
1: Ah oui?
0: Elle m'a battu en grosseur.
1: Ah oui?
0: Parce que toi, tu es au moteur, il pleuvait.
1: Bon.
2: C'est ça, les excuses.
0: Je voulais absolument qu'elle prenne plus de poissons que moi.
1: Pour qu'elle apprécie son moment.
0: Donc, je faisais attention au leurre que je mettais en arrière de la cuillère. Je faisais attention à la cuillère, puis j'y mettais... le meilleur gréement.
1: Ouais.
0: Pendant qu'elle en prenait, moi, ça me permettait d'essayer d'autres choses. C'est là mon petit calepin de notes.
1: Oui.
0: Moi, j'essaye d'autres affaires.
1: Ouais.
0: Mais elle, elle prenait du poisson, puis elle en a pris. La dernière journée, j'ai fait chou blanc, 0, puis elle en a ramassé encore 6-7.
1: Ah oui, ben c'est le fun en tabarouette.
0: Mais elle a bien aimé ça.
1: Comment ça arrange ça le soir, là, au chalet, là, dans la Wananiche?
0: Ben, premièrement, on fait des filets.
1: Ouais.
0: Donc, je prélève 2 filets. Et je vais donner un conseil aux gens. Quand vous arrivez chez vous, puis vous dégelez votre wananiche, de la peau de saumon puis de la peau de wananish, c'est pas bon. Donc, on prend de l'eau bouillante, on met le filet, la belle partie chair vers le comptoir, dans un plat, puis par-dessus, on verse de l'eau bouillante. Ça fera pas cuire le poisson, ça fait simplement décoller la peau. Donc, okay. On décolle la peau tranquillement, puis on va pouvoir faire cuire notre poisson. Moi, à ce moment-là, je vais le mettre dans le lait. Moi, je fais toujours tremper mes poissons dans le lait au moins une nuit, parce que ça y enlève l'odeur, ça y enlève le goût que les gens n'aiment pas du poisson.
1: Ouais.
0: Le poisson a un certain goût, puis la wananish, c'est comme un saumon, ça a un goût un peu plus fort.
1: Okay.
0: Donc, cuite dans le lait, c'est extraordinaire.
1: Ah,
0: pas
1: ouais.
0: Cuite dans le lait, mais mariné dans le lait.
1: Mariné dans le lait.
0: Oui.
1: Pas d'épices, juste
0: pas
1: ça.
0: Pas d'épices, juste ça. Okay. Juste du lait.
1: Okay.
0: Et le lendemain, je vais mettre mes épices normales que je vais trouver.
1: Les accompagnements, tu manges quoi que ça?
0: Avec un riz. Ouais. Moi, je vais faire un riz tout le temps, un riz pilaf ou un riz conventionnel.
1: C'est ça.
0: Moi, je sers ça avec un riz, une bonne salade, un verre de vin.
1: Oh, tabac.
2: Mmh. On va souper chez vous samedi prochain, Claude? Ouais,
0: j'en ai plein, ça va me faire plaisir. Si vous en voulez, vous me le dites, je vous en apporte.
1: Ah oui, hein? Wananish.
0: Wananish.
1: Ben, c'était un maudit beau voyage, ça, Claude.
0: C'était un très beau voyage. C'était le seul voyage de l'année que j'ai fait. Cette année, j'étais pas capable. J'avais pas le temps.
1: Tu travailles en plus.
0: Je travaille, fait que j'avais pas le temps. C'est le seul voyage qu'on va faire avant nos vacances d'automne, là, que je vais prendre milieu de septembre.
1: On pêche jusqu'à quand, Claude, là? Tu sais, ça commence. Moi, je sais que là, c'est bon, parce que tu me le prouves.
0: Ouais.
1: Mais on pêche jusqu'à quand? Jusqu'à la fête du travail?
0: Jusqu'à la fête du travail. De toute façon, indépendamment des places qu'on va aller pêcher, les secteurs, il y a des lacs qui ferment plus tôt parce que là, le poisson commence à s'approcher de la fraye. On le voit quand on arrange les poissons. Les femelles sont bourrées d'œufs. Donc là, ils s'approchent des endroits de frais. Donc, pour les trouver sur les lacs, c'est assez facile. Toutes les entrées d'eau qu'il y a sur le lac, c'est de l'eau froide. Donc,
1: elle va aller poisson, là parce qu'elle veut remonter.
0: C'est ça. Le poisson va s'installer en banc, prêt pour la fraye. Puis quand ça va descendre à 48 à peu près, elle va s'approcher, elle va rentrer dans ses ruisseaux, dans ses rivières, puis elle va s'installer pour frayer.
1: OK, OK. Fait que c'est déjà presque terminé cette saison. C'est
0: ça achève.
1: Bon,
0: ça
1: on a
0: achève.
1: La pêche blanche, évidemment, mais c'est ouais, un
0: pour
1: autre.
0: Ceux qui aiment se faire geler l'hiver, moi, ce que je déteste, ouais, rendu à mon âge, je suis plus capable, les mains, les pieds.
1: Pas ton âge, Claude, au mien aussi.
0: Ah, moi, l'hiver, pêcher dans les trous. Non, mais pêcher dans les trous de glace, il n'y a pas de fun.
1: Il n'y a rien de fun, là.
0: Il n'y a pas de fun.
1: Il n'y a rien de fun, là. Puis en plus, ils mettent des systèmes automatiques à cette heure.
0: Il y a juste, ouais,
1: jig automatique.
0: Il y a juste les gens qui vivent à Ville-de-la-Baie. Eux autres ont une belle pêche. Ils ont une pêche au rouget qui est intéressant. Puis il y a bien sûr le flétan parce qu'ils ramassent du gros, gros flétan. Donc quand tu es en train de te couper un trou de 6 pouces pour pêcher, tu vois arriver le flétan, puis le trou est bouché par l'œil du flétan.
1: Ouais.
0: Ça veut dire que là, il faut t'agrandir ton trou. Fait que là, comment? C'est. Tu sais, il y a des gens qui ont passé 32 heures en équipe à se relayer jour et nuit pour sortir un flétan de 135 livres.
1: 135 livres.
0: C'est une méchante palette.
1: C'est une baleine, cette
0: c'est
1: affaire-là.
0: C'est épouvantable comment c'est fort. Incroyable comment c'est fort.
1: En terminant, Claude, parce que tu me fais triper, là, moi, je me suis vu tantôt là, avec toi dans la chaloupe. Je t'ai envoyé une photo sur les réseaux sociaux. J'ai vu ça passer. Le gars nous présente un poisson, mais ma foi, on dirait un poisson, on dirait un leurre.
0: Ouais, c'est un poisson orange, c'est une truite.
1: Ben pourquoi que la truite est orange? Je comprends rien.
0: C'est tout simplement un mélange de truites. Là. Je dis pas que c'est un hybride, cette truite-là, mais c'est une truite qu'eux autres ont mis dans leur plan d'eau parce qu'ils disent, nous autres, on a une espèce particulière.
1: Ouais.
0: Comme par exemple, à CEPAC, tu vas avoir des lacs où il va y avoir de la moulac. De la moulac, c'est une truite mouchetée avec un mélange de truite grise.
1: Okay.
0: Et ça fait une truite qui est grise, qu'on a de la difficulté à définir comme une truite mouchetée. Puis quand il y a eu des concours de pêche, les biologistes ont eu de la difficulté à dire si c'était une mouchetée ou une moulac.
1: Okay.
0: Donc, dans les lacs, on a ces poissons-là, qui est une super de belle truite. Ça s'appelle une golden. Et les gens vont à cette pourvoirie-là spécialement pour prendre la golden.
1: OK.
0: Donc, c'est une truite qui est plus chère.
1: Moi,
0: mais
1: ça me fait peur, ce poisson-là.
0: Non, c'est une truite.
2: Ah,
0: c'est un salmonidé. Oui, oui, c'est un salmonidé. C'est une truite moussée. Pas une truite moussée.
1: Je vais la
0: placer
1: sur la page du show du matin.
2: C'est bon.
1: Là. Je vais la placer. C'est une image que j'ai ramassée de Mélanie Marcheseau.
0: Oui, oui.
1: Mais écoute, je vais la placer. Là. Je vais remarquer crédit Mélanie Marcheseau.
0: Absolument.
1: Mais pour qu'on puisse voir, là, pour les auditeurs, les auditrices puissent voir ce genre de poisson-là qui me. Parce ma foi, je me suis dit, urk!
0: Non, parce que dans les pourvoiries, ils vont mettre ou de la golden comme ça pour certaines pourvoiries, dans l'anneau d'hier, par exemple. C'est là où ça devient, ça. Donc, je connais les pourvoiries. Puis les autres, ils vont mettre de la truite arc-en-ciel. Mais la truite arc-en-ciel, dans les lacs, elle se reproduit pas. Elle se reproduit uniquement à bassin. Donc, c'est un poisson uniquement qu'on va remettre parce que ça, c'est fort. Tout arc-en-ciel, c'est très, très fort. Ça vient plus gros. Donc, les pourvoiries, comme chez Réal Massé, mettent beaucoup de tout arc-en-ciel que tu peux pêcher.
1: Bon, ben
0: donc, ça donne les trois espèces. La grise, la moulac, la truite mouchetée, la golden.
1: Bon, ben t'as mis des lumières dans mon obscurité, mon Claude.
0: Merci beaucoup.
1: Ça sera le dimanche, dorénavant, pour Claude Roy.
0: Ça va être le dimanche.
1: Tous les adeptes de plein air, mais bien plus que ça, de bouffe, de politique. Claude, t'es mon homme. Merci d'accepter nos invitations.
0: Fait plaisir.
1: On fait une mini-pause et au retour, une grande première pour Véro.
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7: Vous écoutez le show du matin, week-end, avec Carbo pis sa gang, pis sérieusement, là, moi, je trouve que c'est une belle brochette de saumon, ce monde-là. 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Là, c'est bizarre un peu, hein? 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Go.
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0: sur des airs de Marimé, son artiste préféré. On introduit Véro. Bon matin, Véro.
1: Hey, salut tout le monde, ça va bien?
0: Oui, ça va bien, ça va bien. Véro, moi, je t'ai connu parce que tu cherchais quelqu'un pour réparer tes briques. Elle a fait un appel à tous sur les réseaux sociaux. Là, elle a dit, je suis mal pris, là, j'ai pogné des briques qui marchent pas. Puis là, j'ai comme une queue de veau, puis avec les enfants, puis tout. Puis là, y a-tu quelqu'un qui peut réparer mes briques? Et là, je suis allé en privé, j'ai dit, Véro, appelle-moi, on va m'occuper de ça. Bon, ça s'est fait d'une façon extraordinaire.
1: Oui.
0: Puis de fil en aiguille, après s'être connu, ben là, Véro, j'ai appris que tu as fait des études pour faire ce que je fais dans la vie.
1: Absolument, mon rêve.
0: Ah oui?
1: Eh oui, vraiment. Là, moi, à 9 ans, là, j'étais devant le miroir, puis je voulais être DJ à Musique Plus. Là.
0: Ah
1: moi,
0: ouais.
1: C'était ma... Écoute, c'était ma vie plus tard. Là.
0: OK.
1: Ouais.
0: Puis là, tranquillement, ben, t'as fait d'autres projets.
1: Ben oui, effectivement. Dans le fond, après mes études, j'ai rencontré mon ex-mari, puis je suis partie en Alberta et tout ça.
0: Comme n'importe qui, bonne personne de famille. Hein?
1: Ben oui, c'est
0: t'as
1: ça.
0: T'as mis cette idée-là de côté.
1: Oui.
0: Puis moi, là, un moment donné, je me suis dit, ben Gabin, toi, ce qu'on va faire, on va en faire une chronique.
1: Hey, c'est malade.
0: Puis là, t'as dit, mais quel sujet, Carbo, mais quel sujet? Ben, j'ai dit, on va parler de sex shop. Non, c'est pas vrai. On va parler de ton métier. Cette semaine, la semaine passée, je suis allé prendre une petite liqueur chez mes chums Alain puis Francine à Sainte-Croix-de-la-Binière. Puis là, Francine, elle m'a dit, tu sais, fais pas de saut, Carl, mon eau pue.
1: Mm-hmm.
0: Fait que j'ai dit, OK, ton eau pue, pourquoi? Ben, c'est parce qu'il vient une certaine période dans l'année où j'ai pas le choix, il faut que je fasse un traitement choc à mon puits de surface.
1: Ouais.
0: Il faut que j'y envoie de l'eau de Javel, j'attends 24 heures, je laisse couler pendant tant de temps, puis là, ça va bien. Mais ça tombe bien parce que toi, Véro, t'es une spécialiste de l'eau.
1: Oui, absolument, dans le domaine depuis 5 ans bientôt.
0: Ouais.
1: Donc, c'est un nouveau domaine que j'ai appris à connaître lorsque je suis revenue au Québec en 2021. Quand je suis revenue, j'habitais au Nouveau-Brunswick, je me cherchais un emploi, tu sais, vraiment pour aider le monde et tout ça. Puis cette opportunité-là est arrivée, j'ai fait « wow, okay. L'eau, là, c'est complexe! »
0: Ben, c'est important, là. L'eau, c'est important. T'sais, l'eau, c'est la vie, tu sais, veut pas, on en consomme, que ce soit pour le sanitaire, mais que ce soit aussi pour vivre, là, de l'eau, là, c'est pas juste pour les bateaux, là, tu comprends?
1: Non, ben effectivement, tu sais, de l'eau, on le consomme quand on se lave, quand on fait de la cuisine et tout ça. Puis souvent, à tort, on pense que parce que notre eau est transparente, elle goûte bonne, elle sent bonne, ben elle est merveilleuse puis elle est potable.
0: Ben c'est ça, mais c'est pas le cas.
1: Non, absolument.
0: Bon, parle-moi de ça, là, le traitement de l'eau, là, parce que moi, je vis dans la ville de Québec, on est voisins.
1: Oui, absolument.
0: On boit pas mal le même eau.
1: Ben c'est ça, exactement. Nous, c'est de l'eau d'aqueduc qui est traitée à la base par la ville, etc. Fait qu'aujourd'hui, je voulais vraiment parler, ouvrir le dossier pour un puits. Donc, quelqu'un qui n'a pas d'eau d'aqueduc a un puits, donc son eau provient directement de chez lui. Et je voulais en parler parce que souvent, on a des appels qui disent justement, écoute, moi, là, j'ai des bactéries, il me faut un adoucisseur. Wow, c'est pas comme ça que ça marche.
0: Non.
1: C'est pas le bon appareil. Fait qu'il faut vraiment les former, ces personnes-là. Il faut leur expliquer le pourquoi du comment. C'est pour ça qu'aujourd'hui, j'avais le goût de faire là, une petite chronique là-dessus.
0: On part du principe que le gars de puits arrive, puis il vient de faire un puits, puis il dit, ton puits est à 283 pieds, l'eau est parfaite, merci, bonsoir, est transparent. Mais il n'y a pas grand monde qui sait qu'il faut la faire analyser, cette eau-là.
1: Ben oui.
0: On prend pour acquis que c'est bon, mais ça veut pas dire que c'est bon.
1: Ben absolument, c'est ça. Parce que dans le fond, chaque personne qui possède un puits est responsable lui-même de faire ses analyses.
0: C'est pas ça qu'on fait tout le temps, là.
1: Hey, si
0: pas sûr que Denis Estonam l'a fait analyser ou quand ils ont fait le puits, ils l'ont analysé puis ça s'est arrêté là.
1: Ben absolument, tu sais. Puis souvent, c'est pour ça que quand on rencontre quelqu'un qui a des questions, c'est important de lui expliquer justement puis de... T'sais, un peu de faire une certaine éducation parce que la personne, probablement que ça vient chez nous, elle a une problématique, mais il faut lui expliquer le comment du pourquoi.
0: Ouais.
1: Donc, pis c'est souvent aussi un traitement qui coûte quand même des milliers de dollars.
0: Oh boy!
1: Fait que c'est pour ça que la personne...
0: C'est pas sexy, ça.
1: Non, mais la personne veut avoir une eau claire, elle a un bébé, elle veut pas avoir de bactéries, tout ça, fait que c'est pour ça.
0: OK.
1: Qu'aujourd'hui, on en parle. Puis il faut aussi dire, premièrement, tu sais, c'est quoi un puits? Tu sais, parce qu'il y en a qui sont comme, ben, je sais pas si c'est un puits artésien, un puits de surface, c'est quoi mon alimentation d'eau. Donc, juste pour mettre en contexte, il y a 3 genres de puits qui existent.
0: OK.
1: On a, dans le fond, un puits qui est de surface. Donc, un puits de surface, ça le dit, dans le fond, c'est vraiment un puits qui récolte les trucs de surface. Donc, les trucs, ça peut être...
0: La pluie, exactement. La neige fondue...
1: Oui, c'est
0: la chaudière de te laver le plancher et ta garoche sur le gazon.
1: Écoute, n'importe quoi.
0: OK. T'sais, lavage donc, de char.
1: Ben oui, c'est ça. Exactement. Oh. C'est vraiment l'eau relativement près de la surface. Fait qu'il peut arriver n'importe quoi.
0: OK.
1: On a aussi, ça c'est moins populaire, donc on a la pointe filtrante. Ça fonctionne aussi dans une nappe peu profonde, mais elle aussi, elle va récolter un peu comme le puits de surface.
0: L'eau qui est en surface qui a fini par fondre dans le drainage.
1: Oui, absolument.
0: Okay.
1: Puis, on a celui qui est, en parenthèse, le plus populaire, le plus fréquent aujourd'hui dans les nouvelles constructions. Et c'est le puits artésien. Donc, lui, c'est le plus profond, le creusé, là, littéralement. Là. Donc, souvent, il y en a qui vont dire, moi, il est creusé à 400 pieds et tout ça. Ouais, fait que j'en aurais pas de problème.
0: C'est ça. Mais c'est quand même de l'eau qui a fini... Parce qu'on s'entend, la nappe phréatique n'est pas à la même hauteur partout.
1: Ben non, absolument.
0: Puis elle récolte, veut pas, de l'eau qui arrive du ciel. Là.
1: Ben oui, exactement.
0: La même affaire.
1: Oui.
0: C'est juste que la pierre, le sable, le drainage l'aura filtré.
1: Ben, c'est que là, l'eau, elle a tombé. Donc, il faut, on ne sait pas qu'est-ce qu'il y a. C'est comme le mystérieux.
0: C'est ça. Mais là, Véro, là, traiter une nappe phréatique, c'est pas traiter un puits de surface. C'est pas la même affaire.
1: Ben, en fait, c'est que chaque... puits est différent. Donc, vient d'une verne et toi, tu peux avoir un problème dans ton puits puis ton voisin immédiat peut avoir un autre problème.
0: OK.
1: Fait que c'est pour ça que c'est important de faire des analyses. Parce que Gérard qui va dire, hey, moi, mon eau, je la bois depuis 30 ans.
0: Oh, wow, j'ai jamais chez moi.
1: Ben non, j'ai jamais été malade. La vie est belle. Fait que tu sais pourquoi je devrais l'analyser? Ben c'est ça, Gérard. La chronique est pour toi.
0: Bon, parfait. L'analyse de l'eau, ça commence comment? C'est quoi? Tes représentants s'en vont à la maison? On prend un échantillon dans le lavabo? Cette semaine, c'est drôle que tu me dis ça, Véro, parce que j'ai vu une fille de la Ville de Québec qui fait des grosses analyses présentement à la qualité de l'eau potable desservie par la Ville de Québec, mais par contamination de plomb.
1: Ah oui?
0: Parce qu'il y a des canalisations où on a de la présence de plomb. Et cette dame-là vient faire des échantillonnages dans toutes les maisons. Elle est passée dans une de mes vieilles maisons pour s'assurer, puis là, j'ai eu un rapport que c'était conforme, mais pour s'assurer qu'il n'y a pas de contamination par le plomb. C'est assez spécial, là.
1: Bien, absolument. Puis, écoute, je pense qu'il y a à peu près, il y a 2 ans, à Montréal, ça a été une folie durant une certaine période, parce que, justement, on a tellement eu d'appels, parce que la Ville de Montréal, justement, informait les citoyens qui avaient des problématiques concernant les métaux lourds.
0: Hey.
1: Donc, il faut faire des analyses pour vérifier.
0: Du plomb, du mercure, tu peux avoir n'importe quoi. Là.
1: Du cuivre, etc. Puis c'est des contaminants lourds que tu vois pas dans ton verre d'eau.
0: Non.
1: Donc, il faut que tu aies fait une analyse. Il faut qu'il y ait quelqu'un qui aille penser, qui aille su. Donc, c'est pour ça.
0: Là, tu me montres des échantillons parce que le temps va vite. Là.
1: Oui, oui, mais absolument.
0: Là, j'ai une bouteille qui est parfaite. Là. Moi, celle-là, je pourrais la boire. Là. Pas de stress avec ça. Là.
1: Ouais.
0: En tout cas, si tu m'amènes à mon verre, mais les autres, par exemple... Il y en a un qui c'est pas loin de la piste, là. Une grosse piste de pas de bonne humeur. Là.
1: C'est cool, hein?
0: Oui, oui.
1: Ben, en fait, c'est ça. Ça, c'est des bouteilles qui sont faites lors d'une analyse esthétique, donc physico-chimique.
0: OK.
1: Donc, cette analyse-là, c'est une analyse qui est faite pour la couleur, le goût, la senteur.
0: Ouais.
1: Donc, il y a des fois que l'eau, on va l'ouvrir, l'eau, elle va couler super colorée comme celle-là.
0: Ouais.
1: Puis, il y a d'autres fois que... comme le Gérard qui dit « Moi, mon eau est parfaite, j'ai pas de problème, je la bois », ben celle-là, elle a du fer qui est transparent, mais hyper non potable parce que full bactéries là-dedans.
0: Ah,
1: mais t'as vois-tu la bactérie?
0: Non.
1: Ben non. Fait que c'est pour ça que, un, la personne qui a soit de la couleur va tout de suite appeler en panique avec c'est normal.
0: On le voit, c'est spotted, là. Spotted Saint-Émile. Hey,
1: ouais.
0: Je suis dans le coin des vins, là. Mon eau, elle brouille.
1: Oui, exactement. Mais, tu sais, avec l'eau d'un puits, qu'est-ce qui est important de comprendre, c'est qu'il faut toujours faire des analyses. De un, là, on parle de la couleur, mais de un, c'est vraiment la potabilité.
0: Ouais.
1: Donc, de savoir, est-ce que mon eau est potable? Est-ce que mon eau a des bactéries? Est-ce que je peux la boire? Parce que oui, elle peut être colorée.
0: Mais tu peux la boire.
1: Mais elle peut être potable, mais archi dégueulasse au goût, on s'entend?
0: C'est ça.
1: Moi, je boirais pas cette eau-là, puis toi non plus. Là,
0: non, mais tu me dis qu'elle est peut-être plus buvable que la transparente.
1: Absolument.
0: Parce que la transparente est pleine de fer.
1: Ben oui, exactement.
0: Ah, c'est pas
1: fait que c'est pour ça que l'analyse de potabilité, c'est super important de la faire avec un laboratoire certifié qui va te confirmer par un certificat que oui, tu peux la boire ou oh non, il faut que tu te mettes une lampe UV pour te protéger.
2: Mais justement, l'analyse de l'eau, c'est à quelle fréquence qu'il faut faire ça? Est-ce que c'est une fois par année, une fois par mois? Comment ça marche? Ben, si j'ai un puits, là, peu importe le puits que j'ai.
1: Absolument. Donc, en fait, Santé Canada recommande de faire deux fois par année une analyse. Donc, l'analyse au printemps, donc la neige fond, et à l'automne, quand c'est souvent les feuilles
2: changement
1: qui tombent.
2: Changement de saison.
1: Oui, c'est ça. Parce que qu'est-ce qui est important de comprendre, c'est que même si aujourd'hui, je désinfecte mon puits, ben oui, l'eau présente, là, la petite bactérie, son ADN, elle va être disparue, là, elle va être détruite. Mais là, l'eau coule, elle s'en va dans la maison, mais là, il y a de la nouvelle eau qui rentre, là. Mais la nouvelle eau avec les bactéries, là, c'est quoi? C'est une infiltration? Ouais. C'est-tu la fosse septique qui rentre? Tu sais, fait que la lampe UV va vous protéger contre les bactéries, mais la désinfection, c'est juste temporaire. Donc okay. Ça, c'est super important de comprendre ça parce que souvent, on va désinfecter puis on va faire un test puis c'est comme « wow, super, c'est potable » puis après, ben une semaine plus tard, c'est non conforme parce que justement, les bactéries sont revenues.
0: Okay.
1: Donc, ça, c'est vraiment une analyse super importante. Puis la deuxième, ben comme on disait, la couleur de l'eau, c'est super important de le tester aussi parce que c'est des données qui sont des normes esthétiques. Donc, je vais avoir du fer, ça va goûter un peu bizarre et tout ça, mais il y a une norme qui est rendue sanitaire par Santé.
0: Santé Canada?
1: Oui, c'est ça, exactement. C'est que il y a des normes esthétiques, comme on dit, tu sais, le fer, ça va être transparent, mais je vais avoir une trace dans ma toilette. Je veux l'enlever.
0: J'en ai tout le temps chez nous en passant. Hein?
1: Ah, ben, tu viendras me voir.
0: Non, mais c'est vrai.
1: Mais oui, avec de l'eau d'aqueduc, tu peux avoir du calcaire, tu peux avoir de la dureté, tu peux avoir quand même si c'est traité à la base, eux ont certains standards, mais des fois, il y a des villes qui ont un petit peu plus, puis justement, qui vont avoir des traces.
0: Toi, t'es willing, là, tu sais, t'es willing avec ça, là. Je comprends là, l'analyse puis tout ça, mais moi, ça me prend des solutions.
1: Absolument.
0: Qu'est-ce qu'on fait? Bon. Francine, là, qui sont nous, il faut qu'elle mette de l'eau de Javel là-dedans, là.
1: Oui, c'est ça. Fait que, premièrement, il faut qu'elle appelle. C'est la première chose à faire.
0: Ben, ta
1: parce
0: business,
1: que...
0: là, celle oui. que tu travailles, là.
1: Exactement. C'est chez Pure H2O.
0: Pure H2O, j'ai vu ça, moi, ces logos-là.
1: Ben part. Oui! Écoute. Ah, oui. Pure H2O sur Jean Perrin.
0: On va lui faire de la pub, là. C'est le fun, c'est toi en plus.
1: Ben oui, en plus, c'est une entreprise familiale. Fait ouais. que c'est vraiment, ouais.
0: Fait qu'eux vont arriver, ils vont faire l'analyse ou c'est toi où on apporte notre échantillon?
1: Ben en fait, je vais te dire, oui, le technicien peut aller chez toi prendre des échantillons.
0: Il y a un prix à tout, là?
1: Il y a un prix à tout, mais la personne, si elle appelle, il faut qu'elle explique c'est quoi sa problématique. Parce okay. que comme je disais, il y en a souvent qui vont dire « Ah, oh, j'ai ça, mais c'est ça qu'il me faut, là, parce que Florent à côté m'a dit que c'était ça qu'il me fallait.
0: Ben, » regarde, Pat me le dit, Pat, je l'aime, je l'apprécie, mm-hmm. j'ai le gars c'est un respect, que je respecte au bout, qui était à Neuville. Et tu fais 15 ans, j'ai un puits, j'ai jamais analysé rien, j'ai jamais chez moi.
1: Mm-hmm.
0: That's it.
1: Ben, ça, là, c'est super important là, de faire, tu sais, d'en parler parce que chaque personne a un système immunitaire là, complètement différent.
0: Ouais.
1: Fait que souvent, à l'île d'Orléans, les personnes âgées qui vont vendre leur maison, ils ont bu leur eau là, toute leur vie. Eux autres, ils n'ont jamais fait d'analyse. Ouais. Dans le temps, là,
0: ben,
1: c'était
0: c'est comme
1: pas
0: un
1: connu.
0: Mexicain, tu te brosses tes dents à Punta Banana. Là. Faut pas trop tu mettre de l'eau dans ta bouche, là, parce qu'il peut arriver que ta tourista, pas pire. Là.
1: Ben, c'est ça, exactement.
0: Ben,
1: mais
0: c'est un bon exemple, l'île d'Orléans. C'est tous des vieux là-bas. Là.
1: Mais tu sais, c'est ça, les personnes qui font un test parce qu'elles jettent une maison pour justement aller vers la vente de la maison, c'est dans une clause, il faut que l'eau soit potable. Ben, ils vont faire le saut parce que justement, ils ont des bactéries dans leur eau, puis ils vont dire, voyons, j'ai jamais été malade, mais peut-être que le petit bébé de 2 mois, lui son système
0: l'être.
1: Immunitaire va l'être.
0: Okay.
1: Fait que c'est vraiment important la potabilité, puis il faut pas se fier à j'ai pas été malade, puis c'est beau mon eau, parce que justement, c'est peut-être la pire.
0: Ben, fait que là, je call Pure H2O, ouais. on va sur le site Internet. Là, ouais. bon, le technicien vient pas, moi j'y vais.
1: Ouais.
0: Y a-t-il une manière de collecter l'eau pour la faire analyser?
1: Absolument. Fait bon. Que dans le fond, t'as un réservoir.
0: Y a des instructions?
1: Oui, ben, premièrement, c'est expliqué, puis il faut savoir, avec le client, il faut parler. Tu sais, c'est quoi ton problème? C'est quoi l'odeur? C'est quoi la couleur?
0: Ouais,
1: que
0: parce
1: tu
0: que
1: vois?
0: Moi, mettons, je prends un galon de Prestone, je mets mon eau là-dedans, je m'en vais porter ça chez H2O. Ça se peut que ça sente le Prestone.
1: Ça se
0: donc,
1: pourrait.
0: Il doit avoir des contenants, il doit avoir une manière, oui. une procédure.
1: Oui, oui, absolument. Donc, il y a des contenants avec des agents chimiques à l'intérieur, des bouteilles spécifiques. L'analyse esthétique, c'est une bouteille transparente qui a ouais. rien. Tu peux prendre une bouteille au dépanneur, la rincer avec ton eau, nous l'apporter. Puis là, l'esthétique, c'est ça, c'est vraiment comme pour la couleur et pour... Parce que c'est tannant, tu sais, on veut pas avoir de couleur chez nous.
0: Non.
1: Mais c'est super important de comprendre que dans l'analyse esthétique, comme je disais, il y a des normes esthétiques, mais il y a une norme sanitaire avec le manganèse.
0: OK.
1: Donc ça, c'est vraiment important parce qu'il y a des recherches qui ont été faites comme quoi que ça peut causer des dommages neurologiques aux jeunes enfants.
0: Oh boy!
1: Donc, c'est pour ça que depuis le 21 juin 2024, Québec a rentré la norme sanitaire du manganèse qu'il ne faut pas que ça dépasse 0,12 mg par litre.
0: OK.
1: Donc, avant, quand on faisait une analyse, c'était 0,05, mais c'était une norme aussi esthétique.
0: OK.
1: Donc, c'est vraiment important que le manganèse, là, tu peux ne pas le voir.
0: Pas le sentir non plus.
1: Tu peux pas le sentir. Des fois, tu vas avoir des petites taches noires, mais tu sais, ça peut être du soufre, tu sais, parce qu'il y a certains paramètres qui peuvent être ensemble liés, le fer, les tanins.
0: Mais ben, c'est notre chimie de secondaire 5, ça.
1: Mon Dieu, j'étais en plus tellement pas bonne. Je pensais pas, moi, là, que j'allais revivre là-dedans plus tard, là.
0: On s'entend que les contaminants, là, que ce soit du plastique, du métal, des métaux lourds, du manganèse, nomme-les, là, jusqu'à l'acide à batterie, là, c'est sûr que c'est néfaste pour la santé.
1: Ben,
0: et là, ben, l'importance de faire ça, il y a beaucoup de monde qui sont comme Patrick puis qui n'ont pas testé l'euro puis qui ne le feront jamais de leur vie parce que ça ne lui tente pas. Mais si vraiment tu veux vérifier les enfants, tout ça, ben aujourd'hui, tout est contaminé dans la vie, là, de toute façon. Là.
1: Ben oui, c'est ça.
0: L'acidité des pluies avec les. Même si on ne parle plus de pluie acide, parce que dans les années 80, toi, tu ne sais pas ça.
2: Mais, moi non plus.
0: Toi non plus. Mais on en a parlé pendant longtemps. Bien, évidemment, on a des contaminants. Puis aujourd'hui, tu nous amènes un aspect qu'on jase pas nécessairement autour de la table. Il n'y a rien de sexy là-dedans. Quoique, je l'ai fait avec Francine la semaine passée, Christy. Francine m'a dit, c'est drôle, as-tu pété? Non, j'ai pas pété. As-tu fait un pet? Non, pas fait de pet. Mais c'est mon eau. Mon eau a pu le pet.
1: Oui, c'est ça, l'œuf pourri. C'est souvent comme ça que le monde appelle puis qu'il dit ça sent l'œuf pourri, ça sent le pet, c'est dégueu à l'eau froide.
0: Ouais.
1: Ben, il faut faire un test pour ça. Parce que chaque paramètre qu'on doit évaluer, qu'on doit essayer de voir c'est quoi le problème, il faut qu'on fasse l'analyse. Parce que si je te vends un appareil, là, c'est hyper important que je sache lequel puis pourquoi, mais pourquoi. Faut que j'aille un degré.
0: Oui, parce que c'est ça, en terminant, dans la solution, puis de toute façon, on reviendra, c'est sûr, parce que Véro, je vais te réinviter. J'ai aimé ça, à moins que tu ne veux pas revenir, que tu sois traumatisé, mais je pense pas. Il y a des solutions.
1: Absolument.
0: Il y a des appareils qu'on peut placer à l'entrée d'eau de la maison, des assainisseurs. Moi, chez nous, on a un boc, une espèce de boc, qu'on change le filtre souvent, là. T'sais? Puis on prend l'eau traitée de la ville, on la met là-dedans, puis on la retraite de plus. Mais c'est pas tout le monde qui fait ça. Puis dans la toilette, on traite pas l'eau. Là.
1: C'est pas tout non plus qui est traité avec le filtre que tu parles, le
0: Berita,
1: X.
0: Pour pas le nommer.
1: Donc, c'est ça. Mais l'important, qu'est-ce qu'il faut comprendre dans cette chronique-là, c'est que c'est pas parce que vous êtes pas malade, puis c'est pas parce que votre eau, elle est transparente, qu'il y a pas de problématique, puis c'est pas parce que vous êtes pas malade, qu'il arrivera rien pour quelqu'un.
0: La visite, maintenant.
1: C'est ça,
0: semaine.
1: Exactement.
0: Dans les... Là, c'est pas sexy ce que je vais poser comme question, puis on finit avec ça, Véro. Dans les prix, ça peut aller de quoi à quoi?
1: Écoute, ça varie vraiment parce que ici, chez Pure, on a des appareils qu'un appareil peut traiter quatre problématiques.
0: Okay.
1: On a un appareil qui peut traiter une problématique. Fait que c'est pour ça l'analyse, que c'est important de
0: l'analyse,
1: la payer.
0: L'analyse, ça coûte quoi à base?
1: Ben,
0: à peu
1: écoute,
0: près?
1: Une analyse esthétique coûte 50 $ plus taxes.
0: Pas cher.
1: Ben, c'est vraiment pas cher. Puis en plus, hey, on veut gâter les auditeurs!
0: Ah, tu as un code promo.
1: Ben oui, on a fait. Ben oui,
0: ben
1: écoute!
0: Ouais.
1: Présentement, il y en a qui déjeunent, qui boivent leur petit verre d'eau, leur petit gruyot avec l'eau et
0: c'est
1: tout
0: important.
1: Ça. Là.
0: Ben bouillie l'eau, là, ça doit être moins pire dans le gruyot.
1: Oui, mais quand même, tu sais.
0: Il peut avoir des métaux aussi.
1: Ben, il peut avoir des métaux lourds, il peut avoir de l'esthétique aussi.
0: La bactérie va mourir, par exemple.
1: L'ADN, mais pas le corps de la petite bactérie.
0: Ah
1: fait
0: ben.
1: Que ça, on va pouvoir parler. Mais bref, c'est ça. Si les auditeurs veulent faire une analyse pour au moins juste voir, être curieux, savoir c'est quoi que j'ai dans mon eau, puis avoir un certificat, ils vont aller sur le site de pureh2o.ca. Donc, ils vont aller choisir l'analyse qu'ils veulent. Sinon, ils peuvent nous appeler. Le numéro de téléphone est sur le site. Donc, ils vont rentrer le code Radio X et ils vont pouvoir avoir un petit 10% là, pour avoir leur certificat.
0: Ben juste pour avoir la tête tranquille. Je sais pas, là, moi, Francine, ma chum, là, tu sais. Regarde, tu vas avoir la tête tranquille. Fais-le dans les îles, là, on va le savoir. Là,
1: absolument.
0: T'sais. Puis après ça, ils vont te donner une solution. C'est peut-être finalement pas le galon d'eau de Javel, même si on fait ça depuis toujours.
1: Non, malheureusement, c'est ça. Donc, c'est important de faire des analyses, de comprendre puis de se faire expliquer, surtout.
0: Oui. Parce qu'on n'est pas tous des chimistes. Moi, t'as le dit tout de suite, moi, Véro, là, je suis pas chimiste.
1: Hey, c'est compliqué, l'eau, pour
0: as-tu aimé ta première expérience?
1: Hey, j'ai adoré. Oh, vraiment, là, merci de l'invitation.
0: Là, tu sais que t'as un job à faire, parce qu'il faut que tu me parles d'une deuxième chronique d'un autre sujet.
1: Oui, j'ai parlé avec Max Lacasse, 20 minutes sur les tulipes.
0: Ah.
1: dans deux semaines, on va capoter.
0: Très fort. Merci. On s'en va à la pause. Et au retour, un nouveau dans la gang, mais en même temps, un auditeur que j'ai aidé cette semaine. On va faire une patente, là. On revient, ce sera pas long.
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5: minutes, ce sera une quand même pas si pire journée aujourd'hui. Hein? Un petit peu plus ce soir, évidemment. Mais on a du plaisir. Le beau Marc, qui cherchait le char de son père, est avec nous en studio, mais comme spectateur pour l'instant. Là, je suis très fébrile parce que c'est un gars que je suis depuis assez récemment sur les réseaux. Et ben je vais te le dire, là, auditeur, auditrice, tu vas pogner 2 minutes. Il s'appelle Max Doré. Avez-vous remarqué? Max Doré. Salut, Max.
6: Salut, comment ça va?
5: Ça va bien?
6: Ça va. Oui, ça va bien.
5: C'est pas un personnage de Lacoste en passant.
6: C'est quoi un personnage de Lacoste?
5: Parce que Max Lacoste a à peu près le même grain de voix que toi.
6: Ah!
5: Un look.
6: Là, vous voyez mon. Tu sais, je t'ai dit avant qu'on commence, j'ai dit, moi, j'écoute Fuck All. Hein?
5: Ouais.
6: Fait que ça, je viens de le prouver, là.
5: C'est ça. Tu viens de le prouver.
6: Tu
5: connais pas Max. Mais en tout cas, tu le verras dans l'avenir, oui. Dans un avenir.
6: Futur ami numéro
5: 1. Tu le verras. Max, t'es un gars qui est très, très fort sur les réseaux. T'es un gars qui te tient informé. Tu fais presque 20 vidéos par semaine.
6: Yeah.
5: C'est de où l'idée de faire des vidéos? Puis pourquoi tu fais des vidéos? T'essayes de faire quoi avec ça?
6: Une histoire courte. Oui, j'en fais plusieurs par semaine. À la base, c'est une peine d'amour. Je suis un gars d'affaires, j'ai une peine d'amour, j'ai toujours un exutoire, je veux jaser, je veux parler. Fait que j'ai commencé à faire ça, puis honnêtement, j'avais pas d'attente. Mais j'ai une bonne culture générale. Moi je suis plate. Je passe mes journées à écouter la politique internationale, puis les conflits, puis moi, c'est ça qui me fait triper, c'est la politique. Fait que là, j'en écoutais, puis quand j'en parle, je pense que je suis intéressant. Fait que j'ai commencé à le faire, puis je mets des explosions, ça pète de partout.
5: Oui, parce que la vidéo, il y a un montage, évidemment.
6: Ouais, exact.
5: Mais au-delà de ça, il y a l'information.
6: Oui,
5: sujet que j'apprécie, parce que tu sors parfois de la politique pour parler, tiens, d'un homme que je déteste au plus haut point, Elon Musk.
6: Ah oui, je l'haïs, ce gars-là,
5: j'haïs ce qu'il fait, j'haïs son produit, j'haïs tout, même si c'est un gars qui, soit dit en passant, est généreux avec son système Internet sans fil, mais... j'aime ça parce que j'ai le même que toi.
6: Parce que la vie est complexe, c'est ce que je dis dans mes vidéos. Tu peux être gris dans la vie. C'est-à-dire qu'Elon Musk, je suis d'accord, c'est un génie des affaires. Mais c'est un génie des affaires qui a des problèmes dans sa tête, des problèmes de consommation de kétamine. C'est un gars dangereux. Donc, que tu donnes un trilliard de dollars, qui en passant, il n'aura pas longtemps son trilliard.
5: Non, ça, c'est sûr.
6: C'est une bulle. Mais nonobstant ça. Elon Musk étant ce qu'il est, il peut faire de belles choses. Mais si on fait un portrait global, je mettrais pas une pièce sur Elon Musk. Okay? Il me fait plus peur qu'il me fait du bien.
5: Oui, hein?
6: Oui, oui.
5: Puis en plus, il est menteur.
6: Calvaire! L'épopée du jeu vidéo, hein? C'est-tu malaisant?
5: Oui.
6: Je dis, d'où t'as quel âge? Elon? T'es le plus riche au monde. C'est pas assez, ça? C'est pas assez d'être... Non, faut que tu montres que t'es le meilleur des jeux vidéo. T'as quel âge, sacrément?
5: C'est ça. Puis c'est pas d'aujourd'hui. À la présentation de sa cyber shit, il disait que les fenêtres étaient blindées, puis il l'a pété.
6: C'est ce qui est incroyable. C'est malais. Mais honnêtement, puis ça, c'est pas... Écoutez, là ça peut... Il a un syndrome d'Asperger, puis les gens... Tu peux être merveilleux puis être Asperger, là. C'est pas ça qu'on se dit, ça n'a pas rapport. Mais ça joue. Ça joue. Ça veut dire qu'est-ce que ça fait? Ça fait que tu as de la difficulté à faire à voir les émotions des gens. Et ça, c'est très dangereux. Avec la fortune. Puis on le sait, au niveau de ses employés, il comprend pas. Il veut que tout le monde soit comme lui. Il veut que tout le monde travaille 400 heures par semaine. Dude, je t'employé. Relax.
5: C'est ça. Ouais, exact. Tu m'amènes où aujourd'hui?
6: Hey, je t'amène. Il y a une histoire qui, moi, me fait capoter. Okay? Je vais te la raconter à la max. Avec un peu comme une histoire, comme si on était dans un téléroman. Tu vas voir, c'est intéressant. Parce que ici, il y a des gens que je déteste, c'est les enfants de Donald. OK? Donald. Parce que le deuxième mandat de Donald, ce qu'il a fait, il s'est dit, « Hey, moi, pour frauder, ça va trop paraître. Je vais utiliser qui? Ben, les gens que j'aime le plus au monde, wink, wink, mes enfants, qui sont des employés pour Donald. » Donc, et y a donc dans ses enfants, bien sûr, on parlera pas de Don puis la gang, on va parler d'Ivanka puis son copain Jared. Je vais te conter l'histoire de la découverte de l'île en Albanie. Moi, je vais le faire en deux temps. Es-tu okay. prêt?
5: Oui.
6: En premier temps, moi, je vais te le conter comme Ivanka le raconte.
5: Okay.
6: Elle nous le raconte, disons, oh, c'est beau, c'est beau. Puis après ça, on va te donner la réalité. Okay? Tu vas voir les deux côtés de la médaille. Fait qu'on commence, t'es prêt? C'est Ivanka qui nous explique comment elle a découvert une île en Albanie. Elle est dans une entrevue, puis elle dit, « Hey, je suis en liate d'un ami. » Elle dit, « Même pas yacht, elle dit bateau. » On s'imagine une chaloupe Prince Grave. On dit, « Sort d'une chaloupe en Albanie. » Non, t'as vu. Elle dit, « Là, on arrive, moi, puis Jared. » On voit une île. Ah, oh, c'est paradisiaque. On regarde l'île. Là, on débarque, on escalade, puis là, on fait « Mon amour, mais c'est ici qu'on construit notre projet. On est bien chanceux d'être tombé là-dessus. » Puis là, le journaliste est là. « Mais c'est bien une belle histoire, Ivanka. Puis t'avais fait quoi? Ben, on a acheté l'île, puis on fait un beau développement. » Bon, OK. T'écoutes ça, puis tu dis « Tabarnak. Moi, je fais rien de ma vie, moi. » Tu as le droit de sacrer ici?
5: Pas trop.
6: OK, excusez-moi. OK, ça arrivera plus.
5: J'essaie de faire attention.
6: Tu vas trop. Ouais. Fait que là, tu dis, Caroline, tout le temps, même qu'ils ont tout. Tu sais.
5: Ouais.
6: Ramène en Prince Graff, puis ils trouvent une île. Mm-hmm. Moi, ça m'arrive pas à part à Amos. Tu sais, je veux dire, ça n'a pas de sens. Et voici la vraie histoire. Finalement, tu apprends que le bateau en question, c'est un yacht qui appartient à Nathaniel Rothschild.
5: Oh,
6: les Rothschild.
5: Oui.
6: Nathaniel, c'était pas un hasard. Elle dit, hey, Ivanka puis Jared. J'ai un ami qui est le premier ministre de l'Albanie. Oh, on l'avait pas mentionné, qui veut vous voir.
5: Ah oui.
6: C'est pas la même histoire, là.
5: Non, c'est plus le Prince Graff, là.
6: C'est plus le Prince Graff, puis j'ai trouvé une île par hasard, là. Ouais. Ils l'attendent avec le champagne puis le caviar. Fait qu'ils s'en vont dans leur yacht. Plus le même bruit que le petit Prince Graff. Il arrive là, puis le premier ministre dit, hey, j'ai une île pour toi à vendre. On voit pas du tout la corruption, là.
5: Non, on
6: sait pas qui va avoir un pot de vin et un enveloppe. Ben, il y a une île à vendre.
5: C'est ça, le premier ministre.
6: Ouais. Ben, le premier ministre, ça donne. Il veut aider son pays. Il veut aider l'Albanie.
5: C'est ça qu'il veut y faire.
6: Fait qu'eux autres, Jared fait comme, hein, ouais, il va chercher de l'argent saoudienne, achète l'île pour à peu près 100 millions de dollars et dit, je vais mettre 1,9 milliard. Un développement absolument fou. Et là, c'est merveilleux. Parce que toi, il y a une fin à ça, tu vas capoter. Il y a une fin qui est absolument savoureuse. Alors là, ils achètent l'île, puis ils se mettent à faire du développement. Et là, le peuple albanais, oh, je les aime. Finalement, cette île-là en question s'avère être une réserve nationale.
5: Oh boy!
6: C'est comme le parc des Laurentides, calvaire. Ils ont vendu le parc des Laurentides.
5: Comme par hasard.
6: Ouais. C'est une réserve nationale de flamants roses.
5: OK.
6: Ça, il y a tout là-dedans pour être trippant. Sacrement, une réserve nationale. Pire que ça, ça aurait été des calinours, là. Mais à part ça, flamants roses, tu touches pas aux flamants roses.
5: Ben non.
6: Et là, le peuple en a plein le cul de ça. Est écœuré que le monde vende, parce que l'Albanie est un peu corrompue. T'sais, l'Albanie, c'est l'Albanie. C'est un endroit démocratique-ish, un peu. Alors là, ils disent, bon, mais garde, là, ça n'a pas de sens. Les peuples se... Et il y a un soulèvement tellement grand. Pendant un mois, il y a eu 1 million de personnes dans les rues tous les jours en Albanie. Okay?
5: Ça, le TVA ne nous en parle pas.
6: Un peu, mais du bout des doigts.
5: Ouais.
6: Et là, Ivanka, tout le monde panique. Puis la haine, elle tape tout le monde. Là. C'est pas une haine juste parce que c'était la haine des enfants de Donald. Là. Mentez-vous pas. Là. Il y avait une haine en disant, toi, le petit Napo baby, le petit enfant milliardaire qui se pense tout permis de l'argent saoudienne, pas en Albanie. Et là, moi, j'étais là, yes, let's go, les Albanais. C'était un soulèvement. Et moi-même, dans mon show, je disais, hey, ils l'auront pas, leur île, là. T'as peur, là. Là, il y a un soulèvement de tous les jours. C'est rendu une révolution. Ça s'appelle la Flamingo Revolution. La révolution des flamants. Il y a même un nom!
5: Oui.
6: Il y a même un nom à la révolution. Bon, faut-tu les haïr?
5: Ah,
6: il y a
5: oui.
6: même un nom. Et attends, t'es prêt pour le punch?
5: Ah, ouais, d'accord.
6: Moi, je me suis dit, j'ai dit, tabarouette. Je me suis dit, ils vont la perdre. Tu sais, j'avais dit ça à mon monde, mais ils l'ont perdu, mais pas pour ce qu'on pense. Quand ils ont acheté l'île, la vie, hein.
5: Combien de millions?
6: 100 millions, maintenant.
5: 100 millions.
6: Tu reviens à la bonne place, là. Le karma d'envie, hein. Il avait acheté l'île d'un certain Arthur Chehou. Lui, il avait vendu l'île, Arthur. Arthur, il dit, hey, m'a de vendre ça, moi. Il s'avère qu'Arthur est recherché par l'Interpol. C'est un trafiquant de petites poudres, mon Arthur.
5: Mmh. Ah ben!
6: Ben oui! Et l'île en question, c'était pas à lui! Ah.
5: Il a vendu quoi? Il a vendu...
6: C'était pas à lui!
5: Non?
6: Il avait fait de faux documents de l'Empire ottoman. Il les a fraudés!
5: Ah oui?
6: Le bon, ben, c'était pas... Je te le dis, lui, l'île était pas Arthur! Fait que finalement, j'ai pas vu ça venir à la fin. Bye-bye le projet, c'est juste... L'île n'était pas à lui. Arthur est parti avec 100 millions. Puis il s'est sauvé avec un faux document disant que c'est mon île.

0: bye bye le projet, c'est juste. L'île n'était pas à lui. Arthur est parti avec 100 millions. Puis il s'est sauvé avec un faux document disant que c'est mon île. Aïe, fait que là, Ivanka et Jared sont retournés sur le yacht à Rothschild. Puis sont retournés chez eux.
1: OK. Fin de l'histoire.
0: Fin de l'histoire.
1: Ah, c'est-tu l'enfer?
0: C'est jouissant, ça.
1: Ouais. Hein? C'est fou. Mais ils ont perdu 100 millions.
0: Ben, ils ont perdu 100 millions. Là, il y a plein d'affaires là-dedans. Ils ont perdu 100 millions. Maintenant, est-ce quelqu'un qui pleure quelque part à travers la planète parce que Jared et Ivanka ont perdu 100 millions?
1: Non.
0: Non.
1: La réponse est non.
0: La réponse est non. Il n'y a personne, tu sais, je veux dire, non. Mais en même temps, une petite parenthèse, t'es prêt pour une parenthèse?
1: Oui.
0: Le père de Jared Kushner s'appelle Charles Kushner. Charles Kushner, une belle famille, les Kushner. Une belle famille.
1: Je les connais pas, moi, les Kushner,
0: non,
1: Max.
0: Moi non plus, ils sont pas souvent là quand je vais à Amos. Fait que les Kushner, écoute bien, les Kushner, son père, a été arrêté pour fraude, manigance, corruption, tentative de corrompre. Est-ce que y a
1: OK, gars, OK.
0: C'est un vrai de vrai New Yorkais.
1: Une vraie famille.
0: Et qui a pardonné Charles en 2020?
1: Donald Trump.
0: Donald Trump. Et aujourd'hui, Charles est un représentant américain en France.
1: Ah ouais?
0: Ben oui.
1: Bon, on lui a trouvé une job.
0: On lui a trouvé une job.
1: Ouais, c'est le fun. Ben Max, c'est extraordinaire.
0: Trouves-tu?
1: Oui, j'ai aimé ça. On peut te suivre sur les réseaux.
0: Tu peux me suivre sur les réseaux. Mais tout ce que tu as à faire, t'écris Max Doré sur YouTube, Facebook, TikTok. J'ai un gros show chaque jour. C'est un show plus profond. Ben. Tu sais, je fais des blagues parce que, tu sais, parenthèse, je viens des explosions puis tu m'entends parler avec émotion. Ça, c'est ma pub. Mais mon show est plus sérieux. On va en profondeur.
1: Oui.
0: On fait de la politique profonde. Sinon, mes capsules, j'explose de partout. T'écris Max Doré sur YouTube, tu m'ajoutes, tu peux m'ajouter partout. Puis cette même folie-là est là partout.
1: Puis elle va revenir?
0: Ici?
1: Oui.
0: Je sais pas, c'est toi qui décide.
1: J'aimerais vraiment ça.
0: T'aimerais ça?
1: Oui.
0: Ben, c'est un deal. Moi, je suis un gars de deal.
1: OK.
0: Si tu me serres la main. Calvaire, là, vous voyez pas, là. On vient de se serrer la main. Puis, il s'est passé quelque chose, là.
1: Oui, il s'est passé quelque chose.
0: Non, je suis sérieux. Oui, ça me fait plaisir.
1: Parfait.
0: J'aime. Moi, je viens de Québec, de toute façon.
1: T'es un gars de Québec.
0: Je suis un gars de Québec. J'aime mon studio est à Québec.
1: Oui.
0: Je fais ça à temps plein, je me pogne le cul le reste du temps. Puis je sacrerai plus, Carbo.
1: OK, parfait.
0: Je l'ai fait une fois, j'y vais à face.
1: C'est juste que faut faire attention. Merci beaucoup, Max Doré. Mélanie, on fait une mini-pause. Et au retour, on parle à Marc qui cherchait le char de son père. Il est là avec nous.
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4: J'anime la radio pour plusieurs raisons. D'abord pour me détendre,
5: divertir.
4: Ça fait souvent un clash entre la job de jour puis l'arrivée à la maison. Ça donne un bon moment pour faire des liens avec, comme exemple, toi, avec mes co-animateurs, mes co-animatrices. Puis on a souvent une opinion qui est très tranchée, c'est très polarisé dans l'idée de la radio. La radio, là, ça sert à donner des nouvelles, la météo, et faire écouter de la musique. Puis, que la radio traditionnelle, tu sais, honnêtement, n'a plus beaucoup sa place. On va voir ça disparaître. De plus en plus, c'est des réseaux de Montréal qui viennent prendre la place à Québec. Mais Radio X, moi, je l'ai toujours dit, c'est un endroit rassembleur. Je suis un des animateurs d'envie qui est très, très proche des auditeurs, des auditrices. Puis, c'est important pour moi, ça. Pourquoi? Parce que je suis issu du commerce. Je vis des gens, des clients, des gens de mon entourage, de ma communauté. Puis, dans la ligne ouverte qu'ils m'ont offert à Radio X, qui s'appelle le Carbo Show, jeudi, dans Radio de l'Auto, ceux qui l'ont entendu, savent, il y a un gars qui appelle.
6: C'est moi, ça.
4: C'est toi, ça. Il s'appelle Marc, un gars de Trois-Rivières, qui n'a jamais appelé à radio.
6: C'était la première fois que je parle à radio.
4: Première fois. Puis là, c'est la première fois, là.
6: C'est la première fois que je suis en studio, gars.
4: Bon, regarde, tu vois, tu t'es calmé, puis ça fait
6: oui,
4: du bien.
6: Oui, ça va bien aller.
4: Toi, Marc, il t'arrive une patente dans la vie que bien des gens qui nous écoutent ont vécu ou vont vivre. C'est plate à dire, mais la fatalité de la vie, c'est ça. Mon chum Michel d'RT Restauration, sans rentrer trop dans les détails, a pas eu le choix, à un moment donné, son petit papa, de s'occuper de lui.
6: Oui.
4: Toi, ton petit papa...
6: Il a besoin d'aide, c'est à mon tour de l'aider.
4: C'est à ton tour de l'aider. Mais là, ce qui est arrivé, c'est que ton père, là, au début du mois d'août,
6: oui.
4: Il a embarqué dans le char.
6: Son char à lui. À lui.
4: Puis c'est ça.
6: Il est parti de Trois-Rivières, c'était samedi le premier.
4: Il te l'a pas dit quand il est parti, là.
6: Ça, il y a une histoire derrière ça, Carbo. C'est, ouais. Parce que là, on n'a pas trop de temps.
4: Quand
6: c'est arrivé, Carbo, moi, ça faisait 6 ans. Je n'avais pas parlé à mon père.
4: OK. T'avais pris une distance.
6: Oui.
4: Pour des comportements, des affaires que tu comprenais pas.
6: Écoute,
4: parce que des fois, nos parents, c'est pas évident, là.
6: Oui.
4: Ça devient nos enfants, sacrément.
6: Oui, absolument. Ouais. Absolument. Puis, regarde, il y a une raison derrière ça, puis c'est plus grave.
4: C'est bien correct. On s'en fout, là. C'est pas ça, l'histoire.
6: Non, c'est ça.
4: L'histoire, c'est que ton père est parti.
6: Oui.
4: Puis, on sait qu'il y a un déficit cognitif.
6: Oui.
4: C'est-à-dire, il a commencé, comme mon grand-père me disait avant de mourir de l'Alzheimer, les vieux, ils reviennent en enfance.
6: Oui. Puis, regarde, mon père, il a eu son diagnostic, me semble, mardi. Mais on s'entend-tu que.
4: On le savait, là.
6: Il était déjà Alzheimer la semaine d'avant.
4: Il oubliait, là. Non, l'Alzheimer, ça peut commencer à l'âge de 40 ans en passant.
6: Oui, ça prend du temps à évoluer. Mon père, il est rendu pas mal en.
4: Longue histoire courte, ton père est parti.
6: Oui.
4: Ton père est retrouvé seul à pied sur le trottoir, coin Saint-Paul, côte d'Inan.
6: Oui.
4: Dans la nuit.
6: Moi, j'ai pas eu comme tous ces détails-là. Je pense que c'était comme le matin.
4: Ben, rendu le.
6: Non, ça faisait un bout de temps qu'il vient en rond. Là. C'est dimanche solide. Il est parti de samedi à 4 h l'après-midi. Ils l'ont trouvé dimanche.
4: La nuit, il a passé 24 heures probablement sans manger.
6: Autour de. Oui, quand ils l'ont trouvé, il était épuisé.
4: C'est ça.
6: Puis, un policier qui l'a remarqué, qui l'a interpellé, qui a demandé qu'est-ce qui se passait. Mon père pensait qu'il était à Montréal.
4: OK.
6: Puis, quand le policier lui demandait qu'est-ce que tu fais à Montréal, il a dit, je le sais pas. Fait que lui, il était mêlé comme un jeu de cartes.
4: Puis, il m'en dit pas, il est où son char, je le sais pas.
6: Non.
4: Il sait même pas par où il est arrivé, puis comment.
6: Non, puis les photos que tu m'as envoyées, son char était parqué dans un drôle de coin, pas visible, un peu isolé. Fait que c'est sûr qu'il l'a perdu.
4: Oui, c'est évident.
6: Fait que.
4: Donc, toi, tu m'appelles, là, tu me dis,
6: oui.
4: Pas de trouble, mon père est hospitalisé, là. On est correct, je suis avec, là.
6: Oui.
4: Mais là, je t'inquiète.
6: Ben, c'est son auto. Puis, à quelque part, là.
4: Pas rien que son auto. Son gréement, il est dedans.
6: Oui.
4: Dans le char.
6: Oui, j'imagine qu'est-ce qu'il y a dedans.
4: Mais
6: lui, c'est son auto. À un moment donné, lui, il s'inquiétait de ça. Puis moi, je voulais y enlever ça, cette inquiétude-là.
4: Ouais.
6: Puis, tu sais, à un moment donné, je te l'ai dit, moi, je pensais monter ici, moi tout seul avec mon char, avec ma mune paire de yeux, puis chercher. Puis,
4: tu l'aurais pas trouvé, je te jure.
6: Exactement. Mais Radio X, c'est minimum 50 000 paires de yeux.
4: Oh, facile.
6: facile.
4: Fait que là, toi, tu dis, il y a un char qui traîne depuis du jour en avant de chez vous. Ben, si tu vois ça, un Honda Accord, telle couleur, avec tel numéro de plaque, ben, appelle-moi.
6: Oui.
4: Fait que moi, j'ai dit, OK, donne-moi ton numéro en dehors des zones.
6: Oui.
4: Puis je vais trouver ton char. Mais à l'étincelle même que tu m'as dit ça, dans ma tête, je trouvais le char.
6: Oui.
4: Moi, je croyais fort.
6: Puis tu l'as fait, puis tant qu'à moi, là, comme je te dis, Carbo, que ça soit fait en 20 minutes. C'est ça le miracle.
4: Ouais.
6: Que tu l'aies trouvé,
4: ça quand même pas du jour, tu cherchais le char, là.
6: Ben, qu'on cherchait, qu'on attendait des nouvelles de la police, qu'on attendait le car. Il a été signalé, ce char-là, là. Puis, l'affaire que je comprends pas, c'est que quand ils ont arrêté mon père, ils doivent avoir fait une recherche, c'est son nom, ils doivent avoir su qu'il y avait un char, ils doivent l'avoir su.
4: Non, son portefeuille est dans son char.
6: Ouais, mais il devait avoir son nom.
4: Ben, il l'a peut-être dit.
6: Ben oui, mon père, il l'a manié avec écrit son nom, Jocelyn J-O-S-S-E-L-I-N, il n'a pas 5 000 au Québec.
4: Ouais.
6: Fait qu'il aurait dû faire la connexion que on cherche un char avec ce numéro de plaque-là, quand ils ont donné le ticket, quelque part, ça aurait dû cliquer dans
4: non,
6: le système.
4: Non, parce que non, c'est pas de même que ça marche à la Ville de Québec.
6: Ben, moi, je m'attendais que ça marche comme ça. C'est pour ça.
4: Non, parce qu'à Trois-Rivières, ça marche de même.
6: OK, parfait.
4: Et Trois-Rivières, c'est plus petit.
6: Oui, c'est plus facile à gérer.
4: C'est ça. Donc, Québec, c'est différent. Montréal, c'est encore pire.
6: Oui.
4: Bref. Moi, il y a des auditeurs qui ont embarqué dans l'affaire. J'ai des gens, moi j'ai France qui m'a appelé. Elle dit, c'est-tu vraiment le char du monsieur qui est rendu chez vous? Parce qu'elle dit, là, je viens de passer avec mon char. Puis elle dit, j'ai vu le char. Je, oui, c'est ça. Ben là, elle était contente parce qu'il cherchait, tout le monde cherchait le char.
6: That's 50,000 people who care.
4: Ouais.
6: C'est 50 000 personnes qui ont
4: c'est
6: dit
4: ça. C'est ça. Mais tu comprends que moi, j'ai pas été long. J'ai envoyé l'information à Mélanie 5 minutes après.
6: Mm-hmm.
4: Puis j'ai rentré dans l'émission du Spacecast, mais c'est pas tout le monde qui écoute le Spacecast, tu sais.
6: Non.
4: Tu sais, l'auditoire débarque tranquillement dans la soirée, veut pas, c'est une...
6: Oui.
4: Bref, l'histoire finit bien.
6: L'histoire finit très bien.
4: Là, vous êtes mobilisé, t'es là avec ton chum, vous allez remonter le char est au garage.
6: Oui.
4: À mon commerce.
6: Oui, en partant d'ici, je m'en vais direct à l'hôpital, je me parque en face de la chambre d'hôpital de mon père, je
4: fais
6: le criard pour qu'il l'ouaille.
4: C'est ça.
6: Ça, c'est
4: pour qu'il
6: l'ouaille.
4: Fait que dans son brouillard.
6: Au moins.
4: Ben, c'est ça.
6: Parce que, regarde, tout ça, c'est arrivé quand moi, je t'ai parlé à la radio. Mon père, il t'écoutait live.
4: Ouais.
6: Mais le lendemain, il m'a demandé si j'avais trouvé son char.
4: Pauvre petit. T'sais.
6: Ouais, mais regarde, c'est ça. Moi, là, je viens d'apprendre la leçon de pardonner. Ça, je l'ai appris. Puis là, je m'engage à apprendre la leçon de la patience.
4: Oui, puis tu sais ce que tu vas avoir fait pour la
6: Absolument.
4: Prochaine année.
6: Oui.
4: Exactement.
6: Oui, je suis bouqué.
4: Bon, ben Marc, on se voit tantôt au garage à 9h. Moi, je vais arriver vers 9h20 à peu près. Si tu veux, t'es plus pressé. Va voir au bord de la rue, le commerce, c'est Stéphanie, ma blonde. Elle va t'ouvrir le garage, elle va te donner le ticket qui est sous mon comptoir.
6: D'accord.
4: Puis garde.
6: Veux-tu qu'on t'attende pour aller là ou
4: c'est comme tu veux,
6: y
4: tu
6: aller?
4: Peux y aller. Puis Stéphanie m'entend, elle nous écoute, puis garde.
6: Okay.
4: Mon garage, 2671 de la Fonde.
6: Oui.
4: Pas un gros garage, c'est tout petit.
6: OK, je sais où.
4: Le char est parqué en avant, il est prêt, il vous attend.
6: J'ai
4: l'autre bord de la rue, tu vas voir un commerce, va voir ma blonde, cogne, toc, toc, toc, elle va t'ouvrir ça. On travaille en équipe, nous autres, on est en paquet de 2.
6: Parfait.
4: Fait que garde. Bon retour. Merci de nous écouter.
6: Carbo,
4: c'est
6: moi qui te remercie.
4: Ça donne la démonstration, puis ça, c'est pas à clic du plateau qui va en parler.
6: Non,
4: ça donne la démonstration que la radio sert à ça.
6: C'est parce que là, on n'a pas trop de temps, là, mais j'en avais des mots pour ceux qui traitent Radio X, Radio Poubelle.
4: Ben, c'est
6: je voudrais déboucher une canne avec l'ouvre-boîte à Chuck Norris.
4: C'est ça. Mais regarde, on n'a même pas besoin d'aller là. L'histoire est bien, elle finit bien.
6: Oui.
4: Merci, Marc. Bon retour à Trois-Rivières. Merci de nous écouter.
6: Carbo, t'es mon héros.
4: C'est parfait. Héros, puis j'ai pas sauvé de vie. Imagine-toi.
3: Ouais.
4: On fait une pause. Michel et Sophie sont là. J'ai hâte de les voir. Je les ai pas vus de l'été.
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4: La liberté, c'est de se promener en grosse américaine. Puis t'as raison, puis c'est le fun en tabarouette.
2: Ben oui.
4: Puis là, la saison s'en vient pour nous autres, là.
2: Oui.
4: Les températures de 30 000 degrés, là, oublie ça, là.
2: Nous autres, on n'a même pas sorti les chars durant les vacances.
4: C'est ça, hein? Sorti le motorisé.
2: Oui. On est au camping, non, mais tu sais, c'est courir après les problèmes, là, ouais. De rouler un char avec un 440 à...
4: Ouais, mais attends un peu, Michel, là, je t'arrête, là, Sophie, ouais. Je vous arrête, là. On met le pied sur le break, là.
2: Ouais.
4: T'es un peu, là.
2: Ouais.
4: En 1971,
2: ah ben.
4: Ton père
2: oui.
4: Roule un 440.
2: Oui.
4: Il fait chaud en 71, il fait 104.
2: Oui.
4: Mais le monde arrêtait de vivre en 71.
2: C'était différent. T'as raison. Moi, mon père il avait son bon Plymouth 65. Hein. C'est ouais. un 413 qui est comme un 440. Mais l'été, l'été, on allait au camping avec, tirait une roulotte avec ça.
4: Ouais.
2: J'avais pas connaissance que ça chauffait.
4: Bon. Et où est la différence avec aujourd'hui?
2: Je sais
3: ben,
2: pas.
3: Je pense que les températures sont un petit peu différentes. Puis on s'en vient capricieux aussi, des fois.
2: On est trop habitué de rouler des chars avec l'air climatisé et tout.
4: Ouais.
3: Tous les vieux chars qui viennent des États-Unis ont l'air climatisé dedans.
4: En plus.
3: Il y a plein de monde qui se la font rajouter aussi avec Vintage Air.
4: Vintage Air, oui.
2: Marc Hamilton, il y en a mis deux dans ces deux chars. T'sais,
4: ça se fait, ça.
2: On vit dans un monde présentement depuis je veux dire, la période d'aujourd'hui, on vit dans le luxe. Hein.
4: Ouais.
2: Les cruise control, les vitres électriques.
4: Ouais, mais moi, c'est pas ça qui me manque. Moi, ce que je veux, c'est d'être capable de vivre au diapason de mes aînés, ce qu'ils vivaient.
2: Ouais.
4: Ce que Claude Roy faisait avec son Country Square 1965,
2: ouais.
4: avec un 390 dedans.
2: Ouais.
4: Hier, je parlais à Sylvain Poirier, un chum en commun qu'on a.
2: Ouais.
4: Puis lui, il vient de ramasser un Ford de Station avec un
2: 3.
4: Ouais. Puis il était à l'exposition à Saint-Anne-de-Beaupré hier. Il me disait, moi, pas partout. Il dit, regarde, dans le temps, ça chauffait pas, on s'en foutait, on roulait avec ça. Puis je parlais avec Stéphanie, puis elle me dit, on vivait comment? Hein? Parce que, tu sais, elle, Stéphanie, son premier char, c'était un Camaro 85.
2: Ben,
4: lui, il chauffait en ville.
2: Ah oui?
4: Fait qu'elle le prenait pas.
2: OK.
4: Mais je peux pas croire que le monde prenait pas le char dans le temps.
2: Non, on se privait pas de prendre nos chars.
4: Puis, tu sais, on s'entend, là, 100 degrés extérieurs, Fahrenheit. Le short à 200. Là. C'est bien
3: juste. En Arizona, c'est ça aussi.
4: Ouais.
3: Là, ben oui, Sophie. Partout,
2: puis... Je ne sais pas si au niveau de l'humidité, c'est différent aussi. Là.
4: Les systèmes de refroidissement aujourd'hui des voitures sont très performants.
2: Ben oui.
4: Quand je regarde mon Corvette, moteur central, moteur 6,2 litres, dans un petit habitacle, tout recouvert, il n'y a pas d'air qui passe en avant ou presque.
2: Non, il n'y en a pas.
4: Puis ça se tient à 212, puis ça ne stresse pas. Et moi, hier, là, il virait. Puis... l'arrête même pas au dépanneur pour me chercher un Coke Zero.
2: Tu as la meilleure réponse. Tu viens de la donner. Regarde un char. Mettons, tu pognes un Corvette 65.
4: Là, ouais.
2: Ou des années 50. Il faisait une grosse ouverture en avant.
4: Oui, oui. Il y avait de
2: l'air rentre.
4: Ouais.
2: Puis il y avait quand même des assez gros radiateurs. Mais aujourd'hui, ils n'ont plus besoin de faire ça.
4: Non.
2: C'est différent, le système de refroidissement. Premièrement, le Prestone, c'est supérieur à ce qu'on avait dans le temps.
4: Les antigels, oui, sont de qualité supérieure.
2: Il y a beaucoup de...
4: Je me trompe-tu ou 50 000 milles, le moteur, t'as pas mal fini
2: oui.
4: dans le temps?
2: Oui.
4: Hein?
2: 50 000 milles, ça
4: c'est 100 000 km, ça, à peu près.
2: L'huile.
4: Ouais.
2: La pompe à l'huile.
4: Imagine.
2: À cette heure, on monte ça à 400-500 000 km.
4: Puis on n'a pas de problème.
2: Non, mon Duramax, il s'en va sur 500 000 km. Là. Puis je te jure qu'il baisse même pas en huile.
4: Ouais,
2: même pas
4: Simon roule un RAM avec un Cummins, puis il est rendu à au-delà de 500 000 kilos, le truck. Oui.
2: C'est rendu
3: on rattache, bien entretenu.
4: Ben oui, puis on rattache les morceaux qui commencent à être affaiblis parce qu'évidemment, se faire brosser pendant 500 000 kilos, c'est de même.
2: Ouais.
4: Et, avez-vous connaissance des vieux chars que ça durait longtemps, là?
2: Non.
4: C'est ça qui fait la beauté de l'affaire, pareil.
2: Les gars sautaient, faisaient exprès pour sauter les moteurs avant que la garantie finisse.
4: Hein?
2: Ouais. Ben Bernard, mon mécano, il me contait ça, là. Il dit, les gars, quand
4: il est fin, Bernard. Bernard Vachon, hein, c'est
2: ouais,
4: ça?
2: C'est ça.
4: Ah, il est fin.
2: Quand la garantie était sur le bord de finir, là.
4: Ouais.
2: Là, ils s'organisaient pour sauter le moteur pour avoir un moteur neuf.
3: Puis c'est pour ça, des fois, on trouve souvent des warranty blocks, comme on dit.
2: Exact.
4: Là. OK.
3: C'est des blocs de remplacement, là.
2: Mais nous autres, 50 ans plus tard, on veut restaurer ces chars-là.
4: Ouais.
2: Il n'y a pas le moteur d'origine. Pourquoi? Souvent, c'est à cause de ça.
4: C'est ça. T'sais, puis on perd un peu de valeur sur la voiture éventuellement.
2: Effectivement.
4: Pas tant, mais un peu. parce que c'est encore une fois indécent. Là, Michel, hier, j'ai amené une exposition. Je voyais des voitures, les prix demandés, c'est comme ridicule. Ça, ouais. C'est n'importe quoi, là.
2: Ben, on s'en va tout vers là. On s'en va vers là.
4: Ouais.
2: Et moi, je vous le dis, là, d'ici 2 ans, il va s'en refaire beaucoup moins de char.
4: Oui?
2: Ah oui.
4: Ah ouais?
3: Les pièces, c'est
2: trop cher.
3: Vraiment épouvantable.
2: Tout, le matériel.
4: Ben moi, je le vois de façon contemporaine. Lorsque je veux prendre les freins, tu sais, par exemple, de Mélanie, on était capable de remplacer un auto récente des freins bien en bas de 1 000 $. Là.
2: Ouais.
4: Aujourd'hui, les factures, ça joue entre 1 500, 1 600, 1 700, tout dépendant de la marque de voiture.
2: Ouais.
4: Un set de plaquettes à 200 $ chez le concessionnaire, j'ai... Ouais, mais tu peux mettre des pièces économiques, Carbo. Ben oui, mais une pièce économique, ça vaut pas de marde.
2: Ben non, c'est comme les bas-joints et les tarodennes.
4: C'est ça.
2: Tu vas mettre.
4: T'en as pour ton argent. Ça peut faire.
2: Les barils de roue à 100 $, là, ben, ça vaut 100 $.
4: C'est ça. Tu vas pas mettre un tagué, un SKF tagué avec des cils sur le centre du monde.
3: Exact.
4: C'est ça. Moi, c'est pas mal tout le temps, ça. Fait que tu vois. Puis là, ben, tu le vois, Sophie. C'est toi qui commandes les Christy de pièces.
3: Ah, c'est épouvantable.
2: Ah non, c'est complètement fou. Puis là, la
3: main. Des balais d'essuie-glace, excuse-moi.
2: Tu sais,
3: je veux dire...
2: Oui,
4: parce qu'à l'époque, un balai d'essuie-glace, c'était pas en plastique.
3: Non.
4: C'est en métal.
3: Oui.
4: Moi, sur mon coronet, ils sont en métal.
2: Oui.
4: Puis tu sais, j'irais pas mettre des balais de plastique. Hey, quand je vois ça sur un char vieux, là,
3: ouais.
4: Je capote ma vie.
2: C'est parce que ça prend un contact pour avoir des vrais originales comme toi.
4: Oui.
2: Sophie, on s'est stocké, nous autres. On s'est stocké de ça parce que tu restaures un char des années 60-70, puis comme tu dis, tu mets des balais en plastique après ça. Puis il y a des balais en plastique qui sont tellement hauts qui réussissent pas à rentrer en dessous du hood. Fait que là, il y a cote dans le hood.
4: Ouais.
2: C'est un détail. Mais moi, où ce que je veux en venir par rapport à tout ça, c'est que moi, je regarde le prix des chars, premièrement. Le prix des chars, c'est complètement fou.
4: Ben, regarde, je tripe sur un Renault 5, là. Je parle avec le gars, OK? Le gars est dans le coin de Montréal.
2: Tu m'as compté
4: ça. Il a 98 000 kilos de char. Il est propre. Il est blanc, avec la toile sur le toit. J'en veux un.
2: Toi, sardine.
4: Ouais, toi, sardine. J'en veux un, Christy, de Renault 5.
2: Juste pour le trip, ouais.
4: Moi, là, en 89, en 88, un Renault 5 85, je payais ça 400
2: $. Ben oui.
3: J'en ai eu un, moi aussi, puis c'est ça. En 95, j'avais payé 600 $.
4: 600 $.
2: C'était des charges jetables à l'époque.
4: Là, 15 ans, un Renault 5, j'en ai refusé un, je payais ça 4000 $. Là, je trouvais ça cher. Le gars me demande 20 000.
2: Non, là. Non, là.
4: Ouais. Mais il n'y en a pas. Essaye d'en trouver un.
2: Ben, c'est comme moi, je vais avoir un Omni ou un Horizon.
4: Pas de trouver.
2: Pas une guenille.
4: En passant, s'il y a un auditeur qui a ça, parce que je sais qu'il y en a encore.
2: Il y en a.
4: Hier, je jasais avec Poirier, puis il m'a dit, Carbo, il y en a des chars qui traînent.
2: Il y en a. Écoute, le monde, il regarde tout Internet. Il regarde tous les encans aux États-Unis. Puis là, tout le char que le monde a, là, il vaut de l'argent.
4: Ah ouais.
2: Pour te donner un exemple, là, moi, j'ai fait des derbys de démolition pendant 25 ans. OK, puis moi, je mettais tout le temps des gros Chrysler Newport, des affaires comme ça.
4: Bon, oui. Tout ce que tu voudrais aujourd'hui.
2: 150, 200 puis 300 $.
4: Ouais.
2: Ben j'en ai vendu un cette semaine, là, 5000 $.
4: Okay? Il n'y avait pas de lumière après.
2: Pour les courses.
4: Oui.
2: OK? Pour les courses. Fait que si un char de démolition vaut 5000 $ pour les courses.
4: Imagine-toi un char pour collection.
2: Voilà.
3: Exact.
2: Puis, tu n'as pas besoin de regarder bien, bien loin. Là. Va sur Marketplace, regarde des chars en bas de 10 000, là.
4: Ouais.
2: T'as dit que t'as pas grand-chose. On parle on parle pas d'un Roadrunner, on parle d'un Chrysler là, 4 portes, le brun. Là. T'sais?
4: Sophie, ma tante est jeune, elle, c'est pas une femme de char. Là. T'sais, elle a fait sa vie, puis elle a travaillé toute sa vie, puis là, elle est à sa retraite. Elle comprend pas ça, elle. Un derby de démolition. C'est quoi ça, un derby de démolition?
2: Sophie, elle l'a fait.
4: Ben oui.
3: Mm-hmm.
4: C'est quoi?
3: Ben, c'est un carré avec des blocs. Là.
4: Ouais. Et
3: puis là, ben, tu démontes l'auto, faut que tu enlèves la tank à gaz, faut que tu mettes ça réglo.
4: Sécuritaire.
3: Oui, c'est ça. Avec la batterie et tout ça. Puis là, ben, c'est ça. Tu as des courses de 4, de 6, là, des fois.
4: 6 lignes, 4 cylindres, 8 cylindres.
3: Oui, c'est ça. 8 cylindres.
4: Tu es dans un corps.
3: OK. Ça s'appelle des gladiateurs.
4: OK.
3: Souvent, ils font des courses spéciales, là, des pick-up, plein d'affaires. Là.
4: Moi, le but ultime, c'est de donner le dernier coup. C'est toi qui vas foncer dedans jusqu'à temps.
3: Le dernier qui bouge, là, puis qui donne un coup. C'est lui qui gagne.
2: C'est ça.
4: C'est ça. Donc, c'est une voiture de tous les jours que mon oncle Henri avait. Puis là, on va démonter, on va le mettre sécuritaire, on va le mettre selon les règlements, c'est ça. Puis là, on se frappe.
2: C'est une course d'endurance.
4: Des accidents de char. Oui. Pendant 4, 5, 6 minutes, 10 minutes.
3: Ouais.
2: Ah, tu peux avoir des courses. J'ai déjà vu une course qui a duré une demi-heure. Là.
4: C'est ça.
2: C'est de l'endurance.
4: C'est de l'endurance en même temps.
2: C'est de la mécanique. C'est beaucoup de tactique. Faut que tu sois capable de placer tes coups.
4: Ouais.
2: Faut que tu sois capable de deviner les faiblesses de l'autre.
3: faut pas que tu rentres dans la porte du chauffeur de l'autre.
4: Non, parce que ça, c'est automatique. Moi, j'en ai fait un peu aussi, de démolle. Et évidemment, la porte du chauffeur est réservée au chauffeur. Donc, on se fait brosser là-dedans. Il y a des fois que je suis arraqué pendant 2-3 semaines de temps.
2: Nous autres, on a organisé le bar à Jack pendant des années. Là,
4: oui.
2: C'était un gros festival. On a eu 15 000 personnes et on faisait venir du monde des coureurs d'Ontario. Puis on donnait des grosses bourses. Ça existe toujours,
4: les bars à Jack. Ça a eu lieu pas longtemps.
2: Exact. C'est un de mes amis, Guillaume Couture, qui organise ça maintenant, qui était avec moi à l'époque. Puis, écoute, ça, c'est tout un événement. Là. C'est des événements dans Bellechasse. Là. Il y en avait dans tous les villages.
3: Oui, bien, c'est ça. Les vieux chars, tu sais, que le monde, là, le moteur, t'es quasiment plus bon.
4: Chez Vachon, là, son vieux Chrysler, tu comprends. Mettez ça là-dessus.
3: Ouais, oui, c'est ça.
4: Puis là, ben, c'est l'endurance jusqu'à temps qu'au dernier donne son coup.
3: Regarde pour les démols. Faites-le, tu sais, là, tu le monde. Ouais,
2: c'est ce qu'on vit avec les vieux chars, on va le vivre avec les démolitions aussi. C'est comme relié ensemble. Le jeune qui veut commencer là-dedans, il ne paiera pas 5 000 $ pour un short de démolition.
4: Non, mais là, ils vont démolir un Camry. Là, t'en vois, dans la classe 4 cylindres.
2: Un Camry, tu vas le payer 1 500. Un beau Camry, là, tu vas le payer 1 500. Tu ne paieras pas ça 500 $. Nous, ce que je veux en venir, c'est que ça aussi, ça commence à disparaître. Comme là, cette année, c'est Malachie, il y en a pas.
4: Ah, tu me fais de la peine.
2: Il y a plein de villages qui vont...
3: Ben, il y a les affaires d'environnement aussi qui sont embarquées là-dedans.
4: Pêcheur-le
2: dans mon village.
3: De ceux-là qui viennent d'ailleurs, qui veulent empêcher un lien de se faire, comme on a vécu en fin de semaine. C'était le fun, hein, le pont de Pierre Laporte.
4: Ça a été plaisant. Fait qu'on voit des gens qui sont complètement déconnectés de la vie de village. Si tu demeures à Montréal, c'est plate. Il y a du béton, il n'y a rien de le fun là. Il y a des cônes oranges. Il n'y a rien de fun là, mais dans les villages, c'est encore le fun. Moi, je vais à Saint-Ferdinand. Je vais faire de la course à obstacles quand je suis capable. On se monte des chars au garage avec les employés. On fait de la course à obstacles. Oui, il y a un prix à ça, tu as raison. Mais c'est un happening. Au village, tout le monde est là. On allait Saint-Marguerite, Demolition Fest, Saint-Agapit, le tir de tracteur. Tu sais, à chaque village, a son...
2: Il y a un festival dans chaque village.
4: Oui,
2: Saint-Lazare.
4: La maison des jeunes est là-dedans. Après ça, tu ramasses des fonds pour le reste de l'année. Tu t'arranges pour... Il y a toujours une bonne cause en plus derrière ces affaires-là.
2: Exact.
4: Mais oui, ça passe par la démolition d'un auto. Mais un auto, c'est tellement mal. Un auto, c'est Satan.
2: Ah oui. Un show de boucan. Il y a des festivals, ils font des shows de boucan.
4: Moi, c'est un Saint-Agathe, je suis là chaque année.
2: On a un chum, Scott Miller, là, qui est champion là-dedans.
4: Il a fait bonne présence à Saint-Agathe, justement.
2: Oui, c'est tout un driver, ça.
4: Ouais.
2: Tu sais, c'est quand même un bel événement. Puis, dans chaque village, ça lui permet d'aller chercher de l'argent puis pour donner aux loisirs du village, puis tout ça. C'est ça que le monde faut qu'il voie. Mais c'est sûr que ça va changer. Comme je te dis, il y a des choses qui vont changer.
4: Ouais.
2: Les vieux chars, ça va devenir un luxe tantôt. Puis là, avec tout ce qui se passe aux États-Unis, c'est pratiquement impossible d'importer un char.
4: Ça, t'as raison.
2: C'est possible.
4: Ouais.
2: À quel prix?
4: C'est ça.
2: Il va coûter quand même.
3: Le concours du plus beau feu de char électrique.
4: Ouais, ça va être ça. Puis là, Arnold à Pont-Rouge, lui, a trouvé la piscine pour les éteindre. Dis-moi, cette semaine, mon chum, il fait l'import-export de pièces de char. Il demeure à Saint-Cyprien-de-Napperville. C'est à 5 minutes de Champlain dans l'État de New York.
2: Oui, c'est collé.
4: C'est Saint-Bernard-de-la-Colle. C'est là. Puis là, moi, j'ai ramassé. Moi, j'avais plein de morceaux de Shelby contemporaines que mes chums, on ne veut pas nécessairement. J'ai dit, garde, Sylvain, j'ai dit, je vais te donner ces morceaux-là. Tu les vendras quand tu voudras.
2: Ouais.
4: Tu sais, tu comprends? Il dit, Carbo, je ne suis plus capable de rien vendre aux États-Unis. Aussitôt que ça dépasse 1 000 $, il y a des tarifs, il y a des frais, des affaires. Je suis plus capable de rien vendre. Des petits gréments, oui. Un cap de roue, un couvert de bol à air. C'est ça.
3: Mm-hmm.
4: Il dit, je suis plus capable de rien vendre. Fait, il dit, garde-les et annonce-les de ton côté. Parce qu'il dit, nous autres, on n'est plus capable de faire de commerce avec les Américains.
2: C'est pas drôle.
4: Ça, c'est depuis Trump, là, en passant. Même si on l'aime, Donald Trump, puis que vous n'aimez pas ça entendre parler de politique américaine.
2: Ah, c'est un bon gars.
4: C'est un très bon gars, mais ce gars-là a fait en sorte qu'il a augmenté le niveau de protectionnisme américain d'une façon éhontée. Puis ce qui est pire là-dedans, c'est qu'il fait payer son peuple plus cher de ce qui vient du Canada. C'est ridicule.
2: On ne peut pas lui reprocher le fait qu'il travaille pour son monde.
4: Ça c'est sûr.
2: Ouais. On ne peut pas y reprocher ça.
3: Ben, on le garde juste en vacances.
2: Bon exemple.
3: Ouais, en vacances, là, on a rencontré un couple de Texans.
4: Ouais.
3: OK, eux autres sont pro-Trump, mais ils s'excusaient de son attitude.
4: Envers les Canadiens.
3: Puis
4: le monde
3: surtout,
4: entier, en général.
3: Puis de qu'est-ce qu'il fait en avant. Ouais. Genre qu'il acquiesce pas non plus ses écarts de conduite, des fois.
4: Ben, probablement que ces Texans-là sont du côté républicain de l'affaire.
3: Oui, tout à fait, tout à fait. Normal. Mais ils sont pas pour l'open carry.
4: Non.
3: Tu sais, disons, le gun que tu vois quand tu te promènes.
4: OK. Ils ont des allégeances différentes, ouais, peut-être un peu de leur entourage. Mais, OK, parce que tes convictions un peu plus à droite de la politique, eux l'ont. Malheureusement, Trump est leur président présentement. Mais ça va changer. C'est ouais, 4 ans. Hein. Là, il reste 2-3 ans. Là,
3: ils nous expliquaient qu'eux, vu que la Californie est un peu contre Trump, ils vont pas. Ils l'ont banni.
4: Ah oh, oui, ils font ça. Ouais. Je sais. Ouais, c'est. Ben, la Californie est le Québec du Canada.
3: Ouais,
4: la Californie, est, c'est ça. C'est des gens de gauche.
3: Là, il avait organisé un voyage, en tout cas en motorisé. On les a vus en Nouvelle-Écosse.
2: Toute une gang là, qui se suit.
3: Puis c'était... fallait pas qu'ils passent au Québec.
2: Non.
3: Parce que au Québec, ils parlaient juste en français.
4: Ah,
3: là,
4: ouais,
3: nous autres, ils nous rencontrent. Là, on parle en anglais avec...
2: Ils étaient tous surpris là-dessus.
4: Ça a changé leur opinion, probablement.
3: Oui, ben, c'est
2: super gentil.
4: Pris, fois pas, mais c'est ça. Hein. Mais l'Américain, dans sa mentalité, parce que je les ai côtoyés beaucoup, puis je vais le faire encore, c'est pas il est pas ouvert d'esprit.
2: Non,
4: Sont ses breaks beaucoup.
2: Sont ses breaks, exact. Oh, voilà. Ouais. C'est vrai ça.
3: Nous autres, c'est à cause des chiens.
4: OK.
3: Ils ont parlé à cause des chiens.
4: Okay.
2: Ils ont vu les deux corgis, là, puis ils capotaient bien raide. Puis là, ben, en tout cas, ça a commencé comme ça. Au début, ils étaient un peu plus prudents.
4: Mais pas nécessairement. Vous n'êtes pas nécessairement encourageants, les amis, ce matin, là, quand on parle. Là, j'ai quelqu'un qui me dit, il parlait pas du prix des vieux chars. La SAC vont vouloir nous taxer.
2: Ils le font déjà.
4: Ils le font déjà, mais on est capable d'écrosser. Moi, je peux te le dire.
2: Oui, mais c'est un couteau. Oui, mais c'est un couteau à deux tranchants. Il faut faire attention.
4: Ouais.
2: Faut faire attention. Là. Moi, des gars qui passent des chars à une pièce, là.
4: Ouais.
2: Il y en a encore qui font ça, là,
4: ben
2: une
4: oui,
2: pièce. Là.
3: Non, voyons.
2: C'est courir après le trouble.
4: Ah
2: c'est
4: oui,
2: courir après le trouble. Là.
4: Ah oui.
2: Tu sais, à un moment donné.
4: À un moment donné, c'est courir après le trouble. Arrêtez de nous écœurer.
2: Ben, c'est parce qu'il y a des chars. Là. Je vais te donner un exemple. Là. Des chars qu'on fait des années 60, 70, ils ont été taxés pendant à peu près 20 fois.
4: 50 ans.
2: C'est assez, là.
4: Ah oui.
2: Christy, c'est assez. Nous autres, on vend des chars parce qu'on a des voitures qui appartiennent à la compagnie et tout ça.
4: C'est deux taxes.
2: Vous chargez deux taxes.
4: Oui. Ouais.
2: Là, y a-tu moyen de s'arranger? Pauvre toi, on peut pas s'arranger, Charles.
4: Il m'en est.
2: Tu payes les crises de taxes?
4: Ben oui.
2: Faut que je te fasse une facture.
3: Ça fait 28 fois que t'es payé dessus.
4: Et le problème avec ça, c'est qu'une compagnie, elle peut pas accepter de noir. Ça sert à rien.
2: Non.
4: Ça sert à rien.
3: Non.
2: Tu peux pas passer ça. Comment veux-tu?
4: C'est impossible. C'est rendu de même.
2: C'est.
4: Ouais.
2: C'est un couteau à deux tranchants.
4: C'est un couteau à deux tranchants.
2: On est comme pogné avec ça, un peu.
4: Bon,
2: au Québec.
4: On parle de char, c'est le fun. On va faire une pause, les amis.
2: Puis
4: on
2: passe,
4: va revenir.
2: Hein?
4: Oh, ça passe bien, mais ça va bien. On fait une pause, on vient. Ça va pas là.
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0: Ouais, ben je vais te dire, Mélanie, la jungle des automobiles, puis surtout les autos de restauration, c'est une jungle qui est extraordinaire, puis qui devrait éventuellement prendre de la valeur. Parce que si vous me dites, Sophie, que c'est plus achetable les pièces, non. Plus achetable des refaire, parce qu'on s'entend que la main-d'œuvre, c'est pareil. Et moi, dernièrement, là, j'ai un client qui vient me voir avec un char, un vieux Toyota, les bas de caisse commencent à être pourris, tour des ailes en arrière. Il a fait une dizaine de carrossiers à personne qui veut le faire.
1: Personne ne veut faire de la rouille. Il n'y a plus. Il n'y a plus personne qui fait de la rouille. Oubliez ça. Là. Tous les ateliers de carrosserie, là, c'est toutes des bannières qui font des jobs d'assurance.
0: C'est ça.
1: Toi, tu vas arriver là avec un pick-up Chevrolet que les marchepieds sont pourris. Ils n'iront même pas le voir dehors.
0: Non.
1: La seule façon de faire réparer ces véhicules-là, c'est de pogner des petits garages de campagne qui en restent pratiquement plus. Même nous autres, on en a un puis on n'en fait pas. On n'a pas de bannière, mais on fait nos propres chars dedans.
2: Non, des fois, j'ai des emails pour des graphings, des petites retouches. Non, désolé.
1: Ah, il en arrête au garage de Bodé. Je ne suis pas souvent là. Quand je suis là, il y en a tout le temps un qui arrête. Mais où ce que je veux en venir, c'est que ça a changé beaucoup la carrosserie. Ça aussi. La main-d'œuvre, les jeunes qui vont à l'école, à Wilbert-Béra, des places comme ça, ils lui montrent la base. T'sais, à cette heure, c'est changer des bumpers, agencer des couleurs.
0: Oui.
1: Surtout.
0: Ouais.
1: Ça, c'est la plus grosse affaire. Là.
0: Cours d'or plastique de deuxième, troisième, quatrième année.
1: Soudeux, c'est le minimum. La finition, c'est le minimum. Écoute, j'ai eu des stagiaires. Moi, il m'a demandé la première affaire qu'il me dit. Il me dit, moi, j'aime pas ça sablé. C'est quoi?
0: T'es en carrosserie innocente.
1: Voyons, Simonac, t'aimes pas ça sablé. Ah non, j'aime pas ça sablé. Change de métier, mon ami. Ouais, mais c'est ça. Il change des pièces maintenant.
0: Ouais.
1: Fait que de la rouille, réparer un marchepied, plier une tôle, faire un rocker, faire un bas de porte. Hey, ça prend un artiste maintenant pour faire ça.
0: Ah oui, hein? Oui,
1: vraiment.
0: Des artisans, puis ça, les artisans, il y en a de moins en moins.
1: Il n'y en a plus.
0: Il y en a même sur la rue du Trésor, mais ils peinturent des châteaux Frontenac.
1: Oui, oui. Puis ça coûte cher.
0: Ça coûte cher.
1: C'est ça.
0: Tu sais, il y a une peinture d'un pied carré d'un château Frontenac, tu vas payer ça 400$.
1: Ah, ah ben.
0: Oui, fait que, voyez, là, les amis, là, donc, si vous voulez investir, ben ça serait peut-être la bonne idée. Mais encore une fois, Sophie, on en jase. C'est-tu un vrai, c'est-tu pas un vrai, c'est-tu un ci, c'est-tu pas ça? À un moment donné, il doit y avoir une base de comparaison. Tu me parles, donc, on va faire évaluer la voiture. Évaluer sur quoi? Sur sa qualité?
1: Bon, les évaluateurs qu'on connaît. Nous, on fait affaire avec PG Évaluation, qui sont probablement les top au Québec, là, sans nécessairement les plugger, mais c'est ça, c'est ça.
0: Pierre Grenon.
1: Bon, nous, on fait affaire avec eux autres. Eux autres, qui font, ils font pas rien qu'évaluer la voiture. Oui, ils font une évaluation globale de la voiture, la condition, la restauration. Habituellement, quand ils sortent de chez nous, déjà, ils ont une bonne idée de la qualité de la voiture. Ce qu'ils font, c'est une étude de marché. Ils vont aller voir les comparatifs aux États-Unis, des chars semblables qui se sont vendus.
0: Oh, attends. Exemple. C'est pas le même marché, là.
1: C'est pas le même marché, mais c'est un marché pareil.
0: Oui.
1: Ce qui est important pour une compagnie d'assurance, puis pour un évaluateur, c'est que si toi, demain matin, tu te fais voler ton char, tu te le fais scraper, comment ça coûte le remplacer?
2: C'est ça.
0: Oui.
1: Voilà.
2: Parce qu'il y a une évaluation pour les assurances aussi.
0: Oui, c'est ça.
2: C'est dans le fond, tu fais évaluer ton auto.
0: Parce que, vois-tu, mon coronet, mes assurances l'ont pris, OK?
1: Oui.
0: J'ai une bonne franchise, je m'en fous, ça me dérange pas. Et même que je sortirais 1000$, je me le fais voler ou je me le fais scraper, ça me dérange pas, 1000$. Puis je me suis assuré de garder la carcasse.
1: Oui.
0: Parce que s'il m'arrive de quoi, au moins, je vais te retourner la carcasse dans ta cour à scrap à toi.
1: Exact.
0: Mais ils m'ont demandé, je sais pas combien de photos. Je pense que j'ai envoyé 80 photos.
1: Ah oui, c'est ça, ils connaissent pas ça. Ils ont même aujourd'hui, nous, on fait affaire à l'occasion, avec des compagnies d'assurance, pour des réparations de muscle car. On essaie de pas trop en faire, mais des fois, c'est des bons clients, on les fait. Bon.
2: C'est un peu désagréable.
1: Le problème qu'on vit, c'est que tous les vieux évaluateurs que moi, je connaissais dans le temps, ils ont tous pris leur
0: morts, retraite. Ben, sont retraités.
1: Là, c'est des jeunes, puis j'ai rien contre les jeunes, c'est pas ça, mais ils connaissent pas
2: les
1: ça.
2: Les estimateurs,
1: Là, ils arrivent. À un moment donné, ils m'ont envoyé une fille, puis c'est pas parce que c'est une fille, là. Ils m'ont envoyé une fille évaluer un auto, là. Quand elle est arrivée, là, je pensais qu'elle allait mourir là. Elle capotait. Elle faisait le tour du char. Je connais rien là-dedans. Mais je vais t'aider, regarde. Je vais en faire avec toi l'évaluation. Le char à Simon Gagnon, là, Cresseur 66. Pas drôle. La fille, elle regardait ça. Là,
0: ouais. Mais c'est du chinois, Michel et Sophie. C'est du chinois. D'abord, moi, mon gars, mon kingpin au garage que j'apprécie, c'est Simon. Ben, Simon, quand il tombe dans des chars de même, il se débrouille. Mais tu sais, c'est pas le dada. Non, ils n'ont pas appris ça. C'est drôle parce que mon chum Vincent, je te l'ai présenté, là, il y a le Oldsmobile 56. Là.
1: Oui, il va
0: faire affaire avec toi. Là,
1: oui, il est beau son char.
0: Ouais.
1: Oui.
0: Lui, il s'est acheté un autobus 1957. Okay. Un autobus de transport Greyhound.
1: Oui, dans l'ancien. Il y en a glissé un mot.
0: Il y en a glissé un mot.
1: Ouais.
0: Bon, là, il y a une inspection mécanique à faire là-dessus.
1: Ben oui.
0: Pour la remettre dans la rue.
1: Ben oui.
0: Il en a acheté deux autobus de même. Donc, un moteur deux temps, diesel deux temps, un pusher, un vrai autobus de l'ancien. Moi, quand j'ai embarqué dans l'autobus, là, Mélanie, c'était comme si je m'en allais d'un film, d'un vieux film, de quelqu'un qui embarque d'un autobus et qui traverse les États-Unis. Ouais, c'est ouais, malade.
1: Ouais, c'est sûr.
0: Mais lui, c'est un Français qui a acheté un autobus américain aux États-Unis et l'a ramené. Et chez eux, l'autobus. Quand il est arrivé à l'inspection pour savoir ce qu'il avait à faire, ben, oui, l'inspecteur, ça. Tu vas rire, l'inspecteur cherchait deux choses. La ceinture du chauffeur puis le jus de la vitre.
2: Ouais,
0: c'est parce qu'en 57, il n'y en avait pas de jus non. de la vitre.
1: Ouais, mais non. Ça, c'est une autre affaire qu'on vit, ça, nous autres aussi.
2: On
1: là.
2: L'a fait.
1: On a importé une voiture pour Victor Lévy-Beaulieu.
2: Un kit car.
1: Sophie s'est occupée de toute la patente. C'est un Morgan. Mm. C'est un kit car avec un moteur Ford là-dedans. Quand le char est arrivé, là, écoute, il venait de l'Alberta. Ouais, ça, ouais, bon. Ouais. Quand le char est arrivé, il faut passer ça en inspection. Il n'y a pas de chaufferette, il n'y a pas de lumière de reculons, il n'y a pas de la vitre, il n'y a pas de lumière. Marker.
0: Mais il n'y en a pas dans cette année-là de tout ça.
1: Quand j'ai passé ça en inspection, il a fallu que j'installe tout ça.
0: Oui.
1: Parce que la loi au Québec est tellement bien faite.
0: Elle est innocente, la loi.
1: J'avais les livres de compagnie, de la compagnie qui a fait le char.
2: Il faut que t'explique au monsieur, là, mais là, excusez, ça va vous recouter. Oui. Tant de dollars pour avoir votre auto sur la route.
1: Il ne peut même pas la rouler, le pauvre monsieur. Puis là, moi, ce que j'ai fait, j'ai installé un fan en dessous du dash pour que ça pousse de l'air dans la vitre en avant. Là, le gars, il a passé ça. Ah, OK, ça pousse de l'air. Après ça, j'ai mis des jets de la vitre de Chrysler avec une bolle de la vitre de Chrysler en dessous du hood qui shoot
0: dans la vitre.
2: Une chance qu'il y avait de la place.
1: J'ai collé des sans marqueurs collés.
0: Collés de bicycle à pédale.
1: Exact. Fait que je les ai rendus. Mais c'est pas drôle, là, t'es obligé de faire ça.
0: Ben, tu ris parce que notre patron, à un moment donné, avait une passion, là, quelque temps,
1: Cobra,
0: pour avoir un Cobra.
1: Je me souviens, tu m'en avais parlé.
0: Puis, tu sais, moi, j'ai participé au projet dans le sens que j'ai aidé tant que j'ai pu pour qu'on puisse le faire passer à l'inspection, ce char-là.
1: Si, c'est pareil.
0: Un Cobra, c'est le char de Carole Shelby, là, dans le film Shelby contre Ferrari. Là. Tu comprends, Ford contre Ferrari. Ça n'avait pas de piscette de la vitre, ça-là.
1: Non,
0: c'était. Ça n'avait pas de chauffrette, ça-là.
1: Non, pis c'était un kit de cœur qu'il devait avoir. Voilà. C'était pas un vrai, là. C'était un
0: fait
1: kit de cœur.
0: Là, on a trafiqué les rivets du scope sur le hood. On a enlevé deux rivets. J'ai mis deux piscettes de la vitre de Hyundai.
1: Ouais, c'est ça.
0: Tu comprends?
1: T'as pas le choix.
0: Puis là, on a enlevé ça, là. Après, là.
2: Ouais,
0: fait que
2: oui,
0: là, on le fait inspecter, OK, homologuer pour qu'il puisse être plaqué au Québec. Puis après, on enlève, on décolle les réflecteurs, on enlève les piscettes de la vitre, on enlève tout enlevé.
1: Hey, Carbo, les gars qui se font coller pour des gros pneus sur le troc.
0: Ouais.
1: Tu sais, moi, je me souviens, là, les gars, ils mettaient des pick-up Toyota là, dans le temps, ils mettaient les gros pneus, puis ils surélevaient les trocs.
0: Ouais, ouais.
1: Là, ils se faisaient coller.
0: Ouais.
1: Qu'est-ce que tu penses qu'ils faisaient? La semaine, il remettait des petites erreurs.
0: Ouais.
1: Là, il allait repasser ça en inspection mécanique. Le gars signait le papier, il revirait de bord, il arrivait chez eux, il remettait ses gros
0: Mais quand ça compromet, par contre, ça, Michel et Sophie, quand ça compromet la sécurité d'autrui, j'ai un bug avec ça.
1: Oh, ça, c'est sûr.
0: Tu sais, je vois les gars de couverture, c'est toute la même affaire, les gars de construction. Je les aime, mais c'est mes chums. Mais pogner un F-250 puis mettre des tailleurs qui dépassent de 8 pouces de chaque bord puis se trouver drôle.
2: C'est même pas beau.
0: Moi, c'est pas beau, c'est affreux, c'est laid.
1: Mais. Pick-up de redneck.
0: Ouais. Puis il se trouve drôle. Mais c'est parce que quand il sort de la merde là-dedans, tu viens de faire péter ton pare-brise puis t'avais pas une Christine pour le changer.
2: Non.
0: C'est plate.
2: Ouais.
0: Tu comprends? Puis mettre des garde-boue, ils aiment pas ça, ces gars-là. Fait que ces filles-là. Fait que, veux pas, moi, je trouve ça.
1: Qu'est-ce que tu penses des pick-up Ford ou GM ou Dodge qui sont ouverts à la pompe et que ça sort noir en arrière?
0: Ça, j'aime ça.
1: Exprès, là.
0: Ça, j'aime ça.
1: Ouais.
0: Ça me dérange pas, ça.
1: Ben, moi,
0: brûler du fioul, ça me dérange pas.
1: C'est parce que.
0: Puis boucaner puis faire du bruit, ça me dérange pas.
1: Non. Okay.
0: Où est-ce que tu vas briser autrui que ça me dérange?
1: Ouais.
0: C'est là que ça me dérange.
2: Ben, ça brime autrui, là, la boucane.
0: Ouais, ouais.
1: Il y en a qui font exprès,
2: ouais,
1: là.
2: Ouais, ouais, ouais.
1: Il y en a qui font exprès.
0: Tu comprends?
1: Oui, c'est ça.
0: Ouais.
1: Ah oui, je sais, je comprends.
0: C'est ça.
1: On a tout un peu. Nous autres, c'est les vieux chars et que ça fait du bruit. Le Charger 70, c'est un peu tannant.
0: Oui, mais tu sais, t'as une loi dans le Québec qui veut plus tannant. Que ça fasse de bruit. Là.
1: Non.
0: Et tu sais, là, on n'a pas le droit de moto.
1: Ah, t'as plus le droit de rien faire.
3: Vous pourriez pas aller sur les terrains de la CEPAC, vous autres, avec vos chars.
0: Non.
3: Ça
0: ne
3: marcherait
0: non.
3: pas. On peut faire
1: on
3: de bruit.
1: Plus le droit de rien faire.
0: Pas le droit de rien faire. Mmh. Ils ont parlé des airs climatisés dans ces packs, que c'était à déranger.
2: Ah, j'ai roté une fois, puis je me suis fait arriver.
0: Ah, tu veux, hein? C'est ça, t'as eu.
1: Les poêles au bois.
0: Ouais, ouais.
1: Poêles au bois.
0: Mais c'est un aspect qui est quand même intéressant, malgré tout. C'est de voir ça. Puis de voir que, bon, tout ça va mis dans le même melting pot. C'est un petit trésor que vous avez, là.
1: Ouais.
0: Si vous n'avez un char, c'est un petit trésor.
2: Ouais.
0: Mais encore une fois, je t'ai pas écouté. Moi, j'ai eu des petites déceptions. C'est pas parce que t'as pas fait ta job, là. Elle est parfaite, la job. Mais je suis pas capable de mettre mon cerveau à 67.
1: Oui. Ben, c'est comme je disais tantôt, on est habitué au luxe maintenant.
0: Marc est pareil que moi. Hein. Marc Hamilton est comme
1: Mark
0: moi.
1: Marc Hamilton est pareil.
2: Ouais.
0: C'est ça. Parce qu'il y a des chars sport contemporains comme les miens.
1: Ouais.
0: Puis on
1: embarque là-dedans. Il veut les avoir upgradés comme aujourd'hui. Comme là, son Charger, là, j'ai dit, t'es rendu au max, là. Arrête, là, on peut plus améliorer. C'est un Charger 79, là. Si ça sortait comme ça, là, c'est comme ça.
2: Ouais.
0: Sinon, ça devient... Moi, j'appelle ça, je deviens ça l'adultère de l'automobile. C'est le resto mode. Puis ça, je trouve ça l'adultère de l'automobile. Vous le savez pas, vous connaissez pas ça. Mais quand on prend toute la mécanique d'un Chrysler 300 2022, puis qu'on met ça dans un Dodge 69, ça paraît pas l'esthétique. Non. À part peut-être les roues.
1: Il y en a qui aiment ça. Moi, je respecte ça. J'en veux pas. Jamais je vais avoir ça. Jamais.
0: Dis jamais, Michel.
1: Je te dis jamais.
0: Ah, je dis jamais.
1: Je vais être mort.
0: Ah oui?
1: Je te jure que j'en aurais pas.
0: Ah, t'es intégriste, toi.
1: Oui, oui. Moi, j'ai une parenthèse à faire. On en a parlé avant de venir. Là. Ça fait 49 ans aujourd'hui.
0: Bravo! 49 ans!
1: Non, qui est mort.
0: Elvis. Ouais, oui, on en a parlé ce matin.
2: Ah,
0: tu nous écoutais-tu?
1: Non, je ne l'ai pas entendu.
0: Oui, on a joué du Elvis.
1: Pour
0: oui.
1: vrai?
3: Dans notre
1: oui.
3: opéra.
0: Avez-vous été visiter Graceland?
1: Non, il n'y a pas été encore.
0: Ah, il faut que tu fasses ça.
1: Ouais,
0: ah non, Sophie.
3: Vous m'embarquez.
2: Elvis, c'est un beau petit capricorne, en fait.
1: Moi, je me souviens où j'étais, qu'est-ce que je faisais.
0: Oh, je suis content. Mais moi, du Elvis, Mélanie, il reste une minute et demie, là.
1: Quand il est mort, moi, j'étais au patro de Lévis, OK? Puis il a annoncé ça dans les haut-parleurs du patro. Puis moi, je capotais. Je pouvais pas m'imaginer, premièrement, il allait même manger comme mon père, je pouvais pas m'imaginer qu'Elvis pouvait mourir.
0: 42 ans.
1: 42
0: ans. Ouais.
1: Je pouvais pas continuer à vivre de la façon qu'il vivait.
0: Ah, faut c'était que t'ailles visiter Graceland. Le 16 août 1977, ouais. Je me rappelle, là, quand il est décédé, ça a passé à TVA, dans le temps. Puis au Canal 5, c'était en anglais. CKMI TV5. On avait des oreilles de lapin après.
1: Oui, CKMI. C'est KMI.
0: Ouais.
1: Ouais. À Québec, c'est.
0: À Québec,
2: moi, j'ai vu ce Journal du Québec.
0: Journal de Québec. Ouais.
1: J'ai encore le Journal de Québec avec tous les Cadillacs. J'ai tout gardé ça, moi, ces affaires-là.
0: Ah, toi, t'es
1: ouais, je suis un peu fou, même Monday. Il va falloir que j'en sorte.
0: In the ghetto.
1: Ah oui.
0: Ouais.
1: Elvis nous a quittés. Je trouvais ça important. Ben, j'ai pas écouté un matin. On est parti en.
0: Ah, si t'avais entendu Claude Roy, parce que moi, j'ai visité Graceland une dizaine de fois. À toutes les fois, j'en apprends. Quand j'y retourne, je vais y retourner, assurément. Je suis heureux parce qu'avec mon amoureuse, on est allé là. Puis où est-ce qu'on a été les, tous les deux, les plus émotifs? Moi, je pense, en tout cas, de mon côté, c'est devant la fenêtre de son court de tennis où ce qui est décédé, où ce qui s'est écrasé.
1: Ouais.
0: Moi, ça, là, tu sais, parce qu'il nous explique qu'il joue avec ses amis, puis là, un moment donné, oups, il a commencé, il a eu une faiblesse. Là, bang, il est mort du cœur, drette, là, sec, là. Puis Claude lui dit, j'ai pleuré, là, il dit, comme un enfant devant son tombeau, là, à l'extérieur de la maison. Ouais. C'est quelque chose où il y a des flammes perpétuelles où les gens vont déposer, vont se recueillir. Un peu comme Jim Morrison au cimetière du Père Lachaise en France, mais
2: ouais,
0: à Graceland.
2: Ouais,
0: Jim Morrison, tu sais. Ouais. Un moment donné, j'ai dit au gars, j'ai dit, peux-tu te tasser? Quoi? Je suis perdu, coup bordel à cul. Tasse-toi de là, je vais prendre une photo de la pierre tombale. Mais ça, je vais m'en aller. De toute façon, c'est même pas vrai payeur parce que le monde l'a volé.
2: Non, non, non, ouais,
1: c'est
2: tout
1: était
2: défait.
1: Oui, il y a
2: deux. Troisième, je crois.
0: Sauf que Graceland, c'est intact. C'est la vraie pierre.
1: Il y a vraiment deux personnes qui m'ont marqué par rapport au. Les décès qui m'ont marqué, t'as Elvis Presley, puis le deuxième, évitablement, c'est John Lennon.
0: John Lennon.
1: Qui est mort d'une façon tragique aussi.
0: Oui.
1: Son meilleur fan qui l'a tué. C'est pas
0: fan.
1: Des farces.
0: Non, ouais, non. Ouais, ouais. Où on peut ça, aller se recueillir aussi de l'autre côté, dans le parc, ouais, dans le Central Park. Ouais.
2: Imagine.
1: Où t'as vu le Dakota Building.
0: Ça s'appelle Strawberry Field, l'endroit où tu peux aller. Il s'en allait rentrer dans la maison, puis l'autre l'attendait sur le bord de la porte. Paf! Innocent.
1: Quel génie de la musique.
0: Innocent. Quel génie. Mais Elvis, c'est une grande perte. Oh, c'est pour l'humanité. Il n'y a pas personne qui connaît pas Elvis.
1: Mais c'était un gars qui avait un cœur.
0: Ouais.
1: C'était pas juste un. Tu sais, il y a beaucoup de chanteurs américains qui. Ils vont mourir. Oui, ça fait quelque chose. Mais Elvis, c'était vraiment un gars du peuple.
0: Ouais.
1: Il est parti de rien.
0: Ouais.
1: Tu sais, puis.
0: Militaire, pas une scène.
1: C'était un blanc avec un esprit de noir.
0: Ouais.
1: Il avait la voix.
0: Exact. Oui, puis sa musique part de là. Hein.
1: Oui, exact. Voilà.
0: Puis je suis allé visiter le Sun Studio. Je sais pas si t'es allé, Sun
1: non,
0: Studio.
1: Non, je n'y ai pas allé.
0: Ah si, Monac, faut que vous fassiez ça. Les auditeurs, les auditrices qui nous écoutent aussi, faites-le, mettez-le dans votre to-do list.
1: C'est toutes des choses qu'on
0: attendez connaît, pas là. Qu'à un moment donné, ça va devenir un héritage.
2: Ben là, on va aller voir nos amis texans. Là.
0: Ben oui.
2: Ouais.
0: Ça, c'est une autre affaire. Ben oui. Mélanie, le show est déjà terminé?
3: Oui.
0: Tu as fait une belle semaine complète avec nous. On se quitte comme ça. Merci, Michel et Sophie, RT Restauration.
1: Ça fait plaisir.
0: Là, les vacances sont finies, le niaisage.
1: Ouais, c'est fini, le niaisage.
0: Fini, là.
1: Ah non, inquiète-toi.
0: Moi, je suis allé te voir à ta shop cette semaine,
1: ouais,
0: t'étais c'est... là.
1: Oui, j'étais allé.
0: Avec les mains pleines de graisse.
1: Oui. Non, cette semaine, là, ça donnait un bon coup. Là.
0: Ah oui, hein? Ça donnait un grand coup. Merci, auditeurs, auditrices, encore une fois. Toujours le fun de faire de la radio pour vous. On se voit demain. Moi, je vais aller rejoindre mon amoureuse. Merci. Marc est venu chercher le char de son père. Tout est bien qui finit bien. Bye-bye. Merci.

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Guns N' Roses et Civil War, en direct du 1134 Grande Allée Ouest. Officiellement, bon dimanche matin à tous. J'espère que vous allez bien. C'est Matt qui est avec vous dans vos légendes du rock jusqu'à 16h, en remplacement de Pee-wee qui se repose un peu en attendant de vous revenir en force dans l'extra 80, ou plutôt l'extra 2000 en fin de journée. Mais d'ici là, on a de la bonne musique pour vous aider à passer à travers cette belle journée-là qui commence. Et on démarre ça avec Journey et Separate Ways à Choix Radio X. Bon dimanche à tous!

418-670-9098. C'était The Cranberries avec Zombies. Hier, c'était la soirée country des grands feux Loto-Québec. Ceux qui y étaient ont eu droit à une méchante belle journée avec des activités comme des cours de danse en ligne, de lancer du lasso, même un taureau mécanique qui était disponible sur place pour vous mettre dans l'ambiance. Je sais pas si vous avez déjà essayé ça, mais moi, la dernière fois que je suis monté là-dessus, ben ça a pas été long que j'étais sur le tapis à me demander ce qui venait de se passer. Disons que j'ai de la job à faire si je veux devenir un cowboy, mais on va rester à la radio pour le moment, je pense. Hein? C'est un petit peu plus safe. Hey, puis parlant de cowboy, on poursuit en musique avec le Pretty Boy du rock. Place à Wanted Dead or Alive de Bon Jovi dans vos légendes du rock.

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Aerosmith dans vos légendes du rock. Pour me joindre, 418-670-9098. Voici Rush à Choix Radio X.

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1: Une bonne petite dose de Green Day!
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That's all de Genesis dans vos légendes du rock. 418-670-9098 si vous voulez me rejoindre. Nous, on continue en musique avec Def Leppard et le titre de leur album de 1987, Hysteria. On écoute Animal à Choix Radio X. Je vous souhaite un excellent dimanche à tous. Bonne journée!

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Salutations à Isabelle et Martin qui se déplacent actuellement en route vers Kamouraska. Juste pour vous, un petit peu de Faith No More épique à Choix Radio X.

No More dans vos légendes du rock. Les capitales de Québec se sont inclinées 4-2 hier face aux Boulders de New York dans un match chaudement disputé hier soir au Stade Canac, mais ils auront la chance de se reprendre dans le match décisif de ce soir. Dès 17h05, d'ailleurs, les billets sont encore disponibles pour le dimanche des familles à Ashton ce soir. Mais faites vite parce que ça part comme des petits pains chauds. 418-670-9098. On continue avec Shinedown.

0: python là. On revient dans pas long.
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Shimmer de Fuel dans vos légendes du rock. Hier, c'était Gab Bouchard qui vous a diverti sur la scène de la microbrasserie Charlevoix en compagnie d'Éléonore Dessureau et de Command de Bord dans le cadre du Festivière de Québec. Si vous voulez en profiter, ben c'est pas trop tard parce qu'aujourd'hui, c'est la dernière journée du festival au Quai de l'Espace 400e de midi à 19h. À ceux qui se déplaceront, ben je vous souhaite une belle fin de festival. Et nous, on poursuit en musique avec Stone Temple Pilots et Plush. Bon dimanche, les légendes!

Lou Gramm avec Midnight Blue dans vos légendes du rock. 418-670-9098 pour me joindre. Ça fait un mois pile que Gwen Stefani est venue nous voir du côté du Festival d'été de Québec. C'était le 16 juillet 2026. Et pour s'en rappeler, voici No Doubt.

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2: En direct de l'église du 1134 Grande Allée Ouest, c'est le vicaire Mathieu en remplacement de l'abbé Pee-wee dans la messe de 11h. Et c'est toute une messe qu'on vous a préparée aujourd'hui avec du Van Halen, du Pink Floyd, du AC/DC, du Eagle et plusieurs autres dans votre eucharistie du rock. Mais juste avant, on commence notre prière avec More Cowbells, si vous comprenez le gag. C'est Blue Oyster Cult et leur chanson qui a traversé le temps depuis 1976 et Don't Fear the Reaper dans la messe de 11h à choix.

You ain't seen nothing yet de Backman Turner Overdrive dans votre Eucharistie du rock dans la messe de 11h. Si vous voyez quoi que ce soit sur la route ou si vous avez quelque chose à me partager, c'est très simple, 418-670-9098. Nous on poursuit la messe de 11h avec Bad Case of Loving You de Robert Palmer à choix.

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2: On vient tout juste de m'aviser que le 16 août, donc ce soir, la game des Capitales affiche déjà complet. Et pour fêter ça, ben, je vous amène en 1984 avec Rats et Round and Round dans la messe de 11h à choix.

du bon vieux rap dans votre Eucharistie du rock. 11h31, vous êtes toujours avec le vicaire Mathieu en remplacement de l'abbé Pee-wee dans la messe de 11h. Aujourd'hui, la météo, c'est un petit peu frisquet, 18 degrés sur Québec, là, sur le temps gris. On atteint un maximum de 21 aujourd'hui. Peut-être un peu de pluie, mais ça serait plus en fin de journée, possiblement d'ennui. Vous aurez le temps de faire votre barbecue pour souper sans problème. 418-670-9098. Moi, je vous donne une petite dose d'AC/DC.

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2: Foo Fighters avec Learn to Fly dans vos légendes du rock. Merci d'avoir choisi Choix Radio X et les légendes du rock pour vous égayer dans votre journée. Je vous souhaite une excellente journée, mes légendes. Ciao!

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1: Vous êtes toujours en compagnie de Mathieu en remplacement de Pee-wee aujourd'hui pour me joindre 418-670-9098. C'est le fun de vous lire, c'est le fun de vous jaser. Puis des fois, on se rend compte qu'on a des points en commun avec les auditeurs. Ben, c'est exactement le cas de ma belle Lynn, qui est toujours à l'écoute le dimanche pour les légendes du rock. Elle voulait entendre un peu de Creed. Ben, pour toi, Lynn, je te souhaite une bonne journée accompagnée de Higher de Creed à choix.

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C'était un petit tour en 1995 avec Everclear et Santa Monica. Et maintenant, on se déplace en 1999, place à Tal Bachman et She's So High à choix. 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

Down Under, The Men at Work, dans les légendes du rock. Si vous êtes comme moi, puis que vous êtes beurré des bras, du chest, et que vous tripez sur les tattoos, ben j'ai une bonne nouvelle pour vous, parce qu'il y a le Tattoo Show, le Québec Tattoo Show qui s'en vient cette semaine, et je serai deux finalistes aujourd'hui pour une paire de billets et un certificat cadeau du Paradoxe Tatouage. Je vous donne tous les détails après la pause. En attendant, voici Tom Petty à soir.

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Do you feel like me do dans vos légendes du rock pour Martin, qui est à l'écoute depuis 30 ans. Choix.

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Believer d'Imagine Dragons dans vos légendes du rock. Hier, moi, j'étais allé au cinéma pour la première fois cet été, puis j'étais allé voir le nouveau film de Spider-Man. Franchement, là, ça me manquait un bon film de super-héros. En tout cas, avec les annonces qui ont été faites du côté de Marvel en fin de semaine, on sait maintenant qu'il y a une série Vision qui s'en vient. Et du côté des films, il y a X-Men, Ghost Rider et un prochain Black Panther qui s'en vient. En plus d'Avengers Doomsday qui arrive d'ici la fin de l'année. Disons que j'étais un petit peu excité. Nous, on continue en musique avec les Bad Boys du rock'n'roll. Voici Motley Crue et Kickstart My Heart. À choix, Radio X. Bon dimanche, les légendes!

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One de YouTube dans vos légendes du rock à choix. 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

Twisted Sister sur les ondes de choix Radio X 98.1. Dans les légendes du rock, vous êtes avec Mathieu jusqu'à 16h en remplacement de Pee-wee. Puis je me sens généreux aujourd'hui, fait que je vais faire un autre finaliste pour le Québec Tattoo Show un peu plus tard dans l'émission. Peut-être autour de 14h, mais en attendant, place à Black Hole Sun de Soundgarden à choix Radio X. Bon dimanche les légendes!

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Vous êtes toujours en compagnie de Mathieu en remplacement de Pee-wee dans vos légendes du rock jusqu'à 16h. Merci d'avoir choisi Radio X pour vous accompagner dans votre journée. Moi, je vous offre un peu de Boston avec More Than a Feeling à Radio X.

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Save Tonight de Eagle Eye Cherry. Félicitations à Stéphane Goulet et sa photo en bobette pour me montrer l'éventail de ses tattoos. C'est toi qui remporte les deux passes du Québec Tattoo Show et un certificat cadeau de Paradox Tattoo. Notre équipe promo va communiquer avec toi dans les prochains jours pour te remettre ton prix. Et merci à tous ceux qui ont participé. Vous aurez encore des chances cette semaine de remporter d'autres passes dans Morel Live au courant de la semaine. Sinon, les billets sont encore disponibles au quebectattooshow.com. En attendant, moi, je vous transporte en 2005 avec Be Yourself, The Audio Slave, à choix, Radio X. Bon dimanche, les légendes!

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The Emptiness Machine de Linkin Park de Choix Radio X dans vos légendes du rock. Juste un petit rappel pour vous dire qu'on affiche complet pour la game des Capitals ce soir pour le dimanche des familles Ashton. C'est la chance aux Capitals de se reprendre après leur défaite d'hier face aux Boulders de New York 4-2. Est-ce que vous faites partie des partisans qui seront là ce soir pour les encourager? 418-670-9098. En musique, c'est AC/DC and It's a Long Way to the Top. Dans vos légendes du rock, à Choix Radio X. Bon dimanche, les légendes!

Cheap Trick dans vos légendes du rock, 418-670-9098. J'ai un fun fact pour ceux qui pensent que les rockstars internationales, ben ça paye plus d'argent que les jeux vidéo. Saviez-vous qu'Aerosmith a fait plus d'argent avec Guitar Hero Aerosmith qui est sorti en 2008 que le total des ventes de leurs albums à vie? C'est fou pareil! Ils ont 15 albums et plus de 150 millions d'albums vendus en carrière, fait que c'est pas rien. Justement, les voici avec Ragdoll dans les descentes du rock.

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Dylan dans vos légendes du rock. Vous êtes toujours avec Mathieu en remplacement de Pee-wee qui s'en vient dans à peu près une heure pour l'Extra 2000. Mais pour l'instant, c'est encore les légendes du rock qui se poursuit jusqu'à 16h. 88-670-9098. Voici Creedence Clearwater Revival à choix.

C'est le 16 août 1986 que le drummer de Def Leppard, Rick Allen, remontait sur scène pour la première fois après avoir eu son accident de voiture qui lui avait coûté un bras. Et non, je parle pas de frais d'hôpital. Voici la pièce maîtresse de leur album Pyromania, c'est Photograph dans vos légendes du rock.

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Eddie Money avec Walk on the Water dans vos légendes du rock. Le prochain, c'est un groupe canadien formé en Ontario en 1983. Glass Tiger, qui a explosé en 1986 avec la prochaine chanson, qui a été numéro 1 au Canada et numéro 2 aux États-Unis pendant un bon moment. Co-écrite avec Jim Vallance, même Bryan Adams fait des backs vocales sur cette chanson-là, c'est pas rien. Donc juste pour vos oreilles, c'est Don't Forget Me de Glass Tiger dans les légendes du rock.

vient d'entendre Psycho de Muse dans vos légendes du rock. 418-670-9098. Nous, on poursuit nos légendes du rock avec Dishwalla et Counting Blue Cars. À choix, Radio X. Bon dimanche, les légendes!

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2: C'est déjà terminé pour moi. Merci d'avoir été à l'écoute tout le long de la journée. Écoute, je vous laisse entre très bonnes mains avec l'Extra 2000, avec l'homme, le mythe, la légende, l'homme aux mille sourires, Dr. Feel Good lui-même. Puis oui, s'en vient pour animer votre soirée. Et il arrive avec 10 gros hits, 5 plus gros hits de l'heure, dont Papa Roach et la nouvelle de Shinedown.

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5: Ce soir, 17h, dans le cadre de l'Extra 2000, je vous offre les 5 plus

Capital City, Safe and Sound pour débuter le mixtape de l'Extra 2000, le meilleur stock des 26 dernières années. Je vous le prouve dans quelques instants avec entre autres les White Stripes et Disturbed. C'est Pee-wee qui reprend le micro. Salutations à Mathieu Dugal qui a animé de main le maître les légendes du rock et qui a fait des gagnants pour le Québec Tattoo Show. Voici Noah Can, nouvelle sensation country pour ceux qui ont trippé au Lasso Festival à Montréal, 5e édition, qui était assez incroyable. Merci. Pas que j'y étais, mais j'ai vu passer sur les médias sociaux ceux qui étaient présents. Place à The Great Divide. Bienvenue dans l'Extra 2000. Okay.

Environ une trentaine de minutes, je vous offre dans le cadre de l'Extra 2000 les 5 plus grosses tunes de l'heure. Qu'est-ce qui est hot en ce 16 août 2026? Eh bien, il va y avoir du Cage the Elephant, Papa Roach, Three Days Grace et aussi Nickelback qui ne cesse de nous impressionner cette année. Mais juste avant de vous offrir un band qui a rocké au Festival d'été de Québec, c'est eux qui ont lancé les festivités le 9 juillet dernier. Limp Bizkit, après Finger Eleven et Paralyzer.

9 juillet dernier, je le savais, je l'avais dit ici même sur les ondes, que ce show-là, c'était celui que j'attendais le plus. Je les avais vus au Rockfest à Montebello. J'avais manqué le rendez-vous à l'Agora, juste avant la pandémie. Mais faut croire que j'étais pas tout seul, parce qu'il y avait pas beaucoup de monde. Mais en ce moment, et même selon le guitariste Wes Borland, en 2026, on est en mode apogée pour la popularité de Limp Bizkit. C'était le show que je voulais voir et je n'ai pas été déçu. Hey, break stuff. En début de show et en fin de show, que demander de mieux? Un retour de Limp Bizkit? Ah oui, je serais déjà preneur. Hey, Ozier, Snow Patrol, mais pas tout de suite. Voici Theory of a Dead Man. Voici Medicaid dans l'Extra 2000 à choix.

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Ouvert pour les Foo Fighters à Toronto, Queens of the Stone Age. La chanson qu'à une certaine époque à Radio X, on la surnommait la toune du chevreuil. Allez voir le vidéoclip pour comprendre et aussi apprécier Dave Grohl qui était en charge de la batterie. Et dans quelques instants, tout de suite après Velvet Revolver, voici le 5 à 5. Je vous offre les 5 plus grosses tounes de l'heure. Stay tuned, Quebec City!

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3: Dans le cadre de l'Extra 2000, place au 5 à 5. Les 5 plus grosses tunes de l'heure. Parce qu'il se fait encore du bon stock en 2026. Le rock est loin d'être mort. Alors que je vous le prouve avec Nickelback, Rattle the Cage, oh que oui, après Bones for the Crows, Nickelback, la formation canadienne, est de retour avec un solide extrait. Que dire de Cage Elephant? Ils ont fait bien du stock depuis Ain't No Rest for the Wicked, Beaches in Tennessee. Que dire de Shinedown? Alors que hier, c'était l'anniversaire du premier mois sans Shinedown. Ah oui, c'était le 15 juillet au Centre Vidéotron. Ben, Young Again. Oh que oui, vous la connaissez pas? Ben, je vous donne l'opportunité de vous faire votre propre opinion. Que dire de Papa Roach qui ont rocké le festival de Lévis au début du mois et Three Days Grace? C'est eux qui débutent le festival du 5 à 5 avec Don't Wanna Go Home Tonight. Êtes-vous prêts? C'est parti. Place aux 5 plus grosses tunes de l'heure à chou.

tu fais du 5 à 5 d'aujourd'hui? Moi, en tout cas, je suis pas déçu. C'est Rattle the Cage, la petite dernière de Nickelback qui a terminé les 5 plus grosses tunes de l'heure. Et là, ben, c'était Paramore avec Misery Business. Et au retour de la pause, dernier droit de la playlist de votre fin de semaine. Et pour nous y rendre à cette fameuse pause, et North Berkeley Crazy Foster the People. Voici Pump Up Kicks dans l'Extra 2000 à choix. Bon dimanche, merci beaucoup d'être branché au 98,1 FM, l'unique festival de musique rock en ville. Rien de moins.

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Jelly Roll qui a fermé le festival d'été le 19 juillet dernier et c'était tout un party avec Daughtry en première partie. Et juste avant, celui que l'on a surnommé le prince des plaines d'Abraham, il a fermé le site Post Malone avec I Had Some Help. Entre autres de Morgan Wallen, qui a eu de l'aide pour ce hit-là. Dernier droit de l'Extra 2000. Et dans quelques instants, on se dit à la semaine prochaine, si Dieu le veut, alors que je serai en direct du Rodéo Mont-Sainte-Anne. Ça aussi, c'est un gros, gros, gros événement dans la région. RodéoNSA.com pour tous les détails. Mais avant de dropper mon mic, un peu de Cedar. Un autre qui était en première partie de Motley Crue dans les dernières années au Festival d'été de Québec. Une chanson qu'il n'interprète plus en show depuis environ 15 ans. Mais dans l'Extra et à Radio X, on peut pas passer à côté de l'entreprise de Careless Whispers. Are you ready, Québec City? Here we go, monte le son, tu m'envoies ces bandes.

Et voilà, c'est déjà tout pour moi. Merci beaucoup d'avoir été là en si grand nombre, d'avoir dit oui au temps aux légendes du rock aujourd'hui avec Mathieu Dugal et à l'Extra 2000 avec votre humble serviteur. Puis oui, c'est ma révérence et je vous dis à la semaine prochaine, si Dieu le veut, pour une autre playlist tout aussi légendaire en direct du Rodéo Mont-Saint-Anne. Et vendredi, eh bien, c'est Mélanie Trudel qui sera live du Québec Tattoo Show. D'ailleurs, salutations à ceux qui ont gagné leur laissez-passer en écoutant la playlist à choix. L'univers de Mel Trudel, qui d'ailleurs, vendredi, c'était la première, c'était la rentrée radiophonique de Radio X. Et Mel, qui a reçu un gars que j'admire beaucoup, Murphy Cooper, qui est maintenant VJ pour Musique Plus, le retour de la chaîne sur TikTok, et un gars que j'adore sur les médias sociaux, un influenceur qu'on peut pas passer à côté à Montréal lorsqu'il fait des séances de connuage. Eh bien, c'est disponible sur le radioxl.com pour l'extrait avec Murphy Cooper of Monsters and Men. C'est ce qui va terminer l'Extra 2000 après Three Doors Down et It's Not My Time. Faites attention à vous autres. Soyez gentils, passez une belle semaine avec mes collègues à choix, puis on se reparle très bientôt. Ciao, bye bye!

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